0: relations extérieures depuis mai 2023. Et ajoutons à cela que vous êtes chercheur associé à la station géophysique de l'AMTO.
1: C'est
0: bien dit, non?
1: C'est ça.
0: Et puis également conseiller technique du programme thématique de recherche des changements climatiques PTR. Je pense qu'on est un peu plus complet hein, sur ce CV assez éloquent de Dr Yoruba Fidèle. Soyez donc les bienvenus, c'est un honneur de vous avoir avec nous. Également avec nous sur ce plateau, Dr Mondesi Thierry Koroba, qu'on retrouve avec beaucoup de plaisir.
2: Merci.
0: Bonjour. Bienvenue, docteur.
2: Merci à vous.
0: Alors, vous êtes géographe de l'environnement et santé,
2: oui.
0: Chef du réseau des chercheurs africains sur la thématique des changements climatiques et santé du programme thématique de recherche dans le cas des changements climatiques du CAMES.
2: Amen.
0: Voilà, donc vous êtes pratiquement dans la même société. Hein.
2: Oui, c'est ça.
0: Vous êtes créateur du Forum africain, on va le dire, sur le climat, dont la première édition a eu lieu récemment à Abidjan, en Côte d'Ivoire. En tout cas, merci à vous, messieurs, d'avoir accepté de participer à cette émission pour parler de ce sujet assez crucial. Alors, on va commencer par nous poser la question, à partir de quel moment l'on a commencé véritablement à s'inquiéter hein, du changement climatique, docteur Mondesi.
2: Ben, merci beaucoup à vous de nous donner la parole. Concernant la conscience humaine sur le phénomène des changements climatiques, eh bien, l'étude ou la perception des changements climatiques n'est pas une affaire. Ce n'est pas forcément aujourd'hui que ça a commencé.
0: Ça ne date pas de maintenant.
2: Voilà, ça ne date pas de maintenant. Il y a eu plusieurs personnes, tant des scientifiques. C'est vrai que la science n'était pas encore très élaborée à l'époque, mais il y a déjà, en 37 avant Jésus-Christ, il y a eu Pline, qui était un grec, qui avait déjà constaté que l'impact de l'homme pouvait modifier l'ambiance climatique. Déjà, dans l'Antiquité, des personnes avaient déjà évoqué, avaient déjà attiré l'attention. Et puis ensuite, il y a eu Christophe Colomb qui a constaté que lorsque on coupe les gros arbres, eh bien, il y a des modifications au niveau du rythme des pluies.
0: Ne serait-ce que ça. On constate.
2: Voilà. Et donc, en 1660, en France, on a débuté les premiers enregistrements météorologique, c'est-à-dire tous les aspects de la météo, c'est-à-dire la pluie, enfin les précipitations de façon générale, l'hygrométrie, l'hygrométrie c'est la saturation de l'eau dans l'air. Il y a la température, il y a également les vents, donc c'est à partir de 1660 que cela a commencé, mais petit à petit, il y a eu un événement qui s'est passé dans les années 1850, il y a eu l'explosion d'un volcan, et qui a modifié le climat. Donc, déjà, ça a alerté tout le monde.
0: D'accord.
2: C'est-à-dire que pendant des années, on n'a pas eu cette ambiance climatique qui revenait. Donc, les gens se sont dit, mais attention, c'est-à-dire que le climat, c'est un système. S'il y a un élément qui est cassé, ça peut transformer la vie de l'homme.
0: Donc, c'était un cycle, et à partir de cet événement,
2: les gens ça a modifié tout. Donc, déjà, Eunice Fouté, une chercheuse américaine va découvrir l'existence du phénomène de réchauffement climatique. Voilà. Et il y a également il y a Humboldt qui est un Allemand, voilà, qui est le célèbre naturaliste et géographe Alexander von Humboldt, qui a également essayé d'étudier justement au Venezuela l'impact de l'orpaillage, parce que le Venezuela c'est un scandale géologique.
0: D'accord.
2: Et il a vu l'impact du fermage et de l'orpaillage sur la végétation qui est en train de disparaître, et ça a modifié sensiblement le rythme des pluies dans cette zone-là.
0: Okay.
2: Donc lui également, il a vraiment été l'un des précurseurs de la recherche sur les impacts de l'activité humaine anthropique sur les modifications climatiques, et déjà ça a alerté tout le monde. Mais très récemment, ce qui a été vraiment spectaculaire, c'est les deux la NASA aux États-Unis et puis les services de renseignement russes, je crois que c'est le KGB, qui ont fait des observations, parce que l'un regardait chez l'autre, et donc ils ont vu qu'ils avaient une certaine
0: similitudes,
2: chacun observait les pôles, et ils ont vu que progressivement il y a des modifications qui se font au niveau des pôles, et ils ont constaté un

0: réchauffement planétaire. Donc, c'est les deux entités en opposition lors de la guerre froide qui ont utilisé ce qu'on appelle les capteurs, c'est-à-dire les satellites, et ils ont commencé à observer dans chaque pôle, puisque les États-Unis, il y a un secteur qui est un peu polaire, la Russie est essentiellement polaire. Donc, en 90, il y a celui qui a perdu les élections, Al Gore, voilà. C'est lui qui a créé une commission internationale pour permettre aux chercheurs à la fois russes et américains de mettre leurs compétences ensemble et de pouvoir observer l'évolution de la température mondiale. Et c'est là qu'on a vu véritablement que depuis les années 1920 jusqu'à aujourd'hui, il y a un réchauffement de plus de 4 degrés qui a été constaté, et ça a alerté tout le monde.
1: Voilà.
0: Donc c'est juste ce bref historique que je voulais faire. Et chaque pays a développé des capteurs, c'est-à-dire des satellites, qui travaillent dans le proche infrarouge et l'infrarouge, et qui ont permis véritablement la révolution des observations de la Terre au niveau météorologique et climatique.
1: Docteur Yoruba, alors vraiment c'est assez édifiant, cet historique là, et aujourd'hui on en est à parler de réchauffement climatique, de changement climatique et de ses effets. Est-ce que ça a véritablement un impact sur, j'allais dire, l'humanité?
2: Comme Dr Mondesi l'a dit, effectivement, le réchauffement a commencé depuis l'ère industrielle, entre 1769 et qui a continué jusqu'à 1846. Donc, fin du 18e siècle et puis début du 19e siècle. C'est parti d'abord par l'invention même de la machine à vapeur, par Watt, qui était un physicien, et la volonté de vouloir se développer des pays que nous connaissons actuellement qui sont industrialisés a conduit à des observations à la fin où on a constaté que la température prenait des trajectoires qui n'étaient pas normales. Et les effets, c'était au niveau des précipitations. Donc en Afrique, nous avons senti ces effets-là. Il y a eu un dérèglement climatique, des sécheresses, il y a eu des inondations et il y a eu des tempêtes. Donc les impacts sont visibles au niveau de l'Afrique. Et nous les sentons par l'émergence des famines que nous avons constatées depuis 1988 jusqu'à 1990. Donc, l'élévation de la température a véritablement un effet sur le climat. Et nous, en Afrique, nous le ressentons.
1: Et ce n'est plus le même cycle, comme l'a dit Dr Mondesi, hein. Les choses vont en s'aggravant.
2: Effectivement. Nous avons vu, les trajectoires sont assez difficile. Comme lorsque nous observons la trajectoire d'évolution de la température et nous faisons des projections, mais d'ici 100 ans, nous n'allons plus pouvoir vivre dans le monde.
1: C'est une menace réelle.
2: La menace est réelle parce que nous constatons, les médecins peuvent le confirmer, nous constatons l'émergence de nouvelles maladies à cause de la chaleur. Et nous avons il y a des problèmes de santé. Et nous constatons, comme je l'ai dit, les sécheresses au niveau du Sahel, ces pays-là connaissent de grandes périodes de sécheresse. Même les pays qui sont censés être au niveau du littoral, un peu, qui reçoivent un peu de l'eau, de l'humidité, de l'océan, commencent aussi à sentir l'effet de la sécheresse. Et on a un dérèglement climatique. Les précipitations qui venaient, quand vous demandez à nos parents qui sont dans les régions rurales, ils vous diront que par le passé, il pleuvait à partir de avril jusqu'à juin, il pleuvait. Et maintenant, il constate que ce n'est plus le même tempo. Il ne pleut plus en avril, mais la pluie peut venir autour de juin. Et le problème, c'est que cette pluviométrie qui faisait pratiquement 4 mois à 5 mois ne fait plus maintenant 5 mois, mais plutôt 2 mois, quelquefois 3 mois. Et quelquefois même, la précipitation vient avant la période indiquée.
1: Voilà. Alors, ces changements climatiques, j'allais dire, sont exacerbés par l'action même de l'homme, des industriels. J'ai envie de vous demander, est-ce que l'opinion publique est consciente de cette menace-là?
0: Ben, je pense que l'opinion publique est consciente de cette menace parce que, à l'échelle de l'histoire humaine, quelqu'un qui n'est pas forcément climatologue se rend compte que les témoignages de les arrière-grands-parents corroborent ce que nous disons aujourd'hui. Parce que pour qu'il y ait un événement climatique très grave,

0: l'histoire humaine retient des événements qui datent de très très longtemps. Mais aujourd'hui, l'histoire humaine, les gens d'aujourd'hui peuvent remarquer des désastres écologiques ou des désastres climatiques. Hein? En moins de 10 ans, ils ont déjà connu au moins 3 fois des sécheresses de longue durée. Ça, par exemple, ce sont des choses qui ne se constataient pas avant.
1: Tout à fait.
0: Hein? Il y a peut-être 200 ans ou bien il y a peut-être 150 années. Donc quand vous écoutez les gens du village, ah mais on a compté sur la pluie cette année-là, mais la pluie n'est pas venue. Et au moment où on s'y attend le moins, parce que pour prendre l'agriculture comme exemple, l'agriculture est réglée de façon cyclique.
1: Tout à fait.
0: Le cycle ivoirien, c'est quoi? C'est par exemple si vous êtes dans la zone du climat attiéen, avant le 7e degré, le 7e parallèle, vous avez par exemple une pluviométrie qui vient à partir du 15. Mars. À partir du 15 mars, c'est la grande saison des pluies. Le 15 juillet, c'est la petite saison sèche qui commence. Le 15 septembre, on commence la petite saison des pluies. Et puis le 15 novembre, c'est la fin. Mais vous voyez qu'avant-hier, il a plu.
1: Bien sûr.
0: Voilà. Donc, et puis, c'est même pas des pluies de peut-être quelques petites pluies. Non, non.
1: C'est
0: une très forte pluie.
1: Et puis, il fait très chaud.
0: Et il fait très chaud à des moments. Et avant, ce qu'on appelait les calmes tropicaux. Mmh. Les calmes tropicaux, c'est la petite saison, c'est-à-dire la petite ambiance entre la fin de la saison sèche, la fin de l'harmattan et le début des pluies. Ça peut prendre peut-être une semaine ou deux semaines où il n'y a pas de vent du tout.
1: Bien sûr.
0: Mais ce calme tropical-là, il commence à perdurer. C'est-à-dire que là où il n'y a pas d'ambiance, c'est-à-dire qu'il n'y a pas de vent, vous êtes assis sous un arbre, mais il fait chaud. Hein? Pendant la canne, vous avez vu ce qui s'est passé.
1: D'accord.
0: Les gens étaient obligés de boire de l'eau pour se réhydrater. Voilà. Mm-hmm. Donc, ça, c'est des événements qu'on n'a jamais vus. Et l'année 2024 a été une année très, très, très, très chaude.
1: Ouais.
0: Donc, ce sont des nouvelles réalités climatiques que les gens vivent. Et vous voyez, vous appelez un vieux, il va vous dire, mais ça là, nous, on n'a jamais connu ça.
1: Bien sûr.
0: Déjà, même quand il te dit, on n'a jamais vu ça, ça veut dire que c'est des réalités qui n'ont jamais été, au moment où la végétation était présente, au moment où le cycle de l'eau était normal, hein, c'est des choses qui n'existaient pas.
1: Bien sûr.
0: Et au village, on va te dire, quand il y avait exceptionnellement une sécheresse, on partait prendre l'eau à la source. C'est pour ça que nos grands-parents adorent cette source-là.
1: Bien sûr.
0: Est-ce que vous voyez? Parce que c'était vraiment exceptionnel. Mais aujourd'hui, les sécheresses s'enchaînent, hein, les coups de chaleur s'enchaînent à des vitesses pas possibles.
1: Voilà. Docteur Yoruba, alors vous l'avez dit, si rien n'est fait, les effets sont visibles aujourd'hui, si rien n'est fait, d'ici, je dirais, avant même qu'on atteigne même les ODD, ce sera vraiment catastrophique. Alors qu'est-ce qu'il faut faire pour limiter ces effets de changement climatique?
2: Bon, là, vous...
1: On sait que vous y travaillez, hein, vous qui êtes physicien, vous qui... Je n'allais pas dire que vous qui travaillez dans l'atmosphère.
2: Bon, effectivement, en tant que chercheurs, nous travaillons et nos résultats, nous les mettons à la connaissance du public. Il reste maintenant aux politiques de se servir de nos résultats pour prendre des décisions durables. Bon, effectivement, par rapport aux solutions qu'il faut apporter, nous devons changer nos habitudes. C'est-à-dire, nous devons abandonner les énergies fossiles, parce que les énergies fossiles sont responsables des émissions.
1: C'est quoi vous appelez l'énergie fossile?
2: Par exemple, le pétrole et autres, voilà, effectivement. Donc, il faut que nous abandonnions ces énergies-là pour aller vers de nouvelles énergies qu'on appelle les énergies renouvelables, c'est-à-dire les énergies éoliennes et les énergies solaires. Nous avons suffisamment de soleil en Afrique, donc nous pouvons exploiter cette capacité énergétique-là.
1: Ah, d'accord. Voilà.
2: Et ensuite, il faut prendre des décisions courageuses et durables.
1: D'accord.
2: En interdisant, et là, le gouvernement ivoirien a bien fait d'interdire l'importation des véhicules depuis des 5 ans. Mm-hmm. Parce que ces véhicules-là consomment, émettent suffisamment de CO2.
1: D'accord.
2: Donc, le gouvernement a bien fait de prendre cette mesure. Et nous pensons que cette mesure va contribuer à une réduction des émissions de CO2. Ensuite, il faut faire du reboisement, parce que notre forêt, et ça, ce n'est plus d'actualité. Le gouvernement a bien établi l'état des lieux entre 1960 de nos jours. Notre forêt, notre potentiel forestier a drastiquement
1: considérablement.
2: Voilà, considérablement. Alors que la végétation a pour rôle d'absorber le CO2 dans la journée et puis d'en remettre la nuit. Donc, si notre forêt, notre couvert forestier est reconstruit, nous sommes sûrs que les émissions de CO2, ben le CO2 peut être absorbé par la végétation. D'accord. Donc, il y a ça. Ensuite, ce qu'il faut faire, il faut encourager les coopérations internationales. Parce que la lutte contre le changement climatique ne peut pas être l'affaire d'un seul État.
0: Très bien.
2: Nous vivons dans une enveloppe globale où un effet qui se produit à des milliers de kilomètres, ou bien un événement, ou bien une émission qui se produit à des milliers de kilomètres, peut avoir des effets néfastes à près de 12 000 kilomètres. Donc c'est pour dire que nous sommes interconnectés par les choses, par les vents qui passent d'un continent à un autre et qui en reviennent. Donc nous sommes interconnectés. Donc il faut encourager la coopération internationale afin que toutes les politiques qui visent à réduire les effets des gaz à effet de serre sur le climat puissent être adoptées, donc une co-construction de ces politiques climatiques. Mm-hmm. Il faut que nous allons vers une co-construction des politiques climatiques, c'est-à-dire que les États doivent se mettre ensemble, et je crois que c'est là l'objectif des COP, des différents COP qui se succèdent.
1: D'accord.
2: Il faut que les États se réunissent afin de voir quelle est la vision politique qu'il faut apporter. Mm-hmm. Où est-ce que les émissions sont plus fortes, et dans quel domaine, et quelles sont les solutions qu'il faut apporter, et quelle est la méthode, comment on peut aider ceux qui ont la capacité de réduire leurs émissions, comment les amener à réduire les émissions, et comment aider ceux qui subissent l'effet drastique de ces émissions. Parce que il est de notoriété que l'Afrique subit les effets du changement climatique.
1: Le plein fouet.
2: Effectivement. Par sa capacité, par son incapacité à pouvoir, son économie qui n'est pas stable, parce que notre économie, elle est tributaire de l'agriculture. Or, l'agriculture elle-même dépend des précipitations. Donc, les changements climatiques qui vont dérégler le régime pluviométrique, ça dit quoi? On n'aura plus les saisons qui viennent au moment où ces saisons pluviométriques venaient par le passé.
1: Justement, docteur.
2: Et nos parents,
1: ça va être modifié.
2: Effectivement, nos parents connaissent les effets. Mais ce qu'ils ne connaissent pas, c'est comment y remédier et quels sont les effets, les éléments qui conduisent à cet état de fait. Alors que nous, dans nos recherches que nous faisons, nous leur disons que l'élévation de la température que nous observons est due aux gaz à effet de serre, mais ces gaz à effet de serre sont produits par la combustion. Les feux de brousse que nous mettons partout pour des objectifs comme la chasse et la culture et autres nuisent à la réduction des émissions.
1: Donc ces populations peuvent également participer à la résolution de
2: ce problème. Effectivement, en changeant les pratiques agricoles, en adoptant les pratiques écologiques.
1: Bien sûr.
2: Ils ne sont pas obligés de détruire la forêt pour faire de la culture. Mm-hmm. Voilà, donc nous leur conseillons de ne pas détruire la forêt parce que la forêt est vraiment un puits de carbone.
1: D'accord.
2: Voilà, donc la forêt, comme j'ai dit dans mon intervention au début, que la forêt absorbe du CO2.
1: D'accord.
2: Donc ça contribue à réduire les émissions.
1: D'accord.
2: Et ensuite, il faut changer les pratiques.
1: Bien
2: de pratiques agricoles, et il faut aussi adopter des nouvelles technologies qui durables. Voilà.
1: Docteur Mondésir, quelque chose à ajouter au sujet donc.
0: Oui, effectivement,
1: des solutions durables.
0: Oui, je veux revenir d'abord sur l'ambiance climatique mondiale.
1: D'accord.
0: Comme il a dit, lorsque un événement se passe en Chine, si la Chine est le premier pollueur, le premier émetteur de gaz à effet de serre, ok, d'accord, vous ne pouvez pas faire une politique au niveau africain si vous n'impliquez pas la Chine qui est un pollueur. Lorsque les États-Unis refusent d'appliquer des conventions sur la limitation des émissions de gaz à effet de serre, eh bien, leur entêtement peut effectivement agir sur nous. Même si on a la bonne volonté, on ne pourra pas évoluer parce que tout est interconnecté. c'est comme ça. Le professeur l'a dit.
1: Alors, qu'est-ce que les États
0: On a moins de 4% d'émissions. Parce qu'on a, moins d'industries, près de 3% des industries.
1: Que donc que font les États africains pour justement faire face à cette menace et, je vais dire, défendre le continent.
0: D'accord. Il y a des solutions qui sont locales, qu'on peut prendre. Mais pour que ces solutions soient durables, il faut qu'il y ait une collaboration internationale. Je crois que c'est tout l'intérêt de discuter au COP 30. Je crois qu'il y a eu un incident à la COP 30.

0: la COP 30 sans nous inviter, c'est pas possible. Parce que c'est nous qui sommes les premières victimes des spéculateurs, des grands groupes comme Monsanto, Cargill et autres, qui viennent, qui prennent des terrains vierges et qui font l'extension de l'agro-industrie. Donc ils sont allés, ils ont protesté, j'ai trouvé qu'ils avaient raison. D'accord. Donc vous voyez que la COP 30 peut être un bon cadre d'échange, mais si cette COP 30 est une réunion de gens qui viennent se contenter des solutions toutes faites, de la démarche top-down, c'est-à-dire que vous n'impliquez pas tout le monde, la démarche participative, si elle n'est pas là, c'est un problème.
1: Il ne nous reste que quelques minutes, on va terminer donc sur le fait qu'on célèbre la journée mondiale de l'environnement avec beaucoup de ferveur, mais la journée mondiale du climat passe sous silence. Pourquoi, dites-moi, on n'a que quelques minutes pour terminer.
0: Ben, je pense que la journée mondiale du climat passe sous silence parce que malheureusement tout le monde ne perçoit pas le problème climatique de la même façon.
1: D'accord.
0: Voilà. Il y a des gens qui pensent que les changements climatiques, c'est juste une vue de l'esprit. Et s'il n'y a pas de, par exemple, cette occasion que nous avons pour expliquer aux gens que les changements climatiques peuvent menacer leur cycle de vie, alors ils ne peuvent pas comprendre. D'accord. Donc je pense qu'aujourd'hui, vous avez contribué justement à faire comprendre aux gens que l'action humaine peut agir sur le climat. Et ils doivent être justement informés et connaître les différents enjeux climatiques qui menacent leur existence.
1: Docteur Yoruba.
2: La journée du changement climatique, la journée sur le climat, ne passe pas inaperçue pour nous les scientifiques. Nous sommes bien informés de cette journée, mais ce qui serait plus intéressant est de pouvoir communiquer afin que nos populations s'accaparent de cette journée et comprennent les enjeux. Parce qu'il est de leur bien de pouvoir comprendre les enjeux, changer les pratiques, préserver les écosystèmes, parce que ce sont ces écosystèmes-là qui nous permettent de bien vivre sur la Terre. Donc, nous devons communiquer suffisamment afin qu'ils puissent s'accaparer de la problématique.
1: Ce qui n'a toujours pas été le cas.
2: Non.
1: D'accord, je pense qu'on va le faire maintenant. Qu'est-ce qu'on n'a pas dit en deux mots rapidement?
0: C'est plutôt trouver des stratégies d'adaptation, d'abord, puisque les effets sont déjà là.
1: Oui.
0: Maintenant, s'ils doivent, à leur niveau, limiter qu'on appelle ça, les conséquences, voilà, il faut que cela soit bien perçu par eux d'abord pour qu'ils puissent s'engager.
1: D'accord.
0: Dans une démarche participative, bien entendu.
1: En tout cas, merci à vous, messieurs. On a été vraiment très heureux avec vous d'avoir toutes ces informations sur ce sujet assez d'actualité, assez pertinent, qu'est le changement climatique, avec ses effets visibles. Comment donc les limiter? Nous, en tant que population, on n'a certainement pas les solutions, mais avec vous, les scientifiques, certainement qu'on a compris. On va donc relayer le message auprès de nos parents qui sont au village, qui ont leur rôle à jouer. Merci infiniment. Et Médian donc se fait le porte-voix de vous, qui est acteur donc du climat, pour leur dire qu'il y a une date dans l'année où on célèbre donc la journée mondiale du climat. Merci infiniment à vous, docteur Mondésir Thierry Koroba. Je rappelle que vous êtes géographe de l'environnement et santé, chef du département du réseau des chercheurs africains sur la thématique des changements climatiques et santé du programme thématique de recherche changement climatique du CAMES. C'est bien ça.
0: C'est ça.
1: Et également à vous, docteur Yoruba Fidèle. Vous êtes climatologue et spécialiste des questions des changements climatiques et, je dirais, maître de conférence à l'université Félix Houphouët-Boigny d'Abidjan en Cocody. Merci en tout cas d'avoir été là.
0: Merci.
1: C'est la fin de cette émission. Merci à l'équipe de réalisation Fares Akora, Nandoloso et Jean-Marc Grancé. J'aurai plaisir à vous retrouver très bientôt pour un autre numéro. D'ici là, prenez soin de votre santé et prenez soin de notre climat. C'est tout.

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1: Bienvenue à toutes et à tous, si vous venez de nous rejoindre sur les ondes de Média pour ce nouveau numéro de Matin Weekend. Selma avec vous au micro en compagnie de notre réalisateur Hetman en régie. Et restez avec nous surtout dans quelques minutes. Notre sommaire du jour, ce sera juste après cette nouveauté des Rolling Stones, In The Stars.

suite à notre sommaire du jour. Ce numéro de Matin Requin sera assez centré sur la santé. En première partie d'émission, on va vous parler des micro-promenades, ces petites marches qui pourraient avoir un impact important sur votre santé selon une nouvelle étude. En deuxième partie d'émission, nous serons en compagnie de Nouhaïla Khrat, nutritionniste et diététicienne, avec qui nous allons parler de l'Eid al-Adha et comment, eh bien, plutôt l'alimentation des enfants durant cette Eid al-Adha. Voilà, quelle consommation de viande pour les plus jeunes. Et en troisième et dernière partie d'émission, on va vous parler du doom scrolling, qui s'agit en fait d'une habitude qui consiste à faire défiler compulsivement des fils d'actualité sur les réseaux sociaux pour y consommer une quantité excessive de mauvaises nouvelles. On vous expliquera plus en détail ce que c'est et comment l'éviter, donc en troisième partie d'émission. Voilà donc pour le sommaire du jour, dans quelques minutes notre premier sujet, mais avant ça on va écouter une autre nouveauté. C'est une instant duo entre les deux Beatles, Paul McCartney et Ringo Starr, Home to Us.

Et tout de suite dans ce numéro de Matin Weekend, on va passer à notre premier sujet du jour qui est consacré aux micromarches. Vous le savez, dans Matin Weekend, on aime encourager à l'activité physique sans pour autant trop se forcer à, ou plutôt se mettre la pression d'aller à la salle de sport tous les jours. C'est vrai que parfois, et bien même un petit peu d'exercice peut complètement changer la donne. Et d'ailleurs, les micromarches pourraient bien devenir une des grandes tendances bien-être de 2026. Selon des experts de la Harvard T.H. Chan School of Public Health, ces courtes périodes de marche réparties tout au long de la journée peuvent avoir des effets positifs importants sur la santé, même sans séance de sport intensive. Et le principe est simple, au lieu d'attendre une longue promenade ou une séance de sport, il suffit en fait de bouger quelques secondes ou minutes à plusieurs reprises dans la journée. Marcher par exemple jusqu'à la machine à café, faire un tour rapide dans le bureau, monter quelques escaliers ou sortir prendre l'air quelques minutes peuvent déjà faire la différence. Et des recherches récentes montrent d'ailleurs que ces micromarches pourraient même brûler davantage d'énergie qu'une marche lente ou continue sur la même distance. Les scientifiques ont observé que des courtes marches de 10 à 30 secondes avec des pauses entre chaque effort demandaient jusqu'à 60% d'énergie supplémentaire au corps. Et les bénéfices ne s'arrêtent pas là. Bouger régulièrement aide à améliorer la circulation sanguine, stimuler le métabolisme et réduire les effets négatifs liés à la position assise prolongée. De longues heures passées assis sont aujourd'hui associées à un risque plus élevé de maladies cardiovasculaires, de diabète ou encore de fatigue musculaire.

La marche reste également une des activités physiques les plus accessibles. Selon plusieurs études, il n'est pas nécessaire forcément d'atteindre les fameux 10 000 pas par jour pour obtenir des bénéfices. Entre 6 000 et 8 000 pas quotidiens suffiraient pour réduire le risque de mortalité prématurée chez de nombreux adultes. Et les experts soulignent aussi l'importance du rythme. Une marche rapide, même courte, semble particulièrement bénéfique pour la santé cardiovasculaire. Certaines personnes montrent que seulement 15 minutes de marche rapide par jour pourraient réduire significativement le risque de décès prématuré. Et au-delà de ces effets physiques, les micromarches pourraient aussi agir positivement sur la santé mentale. Faire des pauses de mouvement dans la journée aide à diminuer le stress, améliorer la concentration et surtout stimuler la créativité. Et en fait, cette approche rappelle qu'il n'est pas toujours nécessaire de pratiquer un sport intense pour prendre soin de sa santé. Cependant, si c'est votre style de sport préféré, bien surtout, continuez. En effet, additionner de petits moments de mouvement au quotidien peut déjà avoir un impact durable sur le bien-être physique et mental. Et en fait, ces micromarches peuvent vraiment être une manière d'avoir une meilleure santé, surtout quand on ne pratique pas régulièrement d'activité sportive. Donc au final, il suffit juste parfois de bouger régulièrement dans la journée. On sait que parfois au travail, on a parfois tendance à rester des heures devant son ordinateur. Mais même si vous avez une deadline un petit peu importante, prendre le temps, prendre 2-3 minutes dans la journée pour faire quelques petites marches, histoire de se changer aussi les idées. Et restez avec nous, surtout tout de suite, nous allons continuer en musique en compagnie de David Bowie avec Blue Jeans. Ce sera suivi par Janis Joplin, Piece of My Heart.

C'était Janis Joplin avec son titre Piece of My Heart. Et restez avec nous surtout sur les ondes de Méthyen. Matin, week-end continue. En deuxième partie d'émission, nous laisserons place notamment à Nohaila Khrat, nutritionniste et diététicienne, avec qui nous allons parler. L'Eid al-Adha, en effet, l'Eid al-Adha arrive à grands pas. Et avec elle, nous avons parlé, eh bien, de l'alimentation des enfants pendant cette période. On le sait, durant

En cette période, on a tendance à consommer énormément de viande ainsi que des petits gâteaux en famille ou avec notre thé. Mais il faut faire attention à l'alimentation pour les plus petits. En effet, les enfants et les adultes n'ont pas les mêmes besoins nutritionnels. Il faut bien sûr diversifier son alimentation durant cette période. On en parlera d'ailleurs en détail donc avec Nouhaïla Khra, tu rappelles, nutritionniste et diététicienne. Mais ce sera juste après notre prochain flash d'information et ce sera aussi juste après Duffy Mercy.

Et restez avec nous surtout sur les ondes de médias, comme vous venez de l'entendre, Matin Weekend continue toujours sur nos ondes. Dans quelques instants, nous serons avec notre invitée du jour, Nouhaïla Khrat, nutritionniste et diététicienne, avec qui nous avons parlé de la consommation de la viande durant Eid al-Adha, notamment, ou plus précisément, auprès des plus jeunes. Pour les plus jeunes, en effet, les adultes et les enfants ont des besoins nutritionnels complètement différents. On en parlera en détail avec elle dans quelques minutes, juste après de Mama and the Papas, Dancing in the Street.

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1: Matin Weekend continue toujours sur les ondes de médias. Notre invitée aujourd'hui est Nouhaïla Khrat, nutritionniste et diététicienne avec qui nous allons parler. Et bien aujourd'hui de Eid al-Adha qui aura lieu donc le 27 mai au Maroc. Et aujourd'hui on va parler et bien de l'Eid et les enfants et l'alimentation des enfants. Bonjour Nouhaïla, comment allez-vous?
2: Bonjour Selma, très bien et vous?
1: Ça va très bien, merci beaucoup d'être avec nous aujourd'hui.
2: Merci avec vous, je suis toujours ravie de passer avec vous au programme.
1: Et le plaisir est partagé. Et donc, pour parler de l'Eid et de la consommation de la viande de mouton, et justement, pour rentrer un petit peu dans le vif du sujet, est-ce qu'il y a une différence dans la manière dont les adultes et les enfants doivent consommer cette viande de mouton?
2: Entièrement, parce que les besoins déjà nutritionnels diffèrent. Les besoins nutritionnels d'un adulte et d'un enfant sont différents. Mmh. Au niveau des macronutriments, on parle notamment au niveau des protéines, au niveau des graisses, au niveau aussi des micronutriments comme sont le fer, le zinc, les vitamines du groupe B. Donc idéalement, les quantités sont adaptées en fonction d'un adulte et d'un enfant. Mais aussi, on parle pas uniquement que de quantité, on va aussi mentionner la fréquence de consommation des viandes rouges. Mmh. Et aujourd'hui, quand on parle de viande rouge, bien évidemment, il y a plusieurs études scientifiques qui ont prouvé que la surconsommation de viande, que ce soit en quantité, que ce soit dans la fréquence hebdomadaire, c'est lié à un risque accru d'apparition de certains types de cancers tels que le cancer colorectal. Donc aujourd'hui, c'est vrai qu'on ne va pas éliminer complètement la consommation de viande rouge. Et ici, quand on parle de viande rouge, bien sûr, on parle de viande de bœuf, viande de mouton à l'occasion de Eid al-Adha. Qui dit viande de mouton parle aussi des abats, comme le cœur, le foie, la rate, les intestins, donc tout ce qu'on consomme pendant cette période de l'Eid. Mais idéalement, là, on parle de fréquence de consommation au niveau quotidien, donc dans notre quotidien, mis à part la période de l'Eid al-Adha. Tout de même, ce serait important de faire attention parce que malheureusement, pendant cette période-là, comme on pense qu'on va sacrifier le mouton, donc il faudra le consommer dans toute la semaine. Donc malheureusement, il y a beaucoup de familles et beaucoup de régions où les personnes consomment la viande de manière quotidienne pendant toute la semaine de l'Eid. Et ceci se répète dans les 2 à 3 repas par jour, surtout le premier et deuxième jour où on a le foie qui est grillé, qu'on appelle le boule fer. Donc normalement, on a des brochettes de foie. Après, on a la douara qui sont les abats et les intestins pour le repas du premier jour du l'Eid. Le soir, peut-être on va consommer de la viande à la vapeur. Le lendemain, on a encore les brochettes de viande au petit déjeuner. Le déjeuner, c'est un tagine avec de la viande, des pruneaux, etc. Donc, on est en train de consommer de la viande tout au long des 3 jours, voire toute une semaine chez certaines autres personnes. Donc ici, le point, c'est vraiment de maîtriser les quantités, en fait, de consommer avec modération, et choisir aussi les parties de viande qu'on va consommer, et choisir les types de cuisson, et surtout varier les sources de protéines, parce que pendant la semaine de l'Eid, il n'existe pas que la viande de mouton à consommer. Et pour les personnes qui disent « Ok, je ne vais pas manger de la viande de mouton, mais je vais changer par la viande de bœuf », ça reste tout de même de la viande rouge. Donc on peut alterner avec d'autres types de protéines, tels que les poissons, les volailles, les œufs, les légumineuses, qui sont aussi une source importante de protéines, les laitages. Donc il faut vraiment varier son alimentation et surtout ne pas uniquement miser sur les protéines, mais aussi introduire les légumes, les fruits pour leur apport en fibres, en vitamines, en minéraux, en antioxydants. Donc, il faudra vraiment veiller à ce que notre alimentation puisse nous apporter de tous les groupes alimentaires nécessaires. Donc, on parle notamment des fibres qui seront apportées par les légumes et fruits. On parle des protéines, des matières grasses de bonne qualité et aussi des carbohydrates complexes.
1: Et justement, ce serait quoi le menu idéal, on va dire, pour les enfants, pour ces premiers jours, que ce soit pour le premier jour de l'Eid et les jours qui viennent après? Qu'est-ce qu'il faut leur donner à manger très concrètement?
2: Alors déjà, il faut au moins leur garder 3 repas par jour, parce que quand même, c'est des enfants qui sont en période de croissance. Donc, comme je l'ai mentionné au départ, leurs besoins en nutriments sont différents, leurs besoins caloriques et en macronutriments et micronutriments sont aussi différents. Donc, maintenir au moins 3 repas par jour. Des collations si nécessaire, donc des collations saines. On parle bien sûr de leur introduire, au lieu de les gaver de gâteaux marocains traditionnels, bien sûr, on ne les prive pas, mais on ne va pas les gaver. Ils ne peuvent pas manger des gâteaux tout au long de la journée quand ils souhaitent, mais proposer, parce que ici, c'est le rôle des parents. Si les parents sont présents, font attention à leurs enfants, bien sûr, dans la limite de ne pas trop les étouffer, de ne pas trop les isoler, parce que quand même, pendant la période de l'Eid, on est entouré avec la famille, les enfants sont avec leurs cousins, donc on ne peut pas venir et les empêcher de manger tous les gâteaux alors qu'ils voient que leurs cousins puissent profiter de ce moment de joie et de convivialité. Donc, leur apprendre les choses tout doucement, les préparer avant, parce que l'enfant nécessite un terrain de préparation, nécessite un terrain de communication où les parents vont communiquer. On ne va jamais venir et trouver, par exemple, un enfant qui est en train de consommer un aliment X ou Y et l'arrêter. Non, tu ne vas pas manger ça. Non, ça, c'est interdit. L'enfant, automatiquement, ne va pas assimiler ces informations, ne va pas comprendre, va comprendre. La seule chose qu'il va comprendre à ce moment-là, c'est que c'est interdit. Donc, pour lui, ça va le frustrer. Donc, il va vouloir faire ça par force parce qu'il a envie de montrer qu'il a son caractère, il a sa personnalité. Donc finalement, on va rentrer dans un terrain de, je dirais, une petite guerre entre parents et enfants. Donc idéalement, ce serait bien de les préparer à l'avance et surtout dans le quotidien. C'est pas que pendant la période de l'Eid. Si l'enfant est bien, en fait, on le prépare à l'avance et on a bien travaillé avec lui sur le terrain, comme quoi voici les choix alimentaires qui font sens. Si on a envie de quelque chose de sucré, de temps à autre, on peut se permettre un petit gâteau, une petite gourmandise. Mais quand on a envie d'un truc à manger, ce serait bien de choisir les fruits, les oléagineux, les fromages frais, les yaourts. Donc, aller vraiment vers des aliments qui sont moins transformés. Donc, à ce moment-là, on n'aura pas beaucoup de problèmes. Après, aussi, au niveau des repas, toujours privilégier que l'enfant puisse avoir un petit déjeuner équilibré. Parce que s'il mange correctement, il va être rassasié et il n'aura pas forcément envie de grignoter tout au long de la matinée ou de la journée. Donc, notamment un petit déjeuner où on va introduire des protéines de qualité comme les fromages frais ou autres types de fromages, un yaourt nature, soit des flocons d'avoine pour préparer par exemple un petit bol, surtout parce que les enfants n'aiment pas forcément tout le temps manger du pain. Donc on peut proposer des pancakes qu'on prépare à la maison avec des flocons d'avoine, de la banane auquel on va rajouter un peu de fruits, un petit topping avec un yaourt nature, un peu d'emelou ou de peanut butter. Donc on a vraiment l'embarras du choix pour proposer à nos enfants. L'essentiel, c'est qu'ils aient une source de protéines au petit déjeuner, une source de carbohydrates complexes et un peu de fruits pour l'apport en sucre naturel et en fibres, vitamines et minéraux. Et ensuite, pour le déjeuner et le dîner, comme le 2-3 premiers jours de l'Eid, normalement, on est tous entourés des familles, donc on partage beaucoup de repas familiaux. À ce moment-là, il faut juste veiller à ce que nos enfants puissent consommer un apport en légumes suffisant pour leur bon digestion, pour aider à la bonne digestion, pour aussi rassasier, afin qu'ils ne consomment pas une quantité excessive de viande rouge ou de mouton pendant cette période-là. Et essayer, au moins si les 2-3 jours, on a de la viande mouton dans les 2 repas de la journée, au moins à partir du 3e-4e jour, commencer déjà à changer les types de protéines et à proposer à la place de la viande de mouton des poissons et des volailles, comme on l'a mentionné tout à l'heure. Donc toujours miser sur les légumes, sur les protéines, les matières grasses de bonne qualité, par exemple l'huile d'olive dans la salade en vinaigrette, un peu d'avocat, parfois un peu d'oléagineux dans les salades, rajouter quelques fruits dans les salades de légumes parce que quand même il fait chaud et on a besoin de salades qui sont fraîches et qui sont hydratantes. Donc essayez vraiment de proposer des repas qui sont variés, qui sont colorés, parce que mis à part l'apport en nutriments dont on va profiter nous et les enfants, c'est aussi coloré et ça donne envie de manger. C'est pas des repas qui sont fades. Or, aujourd'hui, les enfants ne cherchent pas à avoir des repas sans goût, des repas qui ne sont pas gourmands. Au contraire, ils cherchent vraiment des repas qui vont leur faire plaisir et qui pourront manger facilement sans qu'on en trouve des problèmes.
1: Et justement, par rapport à la viande de mouton, c'est quoi les pièces, c'est quoi les pièces du mouton, les parties du mouton qu'il faut peut-être, alors comme vous voulez dire, il faut une alimentation équilibrée et diversifiée pendant cette période, ne surtout pas trop manger de viande rouge, mais est-ce qu'il y a des pièces dans la viande de mouton qui peut être bénéfique pour les enfants ou d'autres qui ne le sont pas du tout ?
2: Alors déjà, oui, parce que quand on parle de viande de mouton, il y a différentes parties. Il y a des parties qui sont grasses, il y a des parties qui sont moins grasses. Donc idéalement, choisir les parties les moins grasses. Maintenant, quand on a des enfants qui sont en bon état de santé, qui ne présentent pas des maladies cardiovasculaires, pas de diabète, pas d'obésité ou de surpoids, si idéalement ils mangent une partie du mouton qui est grasse, et c'est idéalement juste les deux jours de lait, c'est pas chaque jour, et en plus c'est pas des grandes quantités, ce n'est pas la fin du monde. Mais si on a des enfants avec des complications de santé, ou surtout un enfant qui est en surpoids, et déjà on a des difficultés pour équilibrer son alimentation parce qu'il mange de tout, donc au moins essayer de limiter les morceaux qui sont plus riches en graisse, parce que idéalement quand on parle de viande rouge, on parle aussi de viande de mouton comme exemple, le type de graisse, c'est des graisses saturées, pas des graisses insaturées. Or que les graisses saturées qui sont d'origine animale, si on en consomme en excès, ça peut créer des complications pour la santé. Et je le dis et redis, pour les personnes dont le mode de vie n'est pas déjà sain, dont l'alimentation n'est pas sur des bonnes bases équilibrées, donc il faudrait bien limiter tout ce qui est graisse autour des abats, par exemple les boules faites comptées qu'on entoure avec la graisse, donc éviter d'entourer avec les morceaux de graisse, éviter de donner par exemple la partie de la queue parce qu'elle est trop graisseuse, et les côtelettes qui sont très grasses, la poitrine, le flancher, ça c'est des parties qui sont vraiment trop grasses. Par contre, on peut proposer le gigot, par exemple, qui est une des meilleures options. Elle est plus maigre, surtout si on retire le gras qui est visible. On a aussi le filet, qui est tendre et relativement pauvre en matière grasse. On a l'épaule qui est dégraissée, donc elle est aussi modérée en lipides si elle est bien préparée. Donc, on peut proposer aussi le mode de cuisson, parce que le mode de cuisson, ça va aussi aider. Donner des viandes qui vont être dans des plats avec beaucoup de sauce, notamment le fameux tagine marocain qu'on fait, qui n'est pas tout à fait interdit, mais il faudra juste limiter la quantité d'huile d'olive avec laquelle on prépare notre tagine, et aussi choisir les viandes ou les parties de viande mouton les moins grasses. Donc on a aussi d'autres types de cuissons à privilégier, comme les cuissons au four, comme la cuisson à la vapeur, les steaks à la plancha, ou sinon les grillades. Mais ici, il faut juste faire attention aux grillades, surtout au niveau des brochettes, parce que lorsqu'on cuit au niveau du feu, des flammes qui sont de température très élevée, il faut savoir que la viande rouge prend une longue durée de cuisson. Ça prend beaucoup de temps pour que ça soit cuit. Et donc, si elle prend beaucoup de temps et puis elle commence à avoir des parties visibles qui sont des petits morceaux noirs, ça veut dire qu'elle a commencé à produire des composés qui sont toxiques et qui sont pro-inflammatoires. Et bien sûr, je ne vais pas parler de ces parties uniquement pour la période de AIDS, qui sont 2-3 jours pour les personnes qui n'exagèrent pas au niveau des grillades, mais surtout pour les personnes qui consomment beaucoup de grillades déjà en temps normal. Parce que sur le moyen-long terme, les viandes qui sont grillées, et surtout quand elles produisent ces petits morceaux noirs, et comme je l'ai mentionné, c'était composé toxique et pro-inflammatoire. Sur le moyen et long terme, ça peut provoquer des cancers, notamment le cancer colorectal. Donc, idéalement, ce serait bien de varier les types de cuisson et ne pas choisir uniquement les grillades, parce que c'est vrai qu'on dit oui, les grillades, on n'utilise pas des huiles, on n'utilise pas de matière grasse, la viande elle est plus séchée. Oui, mais contrairement à ce que l'on sait, il y a aussi ce type de composés qui sont toxiques et qui peuvent être graves pour notre santé.
1: Eh bien, merci beaucoup, Nouraïla Khrat, pour toutes ces informations. Je rappelle que vous êtes diététicienne et nutritionniste. Et merci encore pour ces informations autour de la consommation de viande de mouton durant l'Eid al-Adha, notamment pour les plus jeunes. Merci encore d'avoir été avec nous et en vous souhaitant un très bon dimanche.
2: Merci Selma, très bon dimanche et je vous souhaite Aïd Moubarak Saïd à vous et à toute l'équipe de Média.
1: Aïd Moubarak Saïd à vous aussi, à très bientôt Inch'Allah.
2: À très bientôt.
1: Merci, bonne journée, au revoir.

C'était donc Amy Winehouse avec son titre You Know I'm No Good. Et vous savez ce qui n'est pas bon pour vous? Et bien figurez-vous que c'est le doom scrolling, ce qui consiste à passer des heures à voir des mauvaises nouvelles sur les réseaux sociaux. On vous expliquera en détail ce que c'est et surtout on vous expliquera comment l'éviter au maximum. Ce sera en troisième et dernière partie de Matin Weekend. Ce sera juste après notre prochain flash d'information et juste après Olivia Dean Time.

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1: Matin Week-end continue toujours sur les ondes de Médias pour sa troisième et dernière partie. Dans quelques instants, nous laisserons place à notre dernier sujet du jour qui sera consacré au doom scrolling, cette tendance que l'on peut avoir de passer des heures sur les réseaux sociaux à ne voir que des mauvaises nouvelles. C'est dans quelques instants. Ce sera juste après Flow, Therapy at the Club, qui est assez ironique.

Therapy at the Club du groupe britannique Flow. Et tout de suite, on va vous parler de quelque chose qui est d'ailleurs mauvaise pour notre santé mentale. C'est le doom scrolling. Alors le terme doom scrolling désigne en fait le fait de faire défiler sans fin des contenus négatifs sur les réseaux sociaux ou sur les sites d'actualité. Entre les mauvaises nouvelles, les polémiques, les vidéos anxiogènes ou les commentaires agressifs, beaucoup de personnes passent de longues minutes, parfois des heures, à consommer des contenus stressants sans réellement s'en rendre compte. Une habitude qui, sans surprise, s'est particulièrement développée avec les smartphones et les applications conçues pour capter l'attention en continu. En effet, les algorithmes, on le rappelle, mettent souvent en avant les contenus qui provoquent des réactions fortes, colère, peur, indignation ou inquiétude. Résultat, notre cerveau reste constamment en état d'alerte. Et le doom scrolling peut avoir plusieurs conséquences sur le bien-être. Une exposition répétée à des informations anxiogènes peut augmenter le stress, favoriser l'anxiété ou encore donner une impression de fatigue mentale. Et certaines personnes remarquent aussi des difficultés à se concentrer, des troubles du sommeil ou une baisse de motivation après avoir passé trop de temps sur les réseaux sociaux. Le soir, cette habitude peut être particulièrement néfaste. Regarder des contenus stressants avant de dormir maintient le cerveau actif et complique l'endormissement. La lumière des écrans peut également perturber le rythme du sommeil. Alors, comment éviter le doom scrolling? Alors, il faut fixer des limites de temps. La première étape consiste à limiter le temps passé sur certaines applications. De nombreux smartphones proposent aujourd'hui des outils permettant de définir une durée quotidienne maximale pour les réseaux sociaux. Essayez aussi de désactiver certaines notifications. Les notifications permettent poussent souvent à consulter son téléphone sans raison précise. Réduire les alertes inutiles aide à reprendre le contrôle de son attention. Faire des pauses sans écran, et ça c'est primordial. En effet, quelques minutes loin du téléphone peuvent aider à réduire la surcharge mentale. Une promenade, une activité créative, du sport ou même quelques étirements permettent au cerveau de souffler. On rappelle aussi que tous les contenus en ligne ne sont pas négatifs. Suivre des comptes inspirants, éducatifs ou divertissants peut rendre l'expérience numérique plus équilibrée. N'hésitez pas aussi à user et parfois même abuser du bouton bloqué. Évitez aussi les écrans avant de dormir. Créer une routine de soir sans téléphone peut améliorer la qualité du sommeil. Lire, écouter de la musique calme ou pratiquer la méditation sont de bonnes alternatives. Et enfin, bien sûr, se reconnecter au monde réel. Passer du temps avec ses proches, pratiquer une activité manuelle ou sortir à l'extérieur aide à réduire le besoin de consulter constamment son écran. En effet, le doom scrolling est devenu une habitude fréquente dans un monde ultra connecté, mais quelques changements simples peuvent déjà aider à trouver une relation plus saine avec les réseaux sociaux et l'information. Et c'est vrai que le doom scrolling est un petit peu un des mâles de notre époque. On le rappelle, les réseaux sociaux comme notamment Twitter, TikTok mettent en avant souvent des contenus qui suscitent beaucoup de réactions négatives. C'est vrai que parfois on peut scroller pendant des heures et ne voir que des posts assez anxiogènes. En fait, c'est tout simplement les algorithmes qui poussent ces réactions. Et il faut se souvenir que voilà, les réseaux sociaux parfois ce n'est pas, voire très souvent ce n'est pas la vraie vie, et sortir, respirer et être en contact avec le vrai monde. Et rester avec nous, surtout sur les ondes de médias. On continue tout de suite en musique avec Doja Cat, Gorgeous, suivi par Wizkid, Peace of My Heart.

avec nous surtout. Nous allons bientôt conclure ce numéro de Matin Weekend en musique. Et on va écouter quoi? On va écouter quoi? Grande question. On va écouter, allez, Vita, à fleur de toi. Et on se retrouve juste après pour se dire au revoir.

C'était Vita avec À fleur de toi. Et nous arrivons sur ce, à la fin de ce numéro de Matin Weekend. Merci encore de nous avoir suivis sur Raison de Média. Merci bien sûr à notre réalisateur Youssef qui nous a rejoint en troisième partie. Et de notre côté, nous vous disons au revoir, mais restez en notre compagnie sur nos ondes dans quelques instants. Le retour de l'information, toujours sur les ondes de Média. Et de notre côté, nous vous quittons en musique avec Kim. Ce sera suivi par Madonna, I Feel So Free. Très bonne écoute. En vous souhaitant une très bonne suite des programmes sur les ondes de Média.

0: Bienvenue à toutes et à tous. Aujourd'hui, je vous emmène à la rencontre d'une jeune femme marocaine qui brille à l'international au sein des multinationales. On y va pour les détails.
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0: Fatem Zahra Jamal, bonjour.
2: Bonjour Yasmine.
0: Merci beaucoup d'être ma femme d'aujourd'hui. Je crois que c'est la Fatem Zahra.
2: Je vais très très bien, merci beaucoup et merci surtout pour cette belle invitation. Je suis ravie d'échanger avec vous aujourd'hui.
0: Eh ben, le plaisir est vraiment partagé, il est plutôt pour moi. Alors justement, Fatem Zahra, vous êtes une Marocaine qui brille à l'international. Vous faites une longue carrière dans les multinationales, donc à l'extérieur du Maroc, en dehors du Maroc. Et ce que j'ai envie de découvrir avec vous, c'est qu'est-ce qui a fait et qu'est-ce qui contribue à ce que vous, en tant que jeune femme marocaine, brillez à l'international. On va peut-être commencer par le parcours académique.
2: Ok, pas de soucis.
0: Alors, qu'est-ce qu'on étudie pour devenir justement une référence des multinationales à l'international ?
2: Parfait. Donc, effectivement, Yasmine, donc, pour vous donner un peu plus de contexte, donc, moi, j'ai grandi à Casablanca avant de quitter le Maroc pour poursuivre mes études à l'étranger. Donc, je dirais que j'ai un parcours qui est assez atypique dans le sens où j'ai étudié à la Sorbonne Université d'Abu Dhabi, donc, où j'ai obtenu une licence en économie et gestion. Et ensuite, j'ai fait un master en business international avec l'Université australienne de Wollongong. Et donc, depuis, je vis à Dubaï. Mais ce qui est important, c'est aussi le fait que

0: Cette exposition internationale m'a permis d'acquérir, je dirais, des compétences qui sont assez solides, qui forgent en fait la personne que je suis aujourd'hui, donc la personne en tant que personne Fatem Zahra Jamal, mais aussi le profil professionnel qui a pu intégrer des organisations et des multinationales.
1: Alors pourquoi avoir choisi Abu Dhabi pour les études?
0: C'est une très très bonne question. Donc en fait, c'est un peu, d'une part, c'est le destin qui a pu jouer un peu son rôle. Et d'autre part, c'était une décision qui était bien réfléchie avec les parents, que je remercie d'ailleurs, donc qui était particulièrement passionné par les Émirats. Et du fait que la Sorbonne avait lancé son premier campus universitaire à Abu Dhabi, donc c'était une décision qui était, on va dire, assez bizarre ou
1: Oui,
0: atypique du fait
1: atypique,
0: que
1: absolument, absolument.
0: du fait qu'au Maroc, on est plutôt habitué à aller en Europe ou peut-être même aux États-Unis, mais pas peut-être au pays du Golfe.
1: C'est ça. Alors, au-delà de l'expérience académique, le fait d'être dans cette autre culture, est-ce que ça a contribué aussi au fait que vous restiez dans la région ensuite professionnellement?
0: Absolument, absolument. Donc, il faut dire qu'aux Émirats, il y a une diversité culturelle qui est très, très importante, mais aussi le fait aussi d'intégrer et de faire partie en fait de ces entreprises qui ont une ouverture internationale permettent en fait d'avoir des compétences qui sont essentielles, mais aussi de s'adapter beaucoup plus rapidement à différentes cultures, à différentes façons de voir les choses et différentes personnes. Donc c'est vraiment une richesse immense et un ancrage dans cette région. Donc pour créer beaucoup plus d'impact d'une façon qui est beaucoup plus personnalisée.
1: Alors, Fatem Zahra, justement, pourquoi avoir choisi d'intégrer le modèle des multinationales? Et d'abord, est-ce que
0: Très
1: c'était un
0: bien. Donc,
1: choix, en fait, réfléchi?
0: effectivement, Yasmine, donc c'était un choix. Du fait que je cherchais cette ouverture à l'international, cette diversité culturelle, mais aussi cette exposition, on va dire, aux différentes pratiques mondiales, en fait. Donc c'était une décision qui est bien réfléchie, mais aussi, il y a aussi un petit côté de lac, d'accord? Donc il faut dire que parfois les opportunités ne se présentent pas de la même manière pour chacun. Et moi, dans ce cas-là, je me considère chanceuse d'avoir pu intégrer de belles boîtes qui m'ont permis, bien sûr, d'évoluer tout au long de ma carrière.
1: Alors, ce qui fait peur en général en multinationale, c'est qu'on n'est qu'un chiffre.
0: Chaud. Alors, comme il y a des avantages qui sont assez exceptionnels, il y a aussi des challenges. Donc, le challenge dans ce cas-là, c'est vraiment le fait d'avoir un rythme de travail qui est assez fast-paced, d'avoir des standards qui sont très, très élevés et aussi des exigences qui sont aussi importantes. Et donc, généralement, du fait qu'il y a aussi que ce sont des grandes structures, il y a un challenge, en fait, et une perception d'être comme un chiffre en vrai. Mais il faut dire que chaque employé a sa propre value add, on va dire, ou sa propre
1: Valeur
0: valeur
1: ajoutée,
0: ajoutée.
1: oui.
0: Voilà, exactement. Et c'est à chaque employé aussi de mettre en place, bien sûr, et de prouver, on va dire, de prouver sa vraie valeur au sein de ces grandes structures.
1: Alors ça doit être compliqué quand même, parce qu'on est noyé dans des milliers d'autres collaborateurs. Comment, Fatem Zahra, toi, tu as pu gravir les échelons et devenir, si on peut la nommer brièvement, on va dire une compétence incontournable de LinkedIn?
0: Merci beaucoup pour la question, Yasmine. Donc, il faut dire qu'il y a beaucoup de compétences qui sont requises, mais aussi beaucoup de professionnalisme qui est requis pour évoluer au sein de ces multinationales, notamment une rigueur de travail, une discipline, je dirais, bien soutenue, mais aussi une capacité à travailler, à naviguer dans des environnements qui sont très très complexes. Donc je dirais que ces éléments sont essentiels vraiment pour persévérer et évoluer et même réussir dans cet environnement-là.
1: Alors, quand, justement, les challenges, vous qui avez toujours évolué dans ce genre d'environnement, de multinationales, entre guillemets, est-ce que vous vous imaginez travailler autrement aujourd'hui, ailleurs, qu'en multinationales?
0: Oui, pourquoi pas, si l'opportunité se présente, oui. Je ne dirais pas non. Donc tout dépend. En fait, c'est pas une question de compagnie per se, mais plutôt de valeur, de mission, d'entreprise aussi. Donc c'est vraiment ce qui est important pour moi aujourd'hui.
1: Alors, il y a un autre élément qui vous intéresse énormément, c'est le coaching.
0: Effectivement.
1: Donc, alors, justement, dans le cadre de vos activités professionnelles, qui sont très challenging, comme on l'a dit, qui sont time consuming, vraiment beaucoup de temps à travailler. Comment vous avez trouvé le temps aussi pour vous lancer dans une formation ou des formations en coaching?
0: C'est une excellente question, Yasmine, et je vous en remercie. Alors, donc, je pense que beaucoup de gens vont peut-être s'identifier à cela. Nous sommes généralement absorbés et overwhelmed par le quotidien, par les responsabilités, par les objectifs, les chiffres, etc., que souvent on oublie vraiment de s'écouter vraiment. Et donc, pour moi, après beaucoup de temps et beaucoup de réflexions, je dirais, je me suis retrouvée à chercher mon vrai calling, mon vrai burning desire. Et j'avais cette voix intérieure qui me disait comme quoi, voilà, j'ai envie de faire plus et j'ai envie aussi de créer beaucoup plus d'impact, non seulement pour les entreprises, mais aussi pour les individus. Donc pour moi, le coaching, comme vous avez dit, vient comme une extension de ce que je fais, en fait. Donc, c'est juste une question de structurer un peu plus le projet et d'avoir un projet qui est un peu plus défini, tout en alignant et tout en travaillant sur, bien sûr, une work-life balance, mais aussi une planification pour pouvoir jongler entre les différentes activités.
1: Alors, votre métier, votre cœur de métier, c'est le commercial ?
0: Effectivement.
1: C'est ça. Vous dites, c'est une extension de ce que je fais. Comment le coaching accompagne le commercial ?
0: Excellent. Donc déjà, si on parle du métier de commercial, donc pour moi, la vente, on va dire, ne se limite pas au monde commercial, mais plutôt, je la vois comme une compétence de vie. C'est-à-dire que ça permet en fait de défendre une idée, une vision, un projet ou même soi-même. Et donc le coaching est ancré aussi dans cette approche. Donc c'est vraiment de l'écoute active, c'est vraiment aussi de mieux comprendre les différents individus profondément et bien sûr créer cette valeur, on va dire.
1: Ça vous permet de mieux cadrer vos émotions, mieux cadrer les émotions des équipes. C'est très important pour un leader.
0: Quand on parle de leadership, il faut aussi avoir un leadership qui est ancré dans tout ce qui est empathie et compassion, d'accord ? Et le coaching permet aussi de développer ces qualités. D'ailleurs, pour moi, il y a une confusion parfois quand il s'agit du leadership. Donc, on le voit souvent comme un côté qui est lié ou un aspect qui est lié au titre ou plutôt à un niveau hiérarchique,
1: oui.
0: alors que ce n'est pas vraiment le cas. Donc le leadership aujourd'hui, c'est une qualité, c'est une compétence aussi qui peut être développée dans tous les niveaux hiérarchiques. Donc ça, c'est vraiment important parce que il y a beaucoup de personnes qui ont en fait cette misconception. D'ailleurs, même dans la progression de carrière, dans l'évolution aussi. Donc, il y a différents types, on va dire, de progression et de développement de carrière. Généralement, quand on parle aussi, vous avez posé la question par rapport au leadership. Donc, quand on parle aussi d'une personne leader, donc une personne peut être leader et ne pas avoir une position
1: titre.
0: formelle de
1: Ouais.
0: pouvoir, exactement, tout comme on peut avoir une position de pouvoir ou un title et ne pas être leader.
1: Et vous avez choisi en fait de fill the gap, vraiment de pas laisser les choses au hasard.
0: Eh ben, on essaie,
1: par contre, vous n'avez pas répondu à la question. Comment vous avez fait en termes de temps, de gestion de temps? Vous avez parlé de d'équilibre vie privée, vie professionnelle. Vous avez une vie professionnelle trépidante, très très présente, on va dire, dans votre quotidien. Comment, avec tout ça, vous avez dit non, je bosse, j'ai ma vie personnelle, mais je veux aussi me développer et je veux aussi me former au coaching?
0: Excellent, excellent. Donc, en fait, comme j'avais dit tout à l'heure, donc la préparation, la planification sont des éléments qui sont très, très importants, d'accord? Donc, pour justement pouvoir avoir ces deux activités en même temps. Mais ce qui est très essentiel, c'est vraiment de gérer son 6 to 9 ou son 6 to 12 a.m. carrément. C'est-à-dire qu'aujourd'hui, on est employé, on a notre day-to-day activities, donc avec notre 9 to 6 en quelque sorte.
1: Ça,
0: Mais
1: c'est le
0: après, bien
1: job.
0: sûr, effectivement, ça c'est le job, mais il faut aussi pouvoir optimiser donc son after, donc
1: Ouais.
0: on va dire son horaire personnel, donc ou plutôt
1: Son temps pour soi.
0: son temps pour soi,
1: Ouais,
0: voilà.
1: ouais, ouais. Mais donc,
0: Donc son temps pour soi pour réaliser en fait, pour réaliser et travailler sur ses ambitions.
1: donc en fait, vous, c'est pas rentrer à 18h et s'allonger devant Netflix.
0: Ah non, c'est pas moi.
1: C'est pas.
0: C'est pas moi.
1: Donc, ouais.
0: Il faut dire que je le fais de temps à autre parce qu'il faut aussi couper. Mais après, quand on a une vision spécifique, on a un goal spécifique, donc on crée le temps pour.
1: Ouais, on y travaille
0: Et
1: en fait.
0: là, on y travaille. Voilà. Et du fait que je suis vraiment occupée de 9h, on va dire, à 18h plus ou moins, ne me permet pas, bien sûr, de continuer ou de travailler sur autre chose. Donc, il faut absolument trouver ce temps after work pour justement travailler sur ses objectifs et travailler sur ses projets personnels.
1: Vous vous reposez quand?
0: Le week-end.
1: Ouais.
0: Le
1: Donc
0: week-end. Donc, le
1: c'est
0: week-end est.
1: ouais. Donc c'est en fait c'est vraiment
0: Donc.
1: une discipline.
0: Exactement, exactement. Donc pour moi, tout est dans le calendrier.
1: Tout
0: Donc,
1: est
0: if
1: dans
0: it's not in
1: le...
0: the calendar, it doesn't exist.
1: ouais. Carrément. Donc l'imprévu n'existe pas.
0: Carrément.
1: C'est-à-dire Fatem Zahra a prévu de finir son boulot à 18h, de commencer en fait son travail personnel après 18h. S'il y a des imprévus, des amis qui appellent quelque chose, non, c'est non. C'est pas dans le calendrier.
0: En
1: Ouais.
0: quelque sorte, il faut que ça soit planifié. Il faut que ça soit planifié, mais après, bien sûr, on n'est pas des robots. Il y a aussi des éléments de surprise et des éléments aussi de
1: De
0: flexibilité.
1: flexibilité. Alors, on l'a évoqué brièvement tout à l'heure, Fatem Zahra. Vous êtes donc dans le métier du commercial au sein d'une très grande multinationale. C'est un réseau social professionnel,
0: Oui,
1: YEC.
0: effectivement.
1: Aujourd'hui, l'intelligence artificielle existe, s'est imposée à tous les secteurs et notamment à celui justement des réseaux sociaux et du métier du commercial. Comment vous vous êtes adapté à l'arrivée de l'intelligence artificielle?
0: Ok, très bien. Donc déjà, si on revient sur ce que vous avez dit tout à l'heure par rapport, pardon, aux avantages de la multinationale, travailler au sein d'une multinationale dans le domaine de la tech permet en fait d'avoir déjà cette exposition directe et unique à ces innovations, à ces nouveaux outils technologiques, y compris bien sûr l'IA. D'accord? Donc il y a une adoption et adaptation en fait qui est certainement là. Aussi, si on regarde un peu le métier commercial à l'ère de l'intelligence artificielle, il y a beaucoup de choses en fait qu'on peut adresser, notamment la question de l'IA et notamment de la question de la disparition, on va dire, des métiers à cause, entre guillemets, de l'IA. D'accord? Donc pour moi, l'IA ne remplace pas l'humain. D'accord? Donc, au contraire, elle augmente. Donc, il faut commencer aussi à parler de l'IA avec un peu plus de sérénité. D'accord? Donc, dans le sens où l'IA permet de créer de l'impact, de gagner en productivité et bien sûr de se libérer un peu des activités qui sont un peu plus administratives. Donc, dans ce domaine-là, donc dans mon day-to-day, on va dire, donc j'utilise aussi bien sûr des différents outils, notamment bien sûr le ChatGPT, le Claude, le Gemini, le Perplexity. Et je trouve que ce sont des outils qui sont désormais accessibles à tous, qui sont à portée de main, mais bien sûr, la valeur créée est une valeur qui dépend de l'utilisation de chacun. Et donc, moi, aujourd'hui, l'idée, c'est vraiment, d'ailleurs, l'idée, mais aussi le petit conseil, le petit conseil peut-être, c'est de commencer à travailler et de maîtriser ces différents outils technologiques pour se préparer, pour se préparer à l'avenir.
1: Est-ce que pour vous, il n'est pas déjà un peu trop tard pour ceux qui n'ont pas encore commencé? Et en même temps, est-ce que vous, au sein de la multinationale, de par le domaine d'activité, est-ce que vous avez été proactif? C'est-à-dire, vous étiez au courant de ce qui allait arriver, les équipes ont été préparées, les outils ont été maîtrisés. Est-ce qu'il y a eu de la proactivité dans ce sens?
0: Parfait. Donc, au fait, it's never too late, Yasmine. Donc, il y a des degrés en fait de awareness, il y a des degrés aussi de maturité quand il s'agit de l'IA en général. Pour dire comme quoi tout le monde est prêt dans la région même, ce n'est pas vrai. Donc, c'est pas une question, plutôt ce n'est pas legitimate, let's say, d'accord? Mais il y a de plus en plus un intérêt qui est là et une adoption forte aussi des différents outils. Tout dépend bien sûr du besoin, tout dépend aussi des use cases. Donc non, aujourd'hui, les gens ont la possibilité de maîtriser des outils et bien sûr d'avancer parce que de toutes les façons, ces outils aussi évoluent très très vite. D'accord? Donc il faut se former, il faut se coacher par rapport à ces dernières tendances et ces outils. Pour la deuxième partie de la question, donc c'était est-ce qu'on avait accès à ces outils
1: En
0: in
1: amont,
0: advance?
1: oui.
0: Voilà. Exactement. Donc, je dirais oui, et c'est un des avantages aussi du domaine de la tech. Donc, généralement, on a les accès avant même le grand public, if I may say. D'accord? Donc oui, c'est une approche qui est un peu plus proactive comparée à d'autres industries ou peut-être d'autres entreprises qui sont dans d'autres domaines.
1: Donc en fait, pour résumer, l'une des clés pour réussir, c'est ça, c'est ce mix entre ce que l'entreprise propose, notamment ce cutting edge accompagnement en matière de technologie, mais aussi le rôle que chaque individu peut jouer et que toi et que vous avez joué dans votre développement aussi, dans votre travail sur vous, dans le fait d'aller vers compléter finalement tout ce qui est vraiment hard skills, commercial, tech, etc., par les soft skills du développement personnel.
0: Donc, comme vous avez dit, Yasmine, donc les compétences techniques évoluent très rapidement. Mais ce qui fera aussi la différence, ce sont ces compétences qui sont humaines. Donc, notamment, comme vous avez dit, la communication, la résilience, l'agilité, l'adaptabilité, etc. Et pour vraiment réussir, d'ailleurs, il y a des compétences qui sont entre les deux, je dirais, donc à mon avis. Donc, comme je ne sais pas si vous avez entendu parler du vibe coding, par exemple, ou du prompt engineering, donc qui sont aussi des qui sont aussi importantes aujourd'hui et qui évoluent d'une façon très très rapide et qui permettent à des profils qui sont non techniques de créer de la valeur, de créer de l'impact à travers, bien sûr, à travers soit des requêtes, par exemple, qu'on appelle prompts, bien sûr, pour générer de l'information, ou pour le cas du vibe coding, c'est plutôt à travers une approche qui est un peu plus intuitive ou un dialogue naturel avec les outils de l'intelligence artificielle générative. Donc, en fait, c'est une combinaison des deux, donc des soft skills et des technical skills qui permettra éventuellement de réussir dans n'importe quel domaine.
1: Alors Lala Fatemzadeh Jamel, merci beaucoup d'avoir été ma femme d'aujourd'hui. C'était un plaisir d'échanger avec vous.
0: Pareillement, merci beaucoup Yasmine.
1: Merci à toutes et à tous pour votre confiance. 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
1: السلام عليكم ورحمة الله تعالى وبركاته. Et bienvenue. Le grand poète soufi Mawlana Jalal al-Din al-Rumi s'écrit « Là où il y a de l'amour, il y a de la douleur. Ouvre tes bras et accueille-les toutes les deux. Ne cherche pas l'amour sans l'épreuve, car cette quête même change en pur amour. L'amour véritable implique des épreuves et des souffrances, mais celles-ci sont nécessaires pour atteindre une forme d'amour pur et profond. Les amoureux ne se rencontrent pas quelque part. Ils sont l'un dans l'autre depuis toujours. Parce que l'amour n'est pas une simple rencontre extérieure, il est une reconnaissance de ce qui existe déjà au plus profond de nous. La blessure est l'endroit par où la lumière entre en toi. Laisse-toi silencieusement attendre.

fait par l'étrange puissance de ce que tu aimes. Cela ne t'égarera pas. Ce qui veut dire que l'amour et la souffrance sont liés. Et c'est souvent à travers nos blessures que nous grandissons et trouvons la lumière. Mawlana Jalaluddin Rumi dit « Meurs avant de mourir. Meurs à ce monde et ouvre tes ailes dans le ciel de l'amour. Quitte cette prison du corps et de l'ego et deviens libre comme un oiseau dans le ver. » L'amour véritable demande un abandon de l'ego et une transformation profonde. Pour l'émission d'aujourd'hui, Inch'Allah, c'est comme hier, des chants soufis d'amour divin. Merci de rester avec nous. Rendez-vous vendredi prochain, Inch'Allah. Joyeuse fête de Eid al-Adha, Inch'Allah. Le mercredi, beaucoup de bonheur, de tranquillité, de paix pour le monde entier. Assalamu alaikum wa rahmatullahi wa barakatuh.

Vous êtes toujours sur les ondes de Médias, merci d'être avec nous en cette matinale, une matinale qui se fait également en musique. Nous allons d'ailleurs écouter tout de suite un son sélectionné avec attention et nous nous retrouvons juste après.

Et où que vous soyez, nous sommes ravis de vous accompagner en cette matinale, toujours sur les ondes de Médias. Restez avec nous, nous revenons dans quelques minutes, juste après ce titre.

Bonjour à toutes et à tous. À la une ce lundi, toujours pas d'accord de paix entre l'Iran et les États-Unis. Alors qu'il espérait annoncer une bonne nouvelle au monde hier, le secrétaire d'État américain joue maintenant la prudence. Nous pensions avoir des nouvelles hier soir, peut-être aujourd'hui, je ne m'avancerai pas trop là-dessus, déclare ce matin Marco Rubio lors d'un point presse au cours de son déplacement à New Delhi en Inde. Hier, déjà, le président américain Donald Trump avait tempéré les propos de son chef de la diplomatie, affirmant qu'il ne se précipiterait pas vers un accord. Un texte qui autorisera toujours Israël à se défendre. Marco Rubio l'a promis, si le Hezbollah s'apprête à lancer des missiles ou lance des missiles contre eux, Israël a le droit de riposter. Fin de citation. Israël, justement, qui annonce la mort d'un de ses soldats au Liban. Selon les informations données par l'armée, l'homme âgé de 19 ans est tombé au combat dans le sud du pays hier. Fin de citation. Cela porte à 23 le nombre de soldats israéliens tués depuis le début de la guerre le 2 mars dernier. C'est dans ce contexte que donc les bombardements se poursuivent sur le pays du Cèdre. Selon le ministère libanais de la Santé, au moins 2 personnes, dont un secouriste, ont été tuées hier par des frappes israéliennes dans le sud du pays. 6 autres personnes, secouristes et membres d'ONG, ont également été blessés selon ce bilan. Au Sénégal, à présent, Malick Ndiaye quitte son poste de président de l'Assemblée nationale. C'est une annonce faite hier soir sur ses réseaux sociaux, moins de 48 heures après le limogeage d'Ousmane Sonko, relevé, je vous le rappelle, de ses fonctions de Premier ministre par le président Bassirou Diomaye Faye. Malick Ndiaye n'a pas donné de raison pour justifier cette décision prise après une profonde réflexion et mûrie dans le silence. Fin de citation. Politique africaine, toujours cette fois au Nigeria, où le président sortant, Bola Ahmed Tinubu, a été officiellement investi candidat du Congrès des progressistes, son parti, hier. Une annonce attendue pour le dirigeant nigérian, grand favori de l'élection présidentielle prévue le 16 janvier prochain. Je reviens aujourd'hui en tant que président sortant, touché par votre soutien inaltérable, encouragé par votre confiance sans faille et imprégné d'une passion renouvelée pour les défis à venir. Ainsi déclaré Bola Ahmed Tinubu à l'occasion de la cérémonie d'investiture à Abuja hier. La liste complète des candidats à la présidentielle nigérienne sera connue au plus tard le 31 mai prochain. Un mot de sport pour terminer ce flash avec le sacre du Mamelodi Sundowns. Les Sud-Africains se sont finalement imposés face à l'AS FAR sur la pelouse du stade Moulay Abdellah de Rabat hier soir en finale retour de la Ligue des Champions. Score cumulé 2-1 pour les Sundowns qui sont donc sacrés champions d'Afrique, enlevant aux militaires l'espoir d'un deuxième titre 40 ans après le premier. C'est la fin de ce flash. Merci à vous de l'avoir suivi. Restez à l'écoute sur Média.

Et comme toujours, nous sommes ravis de vous accompagner sur les ondes de Médias en cette matinale, une matinale qui se fait également évidemment en musique avec ce titre.

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Nous arrivons bientôt à la fin de notre matinale, toujours sur les ondes de Médias. Mais avant cela, écoutons un son sélectionné avec attention par nos équipes.

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1: Bonjour à toutes et à tous. À la une ce lundi, toujours pas d'accord de paix entre l'Iran et les États-Unis. Alors qu'il espérait annoncer une bonne nouvelle au monde hier, le secrétaire d'État américain joue maintenant la prudence. Nous pensions avoir des nouvelles hier soir, peut-être aujourd'hui, je ne m'avancerai pas trop là-dessus, déclare ce matin Marco Rubio lors d'un point presse au cours de son déplacement à New Delhi en Inde. Hier, déjà, le président américain Donald Trump avait tempéré les propos de son chef de la diplomatie, affirmant qu'il ne se précipiterait pas vers un accord. Un texte qui autorisera toujours Israël à se défendre. Marco Rubio l'a promis, si le Hezbollah s'apprête à lancer des missiles ou lance des missiles contre eux, Israël a le droit de riposter. Fin de citation. Israël, justement, qui annonce la mort d'un de ses soldats au Liban. Selon les informations données par l'armée, l'homme âgé de 19 ans est tombé au combat dans le sud du pays hier. Fin de citation. Cela porte à 23 le nombre de soldats israéliens tués depuis le début de la guerre le 2 mars dernier. C'est dans ce contexte que donc les bombardements se poursuivent sur le pays du Cèdre. Selon le ministère libanais de la Santé, au moins 2 personnes, dont un secouriste, ont été tuées hier par des frappes israéliennes dans le sud du pays. 6 autres personnes, secouristes et membres d'ONG, ont également été blessées selon ce bilan. Au Sénégal, à présent, Malick Ndiaye quitte son poste de président de l'Assemblée nationale. C'est une annonce faite hier soir sur ses réseaux sociaux, moins de 48 heures après le limogeage d'Ousmane Sonko, relevé, je vous le rappelle, de ses fonctions de Premier ministre par le président Bassirou Diomaye Faye. Malick Ndiaye n'a pas donné de raison pour justifier cette décision prise après une profonde réflexion et mûrie dans le silence. Fin de citation. Politique africaine, toujours cette fois au Nigeria, où le président en sortant, Bola Ahmed Tinubu, a été officiellement investi candidat du Congrès des progressistes, son parti, hier. Une annonce attendue pour le dirigeant nigérian, grand favori de l'élection présidentielle prévue le 16 janvier prochain. Je reviens aujourd'hui en tant que président sortant, touché par votre soutien inaltérable, encouragé par votre confiance sans faille et imprégné d'une passion renouvelée pour les défis à venir. Ainsi déclaré Bola Ahmed Tinubu à l'occasion de la cérémonie d'investiture à Abuja hier. La liste complète des candidats à la présidentielle nigérienne sera connue au plus tard le 31 mai prochain. Un mot de sport pour terminer ce flash avec le sacre du Mamelodi Sundowns. Les Sud-Africains se sont finalement imposés face à l'AS FAR sur la pelouse du stade Moulay Abdallah de Rabat hier soir en finale retour de la Ligue des Champions. Score cumulé 2-1 pour les Sundowns qui sont donc sacrés champions d'Afrique, enlevant aux militaires l'espoir d'un deuxième titre 40 ans après le premier. C'est la fin de ce flash. Merci à vous de l'avoir suivi. Restez à l'écoute sur Média.

La matinale de Médien, c'est bientôt fini, mais avant cela, continuons en musique avec ce très joli son.

Et nous arrivons déjà à la fin de cette matinale. Merci de nous avoir suivis sur les ondes de Média en vous souhaitant une très bonne suite des programmes toujours sur nos ondes.

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1: 6h28 sur Médien. Bonjour, bon réveil, bienvenue dans Matin Info. Nous sommes le lundi 25 mai, nous serons ensemble jusqu'à 9h sur l'antenne de Médien. Dans un instant, votre premier journal, on va revenir sur les poursuites engagées en France contre 4 hommes accusés de tentative de meurtre sur l'opposant algérien Hichem Aboud. Ce sera juste après la météo. Au Maroc, le temps sera partiellement nuageux, à souvent ensoleillé au sud de la ligne El Jadida Figig et clair ailleurs. Il y aura de la pluie sur Tafiefelt et Dra. À Nador, le temps sera donc partiellement nuageux avec des températures allant jusqu'à 24 degrés. Vous aurez 27 à Tanger sous le soleil, mais avec du vent. Il fera 29 degrés à Oujda sous le soleil. 33 degrés attendus aujourd'hui à Errachidia, 34 pour Casablanca sous un ciel bleu. À Essaouira, le temps sera aussi ensoleillé, le mercure indiquera 35 degrés. Il fera 37 du côté de Laayoun et d'Agadir, 37 également pour Fès. À Rabat, vous aurez 38 degrés tout comme à Safi, il fera 39 à Bni Mellal, 41 degrés à Marrakech. En Algérie, le temps sera partiellement nuageux à souvent ensoleillé sur le nord-ouest du pays, la région de Béchar et sur le quart sud-est du pays, puis clair ailleurs. Vous aurez 23 degrés à Alger et Oran, 24 pour Béjaïa, 26 degrés à Annaba, 29 pour Constantine et Tiaret sous le soleil. Il fera 32 du côté de Rardaïa, 33 à Chlef et Biskra. La maximale en Algérie, ce sera à Adrar avec 38 degrés. En Tunisie, le temps sera souvent ensoleillé sur les reliefs du nord-ouest du pays et clair ailleurs. Vous aurez 24 degrés à Monastir et Djerba, 26 pour Tabarka et Bizerte, 27 degrés à Mednine sous le soleil, tout comme à Sousse. Il fera 28 à Tunis, la capitale, sous un beau ciel bleu, même température attendue à Kasserine et à Sfax. Il fera 31 degrés à Gafsa, la maximale en Tunisie aujourd'hui, ce sera à Tozeur avec 33 degrés. C'est 6h30 sur Médien, l'heure de votre premier journal. J'ai le plaisir d'être rejointe en studio par Eva Cohen. Bonjour Eva.
2: Bonjour Alicia, bonjour à tous et à toutes.

0: En France, 4 jeunes hommes inculpés et écroués ce samedi pour implication présumée dans la tentative de meurtre de Hicham Aboud en 2025.
1: Cet ancien officier des services secrets algériens est aujourd'hui journaliste critique du pouvoir et établi depuis les années 90 en France. Et l'affaire pourrait refroidir à nouveau les relations entre Paris et Alger, vous l'entendrez. Au Moyen-Orient, toujours pas d'accord pour une fin de conflit entre Washington et Téhéran, malgré des déclarations optimistes de ce week-end. Une situation qui n'est pas pour déplaire à Israël, toujours résolument opposée à une entente entre les deux belligérants, c'est ce que nous dira une spécialiste. En Turquie, nouveau coup de boutoir des autorités contre l'opposition. Des centaines de policiers anti-émeutes ont pris d'assaut hier à Ankara le siège du CHP, principal parti opposé à Recep Tayyip Erdogan, pour en déloger ses dirigeants destitués jeudi par une décision de justice. Reportage à venir auprès des manifestants.
0: Et puis c'est une déception hein, dans les tribunes du stade Prince Moulay Abdellah de Rabat hier soir.
1: La AS FAR s'est inclinée à domicile face aux Sud-Africains du Mamelodi Sundowns en finale retour de la Ligue des champions de la CAF. Les militaires passent donc à côté de leur deuxième titre, les détails en fin d'édition.
0: À la une donc cette affaire hein, qui pourrait raviver les tensions entre Paris et Alger.
1: Quatre jeunes hommes de 19 à 22 ans ont été inculpés dans la capitale française samedi pour complicité et tentative de meurtre en bande organisée à l'encontre de Hicham Aboud, opposant algérien et depuis 2021 sous le coup d'un mandat d'arrêt international émis par un tribunal d'Alger pour, je cite, « appartenance à un groupe terroriste ». Les enquêteurs avaient découvert cette tentative de meurtre menée début 2025 dans le cadre d'investigations pour une autre affaire concernant un braquage en 2024. Un dossier qui pourrait donc jeter un froid entre la France et l'Algérie, dont les relations étaient en cours d'apaisement. C'est ce que nous dit Chaouki Benzahra, il est activiste algérien, on l'écoute.
2: Le contexte de cette annonce est extrêmement délicat pour les deux pays parce que depuis quelques jours, on parle d'un apaisement des relations franco-algériennes, notamment avec la visite du ministre de la Justice Gérald Darmanin. Avant lui, c'était le ministre de l'Intérieur Laurent Nunez, mais aussi la reprise de l'expulsion des OQTF parce qu'aujourd'hui, les consulats algériens ont repris l'émission de laissez-passer qui permet justement ces expulsions. Donc, le fait que cette affaire ressorte aujourd'hui vient casser cet élan voulu notamment par le président français Emmanuel Macron et aussi par le régime algérien.
1: L'activiste algérien Chaouki Benzahra, il répondait aux questions de Wafa Taouzri.
0: Au Sénégal, le président de l'Assemblée nationale annonce sa démission.
1: C'était hier une décision qui procède d'un choix personnel selon ce fidèle d'Ousmane Sonko, limogé deux jours plus tôt de son poste de Premier ministre, mais qui laisse la voie grande ouverte à l'ex-dirigeant pour récupérer le perchoir puisque son parti, le PASTEF, est largement majoritaire au Parlement. Les députés sont d'ailleurs convoqués demain matin pour voter la réintégration d'Ousmane Sonko comme député et pour élire le prochain président de l'Assemblée nationale.
0: Au Moyen-Orient à présent, les États-Unis continuent de souffler le chaud et le froid concernant un potentiel accord avec l'Iran.
1: Après des déclarations optimistes ce week-end des deux parties, tempérées hier soir par le président Donald Trump, le chef de la diplomatie américaine reste finalement positif ce matin. Selon Marco Rubio, Washington est toujours sur le point de conclure un accord solide avec l'Iran. Un accord, d'après la presse américaine, qui permettrait aux navires de franchir à nouveau le détroit d'Ormuz et comprendrait le dégel de certains actifs iraniens dans des banques à l'étranger, ainsi qu'une possible levée temporaire des sanctions sur les hydrocarbures iraniens. Un accord, enfin, selon Marco Rubio, qui garantirait toujours à Israël le droit de se défendre. Firouzeh Nahavandi est professeure émérite à l'Université de Bruxelles et spécialiste de l'Iran. Elle revient pour nous sur la position de Tel Aviv dans ces négociations.
3: Israël n'est pas du tout content de ce deal qui se profile de la même manière que déjà en 2015, Israël était contre les accords sur le nucléaire qui ont été signés avant l'arrivée de Trump. Israël a un objectif clair, c'est que le nucléaire iranien soit détruit ou en tout cas tellement abîmé que le pays puisse être sécurisé pendant des années. Et donc, ce n'est pas probablement les assurances qui sont données par Trump qui peuvent rassurer Netanyahou ou les autorités d'Israël, d'autant plus qu'une promesse des Iraniens ne vaut pas nécessairement une certitude. Ils peuvent très bien promettre monts et merveilles et continuer leur politique d'enrichissement. Donc là, la relation Israël-États-Unis, les objectifs ne sont pas du tout les mêmes.
1: Analyse de Firouzena Avandi, professeure émérite à l'Université de Bruxelles et spécialiste de l'Iran. Elle répondait aux questions de Constantin Jallot. A noter, selon le Premier ministre du Pakistan, Shehbaz Sharif, que de nouvelles négociations devraient se tenir prochainement dans le pays. Un premier round à Islamabad le 11 avril n'avait débouché sur aucun résultat concret.
0: Et en attendant, les combats se poursuivent au Liban.
1: Au moins 2 morts hier dans des frappes israéliennes au lendemain d'un raid qui a fait 11 victimes, malgré la trêve renouvelée il y a 10 jours entre Beyrouth et Tel Aviv. Le Hezbollah, pour sa part, a dit espérer que l'accord entre Washington et Téhéran inclut le Liban, mais a aussi une nouvelle fois rejeté les négociations directes du gouvernement libanais avec Israël. Une nouvelle session de pourparlers est prévue début juin entre les deux parties à Washington.
0: On reste dans la région, Eva. En Turquie, la crise prend de l'ampleur entre le gouvernement et le CHP, le Parti républicain du peuple, principale formation d'opposition.
1: Les forces de l'ordre sont entrées de force hier dans le siège du parti à Ankara afin d'en déloger son chef Özgür Özel, destitué la semaine dernière par la justice, au motif que son élection en 2023 était irrégulière. Özgür Özel, qui a mené le CHP à sa victoire historique au municipal en 2024, refuse lui de plier et revendique le soutien de sa base pour réclamer un nouveau scrutin interne. Hier soir, des milliers de partisans sont venus le soutenir devant le Parlement. Reportage avec Anand Lower à Ankara.
4: Depuis le siège du CHP dont il a été délogé jusqu'aux portes du Parlement, à pied et sous la pluie, ils ont suivi Özgür Özel. Pour ses militants, il reste leur dirigeant, le leader de l'opposition. Peu importe que la justice, c'est-à-dire selon eux le président Erdogan, ait remis à sa place Kemal Kılıçdaroğlu, l'ancien chef du parti, candidat malheureux à la présidentielle de juin 2023. Özgür Özel réclame un congrès du CHP sous 40 jours. Osman applaudit en agitant un drapeau turc.
5: Kılıçdaroğlu. Hey, Kılıçdaroğlu, organise ce congrès, vois ce qui se passe. Tu auras zéro voix, zéro. Ce parti ne vaut pas de toi. Et même si le parti se divise, la base du CHPL ne se divisera pas. Les voix ne se diviseront pas.
4: Pour ses militants, cette opération contre le CHP, tout comme l'arrestation l'an dernier d'Ekrem İmamoğlu, candidat du parti à la prochaine présidentielle, ont le même objectif, empêcher l'opposition de battre Tayyip Erdogan. Mais Sevgi, au CHP depuis plus de 30 ans, veut y croire.
6: Pour l'instant, notre parti est sous tutelle. Le président essaie de gagner par des voies judiciaires les élections qu'il va perdre dans les urnes. Car oui, on va gagner, c'est sûr, et la justice ne pourra pas l'empêcher.
4: Le prochain scrutin est prévu dans 2 ans, mais dans les rangs du pouvoir comme de l'opposition, on s'attend à des élections anticipées dès l'année prochaine. À Ankara, dans l'heure pour Média.
1: Et puis toujours en Turquie, à noter que le président Recep Tayyip Erdogan renonce finalement à fermer en pleine année académique une grande université privée d'Istanbul. Hier, près d'un millier d'étudiants et d'enseignants avaient manifesté sur le principal campus de cette université, fermée depuis vendredi en raison d'un niveau attendu d'éducation insuffisant selon les autorités.
0: Oui, un peu de sport pour refermer cette édition. Le rendez-vous avec l'histoire n'a pas eu lieu. Dénouement espéré pour la Sfaria.
1: Les militaires portés par leur public à Rabat ont investi hier soir tous leurs efforts face aux Mamelodi Sundowns, mais cela n'a pas suffi pour renverser cette finale retour de Ligue des Champions d'Afrique. Les deux équipes se sont quittées sur le score d'un but partout. Les détails, c'est avec Alice Alaïdine.
7: L'Aïsfar de Rabat aura tout tenté mais ne retrouvera pas le toit de l'Afrique. 41 ans après son unique sacre continental, les militaires ont été tenus en échec à Rabat par Mamelodi Sundowns en finale retour de la Ligue des Champions d'Afrique. Un résultat insuffisant après la défaite 1-0 à l'aller. Les hommes d'Alexandre Santos auront pourtant tout essayé dans cette rencontre. Récompensés une première fois sur pénalty en première période transformée par Rabih Hrimas, ils ont cru relancer totalement cette finale au complexe Moulay Abdallah de Rabat. Avant le coup de froid, l'égalisation sud-africaine tombée dans les dernières secondes du premier acte, un but de Théobo Mokoena qui a changé beaucoup de choses dans cette double confrontation. En seconde période, l'Aïsfar a continué à pousser, multipliant les situations dangereuses et les actions litigieuses aux abords de la surface sud-africaine. Un deuxième pénalty a même été accordé aux militaires après recours à la VAR, mais cette fois, le capitaine Mohamed Rabih Hrimas a vu son tir repoussé par le gardien de but sud-africain, sans doute le tournant dans cette finale. Malgré la pression, les occasions

0: et un public acquis à leur cause, les militaires n'ont pas réussi à faire sauter le verrou sud-africain et laissent filer une consécration continentale qui tendait les bras. En face, Mamelodi Sundowns décroche son deuxième titre africain un an après avoir échoué en finale et confirme son statut de place forte du football continental. Rabat Ali Salah Dine pour Média.
1: C'est donc à Rabat qu'on referme cette édition. Merci beaucoup Eva Cohen pour ce journal. On vous retrouve à 7h30 pour la prochaine édition.

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1: 6h passées de 41 minutes sur Médien. Merci d'être à l'écoute en ce lundi matin. Nous sommes le 25 mai. Il ne reste plus que quelques jours avant l'Aïd al-Adha. Nous nous intéresserons justement à la situation en Égypte. En effet, le pays confronté à une inflation alimentaire chronique fait désormais face à une nouvelle flambée des prix portée par les guerres au Proche-Orient. De quoi gâcher la fête. Pierre Boussel nous en dira plus dans quelques instants dans sa chronique Une minute pour comprendre. Également dans ce carrefour, une femme qui succède à Jack Lang, écartée après 13 années pour ses liens avec le pédocriminel Jeffrey Epstein. Anne-Claire Legendre est donc la nouvelle présidente de l'Institut du Monde Arabe. Elle sera l'invitée de la rédaction à 8h15 pour aborder ses ambitions pour la prestigieuse institution française entre projets pour la jeunesse et échanges culturels. Et puis comme chaque lundi, vous retrouverez votre magazine sport pour un tour complet de l'actualité sportive de la semaine écoulée. Une semaine marquée par la 50e édition du trophée Hassan II de golf notamment, mais aussi par l'ouverture de Roland-Garros ou encore la préparation pour le Mondial de football 2026. Voilà pour les grandes lignes de ce carrefour. Matin Info, c'est parti.
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1: Et je vous le disais il y a quelques instants, nous sommes donc à deux jours de l'Aïd al-Adha et le climat social en Égypte est particulièrement tendu. La hausse des prix risque en effet de gâcher la fête du sacrifice. Les familles doivent faire face à l'augmentation de tous les produits de base, la viande, les œufs, le lait, les légumes. Une pression supplémentaire vient s'ajouter encore à cette économie déjà fragile. L'inflation annuelle qui reste très élevée, autour de 14% en avril. Les prix du carburant aussi ont augmenté pendant cette saison de printemps, ce qui renchérit encore les prix du transport et de l'alimentation. Alors pour beaucoup d'Égyptiens, l'Aïd devient une fête plus coûteuse, plus contrainte, moins sereine. C'est ce que nous explique Pierre Boussel dans cette Minute pour comprendre.
2: Alors clairement, il y a une tension sur les marchés en Égypte à l'approche des fêtes de l'Aïd. La demande se heurte à une hausse des prix significative. Plusieurs produits essentiels ont considérablement augmenté ce week-end encore. Par exemple, les tomates, très utilisées dans la cuisine égyptienne, ont fortement été renchéris par des tensions sur les prix. Les œufs, le lait, la viande rouge sont également cités par les produits les plus concernés par cette inflation qui est déjà existante, mais qui augmente à l'approche des fêtes. Officiellement, on est sur un 14,9% d'augmentation d'inflation. Mais là, ces dernières semaines et même ces derniers jours, on a passé la barre des 15%. La hausse des prix du carburant qui a été décidée en mars par le gouvernement égyptien a renforcé la pression sur les coûts des transports et de la distribution. Alors, bien évidemment, c'est une hausse qui est en écho aux tensions qu'il y a dans le Golfe. Ce n'est pas voulu par les autorités égyptiennes, mais de facto, il faut bien s'adapter à un marché du pétrole qui lui aussi est en phase haussière. Le gouvernement égyptien essaye de limiter l'impact social de cette hausse, mais c'est vrai que le ministère des approvisionnements doit aujourd'hui mobiliser beaucoup d'argent pour empêcher le prix du pétrole à la pompe pour le consommateur lambda d'exploser. Et puis également, il y a un autre enjeu qui est extraordinairement difficile, c'est la disponibilité des têtes de bétail. Les autorités aujourd'hui promettent que les prix resteront compétitifs et qu'il y aura de la viande pour tout le monde. Mais on est, en tout cas, c'est ce que dit le Premier ministre Mostafa Adbouli, qui demande un renforcement des contrôles des marchés.

0: Et pour être certain qu'il n'y a pas de démarche spéculative, c'est vrai qu'aujourd'hui, il le dit très clairement, il faut aussi que chacun reste la tête froide, ne cède pas à une panique des prix de telle façon à ce que la tendance haussière, qui est une réalité, reste néanmoins autant que faire se peut mesurée.
1: C'était Pierre Boussel, une minute pour comprendre. Il est 6h passées de 46 minutes sur Médien. L'heure pour vous de retrouver la deuxième partie de l'émission Agricole.
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0: Écoute, bienvenue si vous nous rejoignez, il est 6h50 sur votre antenne, le moment pour nous de retrouver votre chronique. Et comme chaque lundi, on s'envole pour la France. La France, où la 79e édition du Festival de Cannes a refermé ses portes samedi soir. Une quinzaine marquée cette année par une pétition inflammable, Zappé Bolloré. Une tribune qui dénonce l'emprise croissante du milliardaire d'extrême droite sur le cinéma français. On en parle dans cette chronique signée Camille Mathieu, notre correspondante à Paris.
1: Ils étaient 600 au départ, ils sont aujourd'hui 3500. Des acteurs, des réalisateurs, des monteurs, des techniciens, tous les métiers du cinéma sont représentés. On retrouve Juliette Binoche, Jean-Pascal Zadi, Blanche Gardin ou encore Adèle Haenel. Ils redoutent tous, je cite, une uniformisation des films, une prise de contrôle fasciste sur l'imaginaire collectif. Dans leur viseur, Vincent Bolloré, le milliardaire breton, possède le groupe Canal+, qui est le premier financeur hexagonal devant les autres chaînes de télévision et plateformes. Plus d'un tiers des films hexagonaux voient le jour grâce à la chaîne cryptée et les signataires craignent que cette influence se renforce encore davantage. Le groupe est en train de racheter les cinémas UGC. Il maîtrisera alors toute la chaîne de la fabrication à la diffusion sur le petit et le grand écran. Sur la croisette à Cannes, les stars hésitent entre soutien et retenue face à un groupe omnipotent. Exemple avec l'acteur Mathieu Kassovitz.
2: Moi, je suis en tant que cinéaste, pour l'instant, je pense qu'aucun cinéaste n'a été censuré pour financer ses films par Canal+. Je pense que Canal+ fait bien son boulot, pour l'instant, et qu'on devra gueuler quand Canal+ ne fera pas bien son boulot. Mais pour l'instant, ils le font très bien.
1: Et puis, au bout d'une semaine de festival, Maxime Saada, le président du directoire de Canal+, sort du silence et suscite l'effroi. Il menace tout simplement de bannir tous les signataires des films financés par le groupe. Gaëtan Bruel, le président du Centre National du Cinéma, tente immédiatement de calmer les esprits sur France Inter.
3: J'ai un certain sentiment de gâchis. Sur les propos de Maxime Saada, j'ai du mal à croire que ce soit autre chose qu'une réaction à chaud. Pour le coup, on peut regretter sa réaction qui aggrave les clivages de rassemblés. C'est vrai qu'il faut rappeler que sur le plan de la liberté d'expression, ça pose question, parce que le droit à la critique, ça fait partie de ce principe fondamental. Et à nouveau, on peut être d'autant plus surpris de cette réaction que Canal, jusqu'à présent, a toujours fait honneur à ce principe en soutenant tous les cinéastes.
1: Certains acteurs tentent aussi de faire retomber la pression à l'image de Gilles Lellouche.
4: Je pense qu'il y a une réaction un petit peu épidermique de Canal. Je pense qu'il y a une forme d'injustice ressentie de la part de Canal+. Par contre, je pense qu'on est dans un pays où chacun a le droit de s'exprimer, notamment de signer des pétitions. Donc c'est deux injustices qui s'additionnent, donc effectivement c'est un gâchis.
1: Sans oser s'opposer au groupe tout-puissant, Adèle Exarchopoulos, elle aussi rappelle la liberté de chacun de signer des tribunes.
5: Tu ne peux pas avoir peur de perdre ton travail juste parce que tu exprimes une inquiétude collective. C'est la liberté d'expression.
1: Les menaces de Maxime Saada accentuent le malaise. Dans les salles cannoises, on entend les huées lorsque le logo Canal+ apparaît à l'écran. Le nombre de signataires grimpe en flèche. Et s'ils reconnaissent qu'aujourd'hui, le groupe finance tout type de films, parfois loin des convictions ultra-conservatrices de Vincent Bolloré, ils rappellent les faits d'armes du patron dans d'autres secteurs. L'avènement de la chaîne CNews, la mise au pas du journal du dimanche, la reprise en main de la maison d'édition Grasset, le spectre d'une liste noire n'a fait que renforcer cette anxiété. Selon les calculs du journal Le Monde, Canal+ risque d'avoir du mal à mettre ses menaces à exécution. Sur 1100 films produits ces 5 dernières années, la moitié comporte au moins un signataire de la tribune. À Paris, Camille Mathieu pour Midi 1.
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0: En France, 4 jeunes hommes inculpés et écroués ce samedi pour implication présumée dans la tentative de meurtre de Hicham Aboud en 2025.
1: Cet ancien officier des services secrets algériens est aujourd'hui journaliste critique du pouvoir et établi depuis les années 90 en France. Et l'affaire pourrait refroidir à nouveau les relations entre Paris et Alger, vous l'entendrez. Au Moyen-Orient, toujours pas d'accord pour une fin de conflit entre Washington et Téhéran, malgré des déclarations optimistes de ce week-end. Une situation qui n'est pas pour déplaire à Israël, toujours résolument opposé à une entente entre les deux belligérants, c'est ce que nous dira une spécialiste. En Turquie, nouveau coup de boutoir des autorités contre l'opposition. Des centaines de policiers anti-émeutes ont pris d'assaut hier à Ankara le siège du CHP, principal parti opposé à Recep Tayyip Erdogan, pour en déloger ses dirigeants destitués jeudi par une décision de justice. Reportage à venir auprès des manifestants.
0: Et puis c'est une déception dans les tribunes du stade Prince Moulay Abdellah de Rabat hier soir.
1: L'AS FAR s'est incliné à domicile face aux Sud-Africains du Mamelodi Sundowns en finale retour de la Ligue des Champions de la CAF. Les militaires passent donc à côté de leur deuxième titre. Les détails en fin d'édition.
0: À la une donc, cette affaire qui pourrait raviver les tensions entre Paris et Alger.
1: 4 jeunes hommes de 19 à 22 ans ont été inculpés dans la capitale française samedi pour complicité et tentative de meurtre en bande organisée à l'encontre de Hicham Aboud, opposant algérien et depuis 2021 sous le coup d'un mandat d'arrêt international émis par un tribunal d'Alger pour, je cite, « appartenance à un groupe terroriste ». Les enquêteurs avaient découvert cette tentative de meurtre menée début 2025 dans le cadre d'investigations pour une autre affaire concernant un braquage en 2024. Un dossier qui pourrait donc jeter un froid entre la France et l'Algérie, dont les relations étaient en cours d'apaisement. C'est ce que nous dit Chaouki Benzahra, il est activiste algérien, on l'écoute.
2: Le contexte de cette annonce est extrêmement délicat pour les deux pays parce que depuis quelques jours, on parle d'un apaisement des relations franco-algériennes, notamment avec la visite du ministre de la Justice Gérald Darmanin. Avant lui, c'était le ministre de l'Intérieur Laurent Nunez, mais aussi la reprise de l'expulsion des OQTF parce qu'aujourd'hui, les consulats algériens ont repris l'émission de laissez-passer qui permet justement ces expulsions. Donc, le fait que cette affaire ressorte aujourd'hui vient casser cet élan voulu notamment par le président français Emmanuel Macron et aussi par le régime algérien.
1: L'activiste algérien Chaouki Benzahra, il répondait aux questions de Wafa Taouzri.
0: Au Sénégal, le président de l'Assemblée nationale annonce sa démission.
1: C'était hier une décision qui procède d'un choix personnel selon ce fidèle d'Ousmane Sonko, limogé 2 jours plus tôt de son poste de Premier ministre, mais qui laisse la voie grande ouverte à l'ex-dirigeant pour récupérer le perchoir puisque son parti, le PASTEF, est largement majoritaire au Parlement. Les députés sont d'ailleurs convoqués demain matin pour voter la réintégration d'Ousmane Sonko comme député et pour élire le prochain président de l'Assemblée nationale.
0: Au Moyen-Orient à présent, les États-Unis continuent de souffler le chaud et le froid concernant un potentiel accord avec l'Iran.
1: Après des déclarations optimistes ce week-end des deux parties, tempérées hier soir par le président Donald Trump, le chef de la diplomatie américaine reste finalement positif ce matin. Selon Marco Rubio, Washington est toujours sur le point de conclure un accord solide avec l'Iran. Un accord, d'après la presse américaine, qui permettrait aux navires de franchir à nouveau le détroit d'Ormuz et comprendrait le dégel de certains actifs iraniens dans des banques à l'étranger, ainsi qu'une possible levée temporaire des sanctions sur les hydrocarbures iraniens. Un accord, enfin, selon Marco Rubio, qui garantirait toujours à Israël le droit de se défendre. Firouzeh Nahavandi est professeure émérite à l'Université de Bruxelles et spécialiste de l'Iran. Elle revient pour nous sur la position de Tel Aviv dans ces négociations.
3: Israël n'est pas du tout content de ce deal qui se profile de la même manière que déjà en 2015, Israël était contre les accords sur le nucléaire qui ont été signés avant l'arrivée de Trump. Israël a un objectif clair, c'est que le nucléaire iranien soit détruit ou en tout cas tellement abîmé que le pays puisse être sécurisé pendant des années. Et donc, ce n'est pas probablement les assurances qui sont données par Trump qui peuvent rassurer Netanyahou ou les autorités d'Israël, d'autant plus qu'une promesse des Iraniens ne vaut pas nécessairement une certitude. Ils peuvent très bien promettre

0: monts et merveilles et continuer leur politique d'enrichissement. Donc là, la relation Israël-États-Unis, les objectifs ne sont pas du tout les mêmes.
1: Analyse de Firouzena Avandi, professeure émérite à l'Université de Bruxelles et spécialiste de l'Iran. Elle répondait aux questions de Constantin Jallot. À noter, selon le Premier ministre du Pakistan, Shehbaz Sharif, que de nouvelles négociations devraient se tenir prochainement dans le pays. Un premier round à Islamabad le 11 avril n'avait débouché sur aucun résultat concret.
2: Et en attendant, les combats se poursuivent au Liban.
1: Au moins 2 morts hier dans des frappes israéliennes au lendemain d'un raid qui a fait 11 victimes, malgré la trêve renouvelée il y a 10 jours entre Beyrouth et Tel Aviv. Le Hezbollah, pour sa part, a dit espérer que l'accord entre Washington et Téhéran inclut le Liban, mais a aussi une nouvelle fois rejeté les négociations directes du gouvernement libanais avec Israël. Une nouvelle session de pourparlers est prévue début juin entre les deux parties à Washington.
2: On reste dans la région, Eva. En Turquie, la crise prend de l'ampleur entre le gouvernement et le CHP, le parti républicain du peuple, principale formation d'opposition.
1: Les forces de l'ordre sont entrées de force hier dans le siège du parti à Ankara afin d'en déloger son chef Özgür Özel, destitué la semaine dernière par la justice, au motif que son élection en 2023 était irrégulière. Özgür Özel, qui a mené le CHP à sa victoire historique au municipal en 2024, refuse lui de plier et revendique le soutien de sa base pour réclamer un nouveau scrutin interne. Hier soir, des milliers de partisans sont venus le soutenir devant le Parlement. Reportage avec un handlower à Ankara.
3: Depuis le siège du CHP dont il a été délogé jusqu'aux portes du Parlement, à pied et sous la pluie, ils ont suivi Özgür Özel. Pour ses militants, il reste leur dirigeant, le leader de l'opposition. Peu importe que la justice, c'est-à-dire selon eux le président Erdogan, ait remis à sa place Kemal Kılıçdaroğlu, l'ancien chef du parti, candidat malheureux à la présidentielle de juin 2023. Özgür Özel réclame un congrès du CHP sous 40 jours. Osman applaudit en agitant un drapeau turc.
4: Kılıçdaroğlu.
5: Hey, Kılıçdaroğlu, organise ce congrès, vois ce qui se passe. Tu auras 0 voix, 0. Ce parti ne vaut pas de toi. Et même si le parti se divise, la base du CHPL ne se divisera pas. Les voix ne se diviseront pas.
3: Pour ses militants, cette opération contre le CHP, tout comme l'arrestation l'an dernier d'Ekrem İmamoğlu, candidat du parti à la prochaine présidentielle, ont le même objectif, empêcher l'opposition de battre Tayyip Erdogan. Mais Sevgi, au CHP depuis plus de 30 ans, veut y croire.
6: Pour l'instant, notre parti est sous tutelle. Le président essaie de gagner par des voies judiciaires les élections qu'il va perdre dans les urnes. Car oui, on va gagner, c'est sûr, et la justice ne pourra pas l'empêcher.
3: Le prochain scrutin est prévu dans 2 ans, mais dans les rangs du pouvoir comme de l'opposition, on s'attend à des élections anticipées dès l'année prochaine. À Ankara, dans l'heure pour Média.
1: Et puis toujours en Turquie, à noter que le président Recep Tayyip Erdogan renonce finalement à fermer en pleine année académique une grande université privée d'Istanbul. Hier, près d'un millier d'étudiants et d'enseignants avaient manifesté sur le principal campus de cette université, fermée depuis vendredi en raison d'un niveau attendu d'éducation insuffisant selon les autorités.
2: Oui, un peu de sport pour refermer cette édition. Le rendez-vous avec l'histoire n'a pas eu lieu, dénouement espéré pour la Esfahia.
1: Les militaires portés par leur public à Rabat ont investi hier soir tous leurs efforts face aux Mamelodi Sundowns, mais cela n'a pas suffi pour renverser cette finale retour de Ligue des Champions d'Afrique. Les deux équipes se sont quittées sur le score d'un but partout. Les détails, c'est avec Alice Alaïdine.
7: L'Esfar de Rabat aura tout tenté mais ne retrouvera pas le toit de l'Afrique. 41 ans après son unique sacre continental, les militaires ont été tenus en échec à Rabat par Mamelodi Sundowns en finale retour de la Ligue des Champions d'Afrique. Un résultat insuffisant après la défaite 1-0 à l'aller. Les hommes d'Alexandre Santos auront pourtant tout essayé dans cette rencontre. Récompensés une première fois sur pénalty en première période transformée par Rabih Hrimat, ils ont cru relancer totalement cette finale au complexe Moulay Abdallah de Rabat. Avant le coup de froid, l'égalisation sud-africaine tombée dans les dernières secondes du premier acte, un but de Théobo Mokoena qui a changé beaucoup de choses dans cette double confrontation. En seconde période, l'ASFAR a continué à pousser, multipliant les situations dangereuses et les actions litigieuses aux abords de la surface sud-africaine. Un deuxième pénalty a même été accordé aux militaires après recours à la VAR, mais cette fois, le capitaine Mohamed Rabih Hrimat a vu son tir repoussé par le gardien de but sud-africain, sans doute le tournant dans cette finale. Malgré la pression, les occasions et un public acquis à leur cause, les militaires n'ont pas réussi à faire sauter le verrou.

0: sud-africain hélas filé une consécration continentale qui tendait les bras. En face, Mamelodi Sundowns décroche son deuxième titre africain un an après avoir échoué en finale et confirme son statut de place forte du football continental. Rabat Ali Salah Din pour Média.
1: C'est donc à Rabat qu'on referme cette édition. Merci beaucoup Eva Cohen pour ce journal. On vous retrouve à 7h30 pour la prochaine édition.

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1: 7h19 sur Médien, merci d'être à l'écoute en ce lundi 25 mai. Bon réveil, bienvenue si vous nous rejoignez dans Matin Info. C'est maintenant le moment de retrouver votre rendez-vous hebdomadaire avec le magazine Sport Hebdo.
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1: Tous les lundis, votre magazine se penche donc sur l'actualité sportive de la semaine passée. Et au menu aujourd'hui, la voie totalement dégagée à Roland-Garros pour Yannick Sinner après le forfait de ses deux principaux concurrents. Côté golf, le trophée Hassan II et la coupe La Lamérième ont largement animé la semaine au Maroc. Alors que sur la planète foot, c'est le Racing Club de Lens qui fait battre les cœurs et marque l'histoire de sa ville. Toujours sur la planète foot, on se prépare aussi pour le mondial avec cette question. Neymar en Coupe du Monde avec le Brésil ou pas? En attendant la réponse, les Lions de l'Atlas, eux, intensifient leur préparation. Tout ça et plus encore, c'est tout de suite dans Sport Hebdo avec Monsef Zamrat.
3: Il était attendu et

0: Il est enfin là, Ayoub Bouadi a livré ses premiers mots avec la sélection marocaine.
1: Le coach et le président m'ont tout de suite dit de faire le choix du Maroc parce que c'était le bon choix, c'est d'avoir un accueil incroyable. Et ils m'ont pas menti parce que c'est le cas, l'accueil incroyable, les infrastructures top, l'équipe magnifique. Alhamdoulilah, tout est parfait. Mais là, j'ai fait mon choix et je suis très fier de mon choix et j'espère que ça annonce que des belles choses pour la suite, Inch'Allah. C'est un soulagement d'avoir fait ce choix-là. Comme j'ai dit, je suis très fier et très heureux de rentrer mon pays, le Maroc. Comme j'ai dit, j'espère qu'on fera des belles choses pour les compétitions à venir. Ça m'a fait chaud au cœur parce que dès le début, dès que j'ai fait mon choix, j'ai eu un accueil incroyable. Donc merci pour tout le monde pour cet accueil-là. Et voilà, je suis très heureux, ma famille était contente pour moi. Donc. Merci beaucoup au peuple marocain de m'avoir accepté comme ça. J'espère qu'on fera des belles choses ensemble, Inch'Allah.
0: Le Brésil sera le premier adversaire des Lions d'Atlas. Neymar incertain avec la Seleção, mais sa convocation a fait réagir les acteurs du ballon rond. Nicolas Villas, l'un de nos consultants pour le football européen.
2: J'ai trouvé cette scène absolument remarquable. Alors certains iront dire c'est pas très professionnel et excusez-les d'être passionné, d'aimer ce joueur, d'être fasciné par ce joueur, d'être amoureux de ce joueur pour certains, c'est pas le cas de tout le monde, mais moi voir même des journalistes, attention nous on fait ce boulot avant tout par passion pour le foot et donc les footballeurs, et moi je suis pas du tout choqué de voir des journalistes totalement enthousiasmés à l'idée de voir un joueur comme Neymar présent dans la liste de Carlo Ancelotti. Carlo Ancelotti a expliqué que physiquement Neymar était au point, moi je suis quand même encore un peu sceptique et voir, j'ai peur je sais pas d'une chute, d'une rechute de Neymar avant la Coupe du Monde, qui fait quand même une saison très frustrante lui aussi avec Santos à suivre, mais moi j'ai trouvé la présence de Neymar et la réaction même de la presse d'ailleurs d'une façon générale et j'ai envie de dire quasi unanime, absolument génial quoi.
0: Semaine historique en France pour le Racing Club de Lens, victorieux de la finale de Coupe de France disputée au Stade de France à Paris, 3-1 contre l'OGC Nice, Pierre Sage, l'entraîneur des Sangliers.
3: Effectivement le fait de gagner cette coupe vient couronner une année magnifique. On aurait pu attendre plus encore, mais en tout cas, ce qui est bien, c'est que maintenant, on sait qu'on peut être ambitieux. Honnêtement, j'étais très content à l'intérieur de voir tous ces sourires, tous ces gens crier, certains pleurer, des enfants, des gens âgés, des gens de mon âge. Je ne me considère plus dans les gens âgés, du coup. Beaucoup de bonheur face à nous, donc j'ai eu la chance de pouvoir admirer le bonheur pendant 2-3 minutes et ça me suffit.
0: La 50e édition du trophée Hassan II de golf a trouvé vainqueur l'Australien Scott Hand.
4: C'est vraiment prestigieux et spécial de remporter la 50e édition de cette compétition. C'était impressionnant de voir le trophée. C'est une belle coupe gagnée ici au Maroc. Ça reste particulier. La semaine a commencé avec une belle météo et la température est montée au fil des jours, ce qui a rendu cette victoire plus difficile. Il fallait rester frais mentalement. Je suis content d'avoir gagné et comme je l'ai dit, ça reste particulier.
0: Puis la 29e édition de la Coupe Lalem Riem a tendu les bras à la jeune Canadienne Anna Wong, tout juste âgée de 17 ans.
5: C'est une victoire très spéciale pour moi et je suis heureuse d'avoir décroché ma 3e victoire. L'ambiance était magnifique aujourd'hui à Rabat. Les Marocains sont très accueillants et très chaleureux. Le Royaume fait du bon travail en abritant ces deux compétitions. L'organisation était très bonne. La nourriture aussi. Le parcours est super et les greens sont impeccables.
0: Tennis pour conclure. Sinner a le champ libre pour Roland-Garros après le forfait de ses principaux concurrents, notamment Alcaraz. Yannick Sinner était en conférence de presse.
4: J'espère trouver cette énergie pour aller au bout. Ça a été une longue période, mais également très positive. Au final, je suis chanceux d'être dans cette position. C'est toujours mieux de gagner et d'être fatigué que de se sentir très bien en perdant au premier tour. J'essaye de trouver le bon équilibre désormais à l'entraînement, entre pousser un peu plus ou freiner afin d'être prêt pour le match. Je suis très heureux d'être de retour ici. Dès la première fois, j'ai toujours pensé que c'était un tournoi spécial. L'excitation de jouer ce tournoi aide à trouver l'énergie pour aller loin.
0: Favori, peut-être pas totalement pour Abdelrahim Moundir, notre consultant pour la petite balle jaune.
6: De toutes les façons, aujourd'hui, le grand favori côté masculin est bien évidemment Sinner. Et côté féminin, bien évidemment, Sabalenka. Mais côté femme, ça reste très ouvert parce que il y a 3, 4, 5 filles qui peuvent gagner le tournoi. Il y a Goff qui peut gagner le tournoi. Il y a Swiatek qui revient très très bien. Il y a 5 filles qui peuvent gagner le tournoi. Alors que chez les messieurs, il y a qu'un seul joueur qui sort grand favori pour ce tableau 2026, c'est Sinner. Sur papier, oui, mais après, le tennis, le sport ne sont pas des sciences exactes. Encore plus sur terre battue, parce que sur terre battue, le joueur, il peut arriver, c'est des matchs en 5-7, c'est très très lent. On a vu comment il a eu beaucoup de peine pour gagner à Rome. Il a été à deux doigts.

0: Heureusement que l'arbitre de chaise a été gentil avec lui parce que normalement, il aurait perdu contre Medvedev. Sur papier, il a beaucoup plus de chances que tous les autres. Mais je ne le vois pas gagner cette année, hein.
1: Eh bien, c'est tout pour votre magazine Sport Hebdo. On se retrouve la semaine prochaine à la même heure, mais surtout et toujours au même endroit.

0: C'était Demi Lovato, Let You Go sur Médien. Il est 7h passé de 28 minutes. Dans un instant, le retour de l'information avec un nouveau journal. Juste avant ça, la météo. Au Maroc, le temps sera partiellement nuageux, à souvent ensoleillé au sud de la ligne El Jadida Figig et clair ailleurs. Attention, il y aura de la pluie sur Tafifelt et Dra. À Nador, le temps sera partiellement nuageux avec une température maximale de 24 degrés. Il fera 27 à Tanger avec beaucoup de vent, 29 degrés attendus à Oujda sous le soleil, 33 degrés prévus aujourd'hui à Errachidia sous un ciel bleu. Il fera 34 à Casablanca, 35 à Essaouira, 37 degrés pour Laayoune, Agadir et Fès. Vous aurez 38 degrés à Rabat, la capitale, avec un temps ensoleillé. 38 également pour Safi. Il fera 1 degré de plus, 39 à Bni Mellal. La maximale dans le royaume, ce sera 41 degrés à Marrakech. En Algérie, le temps sera partiellement nuageux à souvent ensoleillé sur le nord-ouest du pays, la région de Béchar et sur le quart sud-est. À Alger, la température sera de 23 degrés sous le soleil, même température donc qu'à Oran. Il fera 24 à Béjaïa, 26 degrés attendus à Annaba sous un ciel bleu, 29 du côté de Constantine et de Tiaret. Prévoyez 32 degrés à Rardaya sous le soleil, 33 pour Chlef et Biskra. La maximale en Algérie, ce sera à Adrar avec 38 degrés.7h30 sur Médien, merci d'être à l'écoute. C'est le moment pour nous de refaire un point sur l'actualité avec un nouveau journal. Et pour ça, je suis rejointe en studio par Eva Cohen. Bon retour, Eva.
1: Bonjour Alicia, bonjour à tous et à toutes.
0: À la une en France, l'Institut du monde arabe qui entend renforcer un peu plus ses liens avec le Maroc.
1: La nouvelle directrice de l'instance, Anne-Claire Legendre, pourrait se rendre dans le royaume dès le mois prochain pour une visite à travers le pays à la rencontre de ses différents acteurs culturels. Elle sera à notre micro en début d'édition. En République démocratique du Congo, l'épidémie d'Ebola continue de s'étendre. Plus de 900 personnes sont soupçonnées d'avoir contracté le virus dans le pays. Une situation qui génère aussi de la violence auprès des établissements de santé, vous l'entendrez.
0: Et puis le monde est toujours suspendu à un accord entre l'Iran et les États-Unis.
1: En ce début de semaine, les déclarations continuent d'être contradictoires sur l'avancée des négociations. Et le Liban appelle à ne pas être oublié dans les discussions. On fait le point dans un instant.

0: Et en Ukraine, Kiev toujours sous le choc, plus de 24 heures après une attaque russe qui a fait 4 morts et plus d'une centaine de blessés dans la capitale et sa région. Attaque dans laquelle Moscou a utilisé son missile balistique hypersonique Oreshnik. Mais quel objectif avec le déploiement d'un tel arsenal? Un spécialiste nous en dira plus.
1: Une femme à la une de l'actualité donc ce matin. Elle a pris ses fonctions il y a un peu plus de 3 mois maintenant et elle entend continuer de renforcer les liens entre l'Institut du Monde Arabe et Rabat.
0: Anne-Claire Legendre qui a pris la suite de l'ancien ministre français de la Culture, Jack Lang, à la tête de cette institution culturelle a accordé à Média un entretien exclusif. L'occasion notamment d'annoncer sa future visite dans le Royaume qui pourra se décliner ensuite en de nouveaux partenariats culturels et artistiques. On l'écoute.
2: Ça fait partie des priorités pour moi que de développer ces liens concrètement avec toutes les institutions et les acteurs marocains. Donc le ministre m'a confirmé que nous pouvions nous voir et j'ai indiqué que je serais ravie de pouvoir venir dans le courant du mois de juin pour une grande visite au Maroc qui me permettra, je l'espère, de rencontrer tous les acteurs culturels et j'espère pouvoir visiter toutes ces institutions à travers le pays, puisqu'évidemment ce n'est pas que Rabat, c'est aussi cette richesse culturelle que l'on connaît avec tous les festivals et les institutions à Marrakech, Casa, peut-être Fès, et au-delà, que je souhaiterais découvrir à cette occasion.
0: Anne-Claire Legendre, nouvelle directrice de l'Institut du Monde Arabe à Paris. Elle répondait aux questions de notre correspondante dans l'Hexagone, Candice Mazotomazic. Un entretien que vous pourrez retrouver dans son intégralité à partir de 8h15 sur Média. On reste sur notre continent. Le président de l'Assemblée nationale du Sénégal a annoncé hier après-midi sa démission. Peu de précisions dévoilées sur les raisons de ce retrait, si ce n'est qu'elle intervient moins de 48 heures après le limogeage d'Ousmane Sonko du poste de Premier ministre. Ousmane Sonko dont le parti, le PASTEF, est largement majoritaire au Parlement, qui pourrait donc être désigné comme successeur de Malik Ndiaye au perchoir à l'occasion d'une séance plénière des députés prévue demain matin pour voter la réintégration de l'ex-chef du gouvernement au Parlement et élire le nouveau chef de l'Assemblée.
1: L'actualité du continent, c'est aussi la République démocratique du Congo où l'épidémie d'Ebola continue de s'étendre.
0: Le dernier bilan de l'Organisation mondiale de la santé hier soir faisait état de plus de 900 cas suspects liés à ce virus. Cassandre Thomas, bonjour.
3: Bonjour Eva, bonjour Alice, bonjour à toutes et à tous.
0: Dans le pays, l'épidémie suscite la peur et aussi la violence. Un hôpital à l'épicentre de l'épidémie a été pris pour cible hier soir.
3: Des coups de feu, des médecins qui tentent d'évacuer le personnel et les patients dont certains sont touchés par le virus Ebola. C'est ainsi que le directeur de l'hôpital général de Mongoualou en Ituri décrit la situation sur place. Mais pourquoi s'en prendre à un hôpital, me direz-vous Eva? Selon nos confrères d'Associated Press, les assaillants demandent à ce que leur soient remis les corps de deux de leurs proches. Il faut dire que ce sont les autorités qui sont chargées d'enterrer les victimes présumées de la maladie, car les dépouilles restent contagieuses. Une décision qui suscite les protestations.
0: Et ce n'est pas la première fois, Cassandre, qu'une attaque de ce genre touche un centre de santé.
3: La troisième en une semaine. Samedi, une tente de Médecins sans frontières incendiée, toujours dans la même ville. Jeudi, un autre centre de santé pris pour cible par des habitants en colère face à la privation des corps de leurs proches décédés. Ces épisodes mettent en évidence les difficultés pour apporter une réponse à l'épidémie. Plus de 900 cas suspects en RDC, vous le disiez Eva, dont 101 confirmés auprès de l'OMS. Les autorités congolaises comptent quelques 204 décès et la fièvre hémorragique s'est aussi répandue en Ouganda où 5 cas ont été confirmés. Pour l'OMS, le risque mondial de propagation du virus reste faible mais très élevé dans ces deux pays.
0: Cassandre Thomas pour les précisions, merci beaucoup. Rappelons qu'il n'existe pas de vaccin ni de traitement spécifique pour le variant Bundibugyo à l'origine de l'épidémie déclarée le 15 mai. La prudence est donc plus que de mise, le taux de létalité de ce variant pouvant aller jusqu'à 50%.
1: On prend à présent la direction du Proche-Orient où l'incertitude reste totale quant à un potentiel accord entre l'Iran et les États-Unis.
0: Washington déclare ce matin attendre une réponse de l'Iran à sa proposition, une annonce plutôt optimiste au lendemain des déclarations hier du président Donald Trump qui a tempéré les espoirs d'un accord conclu prochainement. Noah Perret, bonjour.
4: Bonjour Eva, bonjour à toutes et à tous.
0: Vous revenez pour nous sur les dernières annonces qui continuent de se contredire.
4: Oui Eva, difficile de voir si les choses avancent réellement entre les deux partis en guerre. Ce matin, comme vous le disiez, les annonces semblent positives. C'est le secrétaire d'État américain Marco Rubio qui en est à l'origine. Il avance avec prudence, notamment en ce qui concerne la réponse iranienne. Nous pensions avoir des nouvelles hier soir, a-t-il déclaré il y a quelques

0: quelques heures. Le mot d'ordre du côté de Washington semble s'orienter vers la patience et non plus la précipitation, comme le déclarait le locataire de la Maison Blanche il y a encore quelques jours. Du côté de Téhéran, silence radio, les autorités iraniennes semblent plutôt discrètes sur l'étude en cours de la proposition américaine.
1: Et Israël, de son côté, veut maintenir la pression sur l'Iran.
0: Le premier ministre israélien Benjamin Netanyahou a déclaré hier avoir convenu avec Donald Trump que tout accord final avec Téhéran devrait, je cite, éliminer entièrement la menace nucléaire, chose qui semble toujours impossible à obtenir puisque l'enrichissement en uranium fait partie des lignes rouges de l'Iran à ne pas franchir. Et dans ce contexte, Israël maintient également sa pression sur le Liban qui subit quotidiennement ses bombardements, des attaques que Marco Rubio a légitimées ce matin en déclarant, je cite, qu'Israël a toujours le droit de se protéger. Le chef du Hezbollah, Naïm Qassem, a lui dit espérer hier que l'accord entre Washington et Téhéran inclurait son pays, tout en rejetant une nouvelle fois l'idée de négociations directes avec Israël, dont une quatrième session est prévue début juin à Washington.
1: Merci beaucoup Noah Perret pour toutes ces précisions et pas de répit, en tout cas pour le moment. Dans la guerre, l'armée israélienne a appelé il y a une vingtaine de minutes à l'évacuation de 10 nouveaux villages dans le sud du Liban. C'est dans ce contexte que Beyrouth célèbre aujourd'hui la journée de la résistance et de la libération, qui commémore la fin des 22 ans d'occupation d'Israël dans le sud du pays. Dans un communiqué, le président libanais Joseph Aoun réaffirme par ailleurs le droit exclusif de Beyrouth à protéger son territoire et sa souveraineté et appelle encore une fois au retrait d'Israël dans le sud du pays. Et puis autre continent, autre guerre, deux personnes ont été tuées ce matin dans des frappes ukrainiennes dans les régions russes de Belgorod et de Bryansk. Une nouvelle attaque qui intervient après les frappes massives de ce week-end sur la ville de Kiev et de sa région où 4 personnes ont été tuées et une centaine d'autres blessées. Russie comme Ukraine ont fait état de l'utilisation par Moscou de son missile balistique à capacité nucléaire Oreshnik, un recours à cette arme qui n'est pas tant stratégique que symbolique, comme l'explique Cyril Amourski, reporter de guerre spécialisé sur la guerre en Ukraine.
2: Le but de la Russie, c'est d'impressionner, de montrer qu'elle peut en gros déployer des armements différents, des armements classiques qu'elle emploie depuis plus de 4 ans sur le terrain ukrainien. Et évidemment, on a eu plusieurs réactions de la part de dirigeants différents, que ce soit au niveau de la France ou bien d'autres pays européens ou d'autres pays du monde entier, tout simplement parce que c'est un armement qui est effectivement assez important et qui peut porter surtout des sous-munitions. Ce qu'on a vu sur les premières vidéos qui nous sont parvenues, c'est que le missile a effectivement utilisé des sous-munitions. Et quand on emploie ce type d'armement sur une grande ville avec une énorme population civile, donc surtout au niveau de la capitale, eh bien, le seul effet que cela a, c'est créer de la terreur, massacrer et détruire des habitations civiles.
1: Cyril Amourski, reporter de guerre spécialisé sur la guerre en Ukraine, il répondait aux questions de Constantin Jallot. A noter que les frappes russes massives de ce week-end répondaient à une frappe de drone ukrainien la semaine dernière dans la région ukrainienne occupée par Moscou de Lugansk. Une frappe qui avait fait 21 morts et plus de 40 blessés.
3: Merci beaucoup Eva Cohen pour ce point complet sur l'actualité. On vous retrouve dans une cinquantaine de minutes sur Médian pour un nouveau journal. Ce sera à 8h30. Ne partez pas tout de suite, chers auditeurs, c'est à présent le moment pour nous de faire le tour de la presse. C'est la revue de presse de Tariq Lahabi.
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3: Bonjour Tariq.
6: Bonjour Alicia, bonjour à tous.
3: À la une ce matin, Tariq, l'accord naissant entre Washington et Téhéran est au cœur de toutes les analyses de la presse internationale.
6: Oui, à commencer par Haaretz, alors que Washington examine un cessez-le-feu négocié par le Pakistan et la reprise des pourparlers nucléaires, les responsables israéliens craignent que Trump ne marginalise Netanyahou après une guerre qui a duré plus longtemps, qui a coûté plus cher politiquement et économiquement que ce que l'avait prévu la Maison-Blanche. L'accord naissant entre les États-Unis et l'Iran laisse penser que Trump n'a pas oublié les velléités de guerre de Netanyahou, ni pardonné, commente le quotidien israélien de gauche. Le Times of Israel parle même d'un cauchemar pour Israël, alors que le Wall Street Journal relève de fortes tensions entre les deux dirigeants autour d'un éventuel compromis avec Téhéran. Selon le journal, Trump chercherait désormais à éviter une guerre longue et coûteuse, alors que Netanyahou privilégie une ligne militaire dure contre l'Iran. Dans l'ensemble, Alicia, la presse internationale voit dans cet accord naissant avec l'Iran moins un rapprochement idéologique qu'un rééquilibrage stratégique de Trump face à Netanyahou, au risque d'une guerre régionale incontrôlable.
3: Et alors, Tariq, au Maroc, cette évolution numérique pour sécuriser les examens dans la presse.
6: Oui. Oui, BAC 2026, le ministère de l'Éducation va s'armer de l'intelligence artificielle, titre de 360. Le Maroc va déployer une nouvelle technologie pour lutter contre la triche, mettant en avant une offensive technologique inédite pour garantir l'équité des examens. Surveillance électronique continue, suivi intégral des copies et recours préliminaire à l'intelligence artificielle. Les journaux parlent même de 2000 équipements de haute définition, capables de capturer l'ensemble des fréquences et ondes émises par tout type de téléphone mobile ou appareil de communication. La presse économique estime aussi que cette orientation s'inscrit pleinement dans la stratégie nationale Maroc Digital 2030, qui fait de l'intelligence artificielle un des moteurs de modernisation des services publics.
3: Et en Tunisie, la presse accueille avec scepticisme la préparation du budget 2027.
6: Oui, sans données d'exécution ni plan de développement public, comment bâtir un budget 2027 crédible pour la Tunisie, s'interroge WebManager. La Tunisie a officiellement lancé la préparation du budget pour 2027, mais ce plan reste invisible, tandis que les données budgétaires ne sont plus publiées depuis 4 mois. Le quotidien de la presse souligne que le gouvernement promet la fin des projets fictifs, mais rappelle que les précédentes lois de finances ont souvent accumulé des projets annoncés sans réalisation concrète. Le site Webdo parle d'une tentative tardive de restaurer la crédibilité de l'investissement public, et cela après des années de chantiers bloqués ou des promesses non exécutées. L'État qui semble donc avancer à vue au risque de fragiliser davantage sa légitimité économique.
3: Direction enfin l'Algérie, Tariq, avec cette flambée du prix des moutons.
6: Oui, à quelques jours de la célébration de l'Aïd Adha, les prix des moutons locaux demeurent particulièrement élevés dans le quotidien d'Oran. Sur les marchés à bestiaux, les tarifs oscillent entre 120 et 130 000 dinars pour des moutons de taille moyenne. Et les bêtes proposées entre 60 et 70 000 dinars se font quant à elles de plus en plus rares. TSA parle de moutons à prix d'or et relie cette flambée au coût du fourrage, à la sécheresse et aussi à la dépendance aux aliments importés. Alors que Maghreb émergent évoque pour sa part une augmentation alarmante donc du prix du mouton, estimant que les marchés échappent désormais au contrôle des autorités publiques. La presse algérienne, qui décrit une flambée donc du prix du mouton, devenu en réalité le symbole d'un malaise économique beaucoup plus profond.
3: Merci beaucoup Tariq Lahabi pour ce tour complet donc de la presse internationale et maghrébine.
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3: Cette heure passée de 45 minutes sur Médian. Merci d'être avec nous en ce lundi matin. C'est le moment de faire un focus sur une image de l'actualité. C'est votre image du jour. Dans l'image aujourd'hui, une piscine de 50 mètres de long, piscine aux eaux bleutées, encadrée par des gradins noirs de monde. Au bord de l'eau, suspendus entre leurs plongeoires et les profondeurs du bassin, des athlètes au visage concentré derrière leurs lunettes de plongée, bonnet de bain vissé sur la tête, le corps tendu dans l'effort, les muscles bandés vers l'objectif, battre tous les records. Ça pourrait être les Jeux Olympiques, mais voilà, dans cette compétition qui ressemble pourtant comme deux gouttes d'eau aux Jeux que nous avons hérités des Grecs, les athlètes sont un peu plus que ça, surhumains, gonflés à bloc, shootés aux amphétamines, bref, dopés. Et c'est accepté, car ce qui se tient en ce moment à Las Vegas, ce sont les Enhanced Games, les premiers jeux améliorés, qui sont donc un grand rendez-vous pour les adeptes du transhumanisme, ce mouvement qui prône l'utilisation des sciences et de la technologie pour améliorer l'être humain en augmentant ses capacités physiques et mentales. un courant de pensée très populaire aux États-Unis, notamment parmi les magnats de la tech de la Silicon Valley, au premier rang desquels le milliardaire Elon Musk. Rien de surprenant dans cette connexion, puisque la Silicon Valley est réputée depuis des années pour son usage de drogues microdosées pour favoriser le bouillonnement intellectuel qui a vu naître quelques-uns.

0: des algorithmes les plus puissants aujourd'hui dans le monde. Une pratique qui restait jusque-là marginale, mais qui est désormais totalement décomplexée, donc grâce à ces Enhanced Games, organisés par un certain Maximilien Martin, le CEO de l'entreprise de biohacking Enhanced, qui réalise donc un immense coup de pub avec cette compétition qui démarre déjà sur les chapeaux de roue. Dès le premier jour, hier, le nageur grec Christian Glokomyth a battu le record du monde en complétant le 50 mètres nage libre en 20 secondes 81, soit 7 centièmes de moins que le record du monde officiel. Un coup de pub qui permet à Enhanced de diffuser son message transhumaniste, mais surtout de vendre ses produits, car sur le site, bien avant le lien pour visionner les épreuves de ces jeux, le visiteur est invité à s'améliorer lui-même en achetant les produits fabriqués par l'entreprise. Des compléments pour améliorer le sommeil, de la testostérone ou encore des coupe-faim comme le sémaglutide. Les performances de ces jeux ne seront certes pas homologuées par les instances officielles, mais le mal est déjà fait. Désormais, l'idée de jeux dopés aux produits chimiques a fait son chemin.
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0: 7h48 sur Média, merci d'être avec nous en ce lundi matin. C'est le moment pour nous de nous pencher un peu plus sur l'actualité sportive. Cette fois, il n'est pas question des Enhanced Games, ce sera dans Sport Matin. Et ce lundi, Sport Matin vous est présenté par Alice Alaheddin.
7: Bonjour à tous et bienvenue dans ce nouveau numéro de Sport Matin. On commence avec du football en Afrique et l'AS FAR de Rabat qui n'a pas réussi à remporter la Ligue des Champions. Les militaires ont tout tenté hier au complexe Moulay Abdallah de Rabat, mais ils ne retrouveront pas le toit de l'Afrique 41 ans après l'unique sacre continental de ce club. Les militaires ont été tenus en échec un but partout par les Mamelodi Sundowns. En finale, retour de cette Ligue des Champions, résultat insuffisant. Après la défaite 1-0 à l'aller. Les hommes d'Alexandre Santos auront pourtant tout essayé dans cette rencontre, récompensée en première mi-temps sur pénalty avec un but transformé par Rabih Remat. Ils ont cru relancer totalement cette finale avant le coup de froid, l'égalisation sud-africaine tombée dans les dernières secondes du premier acte. Un but de Théobo Mokoena qui a changé beaucoup de choses dans cette double confrontation. En seconde période, l'AS FAR a continué à pousser, multipliant les situations dangereuses et les actions litigieuses aux abords de la surface sud-africaine. Un deuxième pénalty a même été accordé aux militaires, mais cette fois, le capitaine Mohamed Rabih Remat a vu sa tentative repoussée par le gardien sud-africain. Sans doute le tournant de cette finale. Malgré la pression, les occasions et un public acquis à leur cause, l'AS FAR n'a pas réussi à faire sauter le verrou sud-africain et laisse filer une consécration continentale qui lui tendait les bras. Enfin, c'est Mamelodi Sundowns se décroche leur deuxième titre africain un an après avoir échoué en finale et confirme son statut de place forte du football continental. Football toujours, l'équipe marocaine des moins de 17 ans s'est qualifiée pour le dernier carré de la Coupe d'Afrique des Nations U17 après un succès contre le Cameroun 1-0 hier au complexe Mohamed VI de football à Marmora, porté par un but de Mohamed Habib Zimbi. Les Lionceaux de l'Atlas se sont qualifiés en demi-finale de cette CAN U17 et pour une place en finale, ils seront opposés au Sénégal. Ça sera jeudi 28 mai au stade Moulay El Hassan de Rabat. Et puis toujours au Maroc, les joueurs de la sélection marocaines qui ont été sélectionnées par Mohamed Wahbi, l'entraîneur des Lions de l'Atlas, poursuivent leur stage de préparation à Mamora. Hier, une troisième séance d'entraînement a été effectuée, séance qui a connu la présence du néo-international marocain Ayoub Bouhadi, le joueur du LOSC qui s'est exprimé au sujet de son choix.
8: Le coach et le président m'ont tout de suite dit de faire le choix du Maroc parce que c'était le bon choix, c'est d'avoir un accueil incroyable. Et ils m'ont pas menti parce que c'est le cas, l'accueil incroyable, les infrastructures top, l'équipe magnifique. Alhamdoulilah, tout est parfait. Mais là, j'ai fait mon choix et je suis très fier de mon choix et j'espère que ça annonce que des belles choses pour la suite, Inch'Allah. C'est un soulagement d'avoir fait ce choix-là. Comme j'ai dit, je suis très fier et très heureux de rentrer mon pays, le Maroc. comme j'ai dit, j'espère qu'on

0: fera des belles choses pour les compétitions à venir, Charles. Bah très bien, ça m'a fait chaud au cœur parce que dès le début, dès que j'ai fait mon choix, j'ai eu un accueil incroyable. Donc merci pour tout le monde pour cet accueil-là. Et voilà, je suis très heureux, même ma famille était contente pour moi. Donc. Bah, les infrastructures, quand je suis arrivé, j'étais agréablement surpris. Elles sont top, les infrastructures. Je pense qu'il n'y a pas beaucoup d'infrastructures qui sont meilleures que celles-ci dans le monde. Et l'équipe, bah, tout le monde connaît la qualité qu'il y a dans l'équipe. Il y a des très très bons joueurs, très grands joueurs. Et j'espère que ça annonce de belles choses pour la suite, Charles.
1: À noter par ailleurs que le sélectionneur Mohamed Wahbi tiendra une conférence de presse le mardi 26 mai à l'auditorium du complexe Mohamed VI de football. Cette conférence de presse qui débutera à 19h sera consacrée à la présentation de la liste finale des joueurs retenus pour disputer la Coupe du Monde cet été et qui sera organisée conjointement par les États-Unis, le Canada et le Mexique. Allez, on change de discipline pour parler tennis, propulsé seul en haut de l'affiche après le forfait de Carlos Alcaraz. Yannick Sinner arrive à Roland-Garros dans une position aussi enviable que périlleuse. Sinner reste tout de même optimiste avant le début de sa campagne parisienne. On l'écoute.
2: Yeah, I hope so. No, that's been a very, very long but very positive period. You know, I'm lucky to be in the...
3: J'espère trouver cette énergie pour aller au bout. Ça a été une longue période, mais également très positive. Au final, je suis chanceux d'être dans cette position. C'est toujours mieux de gagner et d'être fatigué que de se sentir très bien en perdant au premier tour. J'essaye de trouver le bon équilibre désormais à l'entraînement, entre pousser un peu plus ou freiner afin d'être prêt pour le match. Je suis très heureux d'être de retour ici. Dès la première fois, j'ai toujours pensé que c'était un tournoi spécial. L'excitation de jouer ce tournoi aide à trouver l'énergie pour aller loin.
1: Intouchable depuis janvier en faisant mainmise sur les Masters 1000, l'Italien a un coup d'avance certain sur le circuit. Il débutera donc demain sa campagne à Porte d'Auteuil. C'est la fin de cette édition de Sport Matin. Merci de l'avoir suivi. Excellente suite des programmes sur Média.
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0: Avant le journal, voici vos prévisions météo sur Média.
1: En Afrique de l'Ouest, le temps sera partiellement nuageux au-dessus de Dakar où le mercure indiquera 27 degrés, comptez 29 degrés pour Abidjan avec des averses prévues ce lundi, 30 du côté de Lagos où il y aura des orages, 31 degrés pour Conakry, 35 degrés attendus à Bamako sous un ciel clair. Le maximal dans cette région, ce sera 36 degrés pour Ouagadougou sous les nuages. En Afrique centrale, le temps sera orageux aujourd'hui du côté de Yaoundé avec un mercure à 28 degrés. Vous aurez également des orages dispersés au-dessus de Douala, où la température montera à 32 degrés. Il fera 34 à Bangui et Kinshasa, 36 degrés attendus à Libreville sous les nuages. Maximal dans cette zone, ce sera pour N'Djamena, où le thermomètre enregistrera 41 degrés. Et puis en Afrique australe et de l'Est, la minimale, ce sera pour Johannesburg, 21 degrés sous le soleil. Il fera 26 à Nairobi, avec un ciel clair l'après-midi, 27 degrés attendus à Addis Abeba sous les nuages.
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1: À la une en France, l'Institut du monde arabe qui entend renforcer un peu plus ses liens avec le Maroc.
3: La nouvelle directrice de l'instance, Anne-Claire Legendre, pourrait se rendre dans le royaume dès le mois prochain pour une visite à travers le pays à la rencontre de ses différents acteurs culturels. Elle sera à notre micro en début d'édition. En République démocratique du Congo, l'épidémie d'Ebola continue de s'étendre. Plus de 900 personnes sont soupçonnées d'avoir contracté le virus dans le pays. Une situation qui génère aussi de la violence auprès des établissements de santé, vous l'entendrez.
1: Et puis le monde est toujours suspendu à un accord entre l'Iran et les États-Unis.
3: En ce début de semaine, les déclarations continuent d'être contradictoires sur l'avancée des négociations. Et le Liban appelle à ne pas être oublié dans les discussions. On fait le point dans un instant. Et en Ukraine, Kiev toujours sous le choc, plus de 24 heures après une attaque russe qui a fait 4 morts et plus d'une centaine de blessés dans la capitale et sa région.

0: région. Attaque dans laquelle Moscou a utilisé son missile balistique hypersonique Oreshnik. Mais quel objectif avec le déploiement d'un tel arsenal? Un spécialiste nous en dira plus.
1: Une femme à la une de l'actualité donc ce matin. Elle a pris ses fonctions il y a un peu plus de 3 mois maintenant et elle entend continuer de renforcer les liens entre l'Institut du Monde Arabe et Rabat.
0: Anne-Claire Legendre qui a pris la suite de l'ancien ministre français de la Culture Jack Lang à la tête de cette institution culturelle a accordé à Média un entretien exclusif, l'occasion notamment d'annoncer sa future visite dans le Royaume qui pourra se décliner ensuite en de nouveaux partenariats culturels et artistiques. On l'écoute.
2: Ça fait partie des priorités pour moi que de développer ces liens concrètement avec toutes les institutions et les acteurs marocains. Donc le ministre m'a confirmé que nous pouvions nous voir et j'ai indiqué que je serais ravie de pouvoir venir dans le courant du mois de juin pour une grande visite au Maroc qui me permettra, je l'espère, de rencontrer tous les acteurs culturels et j'espère pouvoir visiter toutes ces institutions à travers le pays, puisqu'évidemment ce n'est pas que Rabat, c'est aussi cette richesse culturelle que l'on connaît avec tous les festivals et les institutions à Marrakech, Gaza, peut-être Fès et au-delà que je souhaiterais découvrir à cette occasion.
0: Anne-Claire Legendre, nouvelle directrice de l'Institut du Monde Arabe à Paris. Elle répondait aux questions de notre correspondante dans l'Hexagone, Candice Mazotomazic. Un entretien que vous pourrez retrouver dans son intégralité à partir de 8h15 sur Média. On reste sur notre continent. Le président de l'Assemblée nationale du Sénégal a annoncé hier après-midi sa démission. Peu de précisions dévoilées sur les raisons de ce retrait, si ce n'est qu'elle intervient moins de 48 heures après le limogeage d'Ousmane Sonko du poste de Premier ministre. Ousmane Sonko, dont le parti, le PASTEF, est largement majoritaire au Parlement, qui pourrait donc être désigné comme successeur de Malik Ndiaye au perchoir à l'occasion d'une séance plénière des députés prévue demain matin pour voter la réintégration de l'ex-chef du gouvernement au Parlement et élire le nouveau chef de l'Assemblée.
1: L'actualité du continent, c'est aussi la République démocratique du Congo où l'épidémie d'Ebola continue de s'étendre.
0: Le dernier bilan de l'Organisation mondiale de la santé hier soir faisait état de plus de 900 cas suspects liés à ce virus. Cassandre Thomas, bonjour.
3: Bonjour Eva, bonjour Alice, bonjour à toutes et à tous.
0: Dans le pays, l'épidémie suscite la peur et aussi la violence. Un hôpital à l'épicentre de l'épidémie a été pris pour cible hier soir.
3: Des coups de feu, des médecins qui tentent d'évacuer le personnel et les patients dont certains sont touchés par le virus Ebola. C'est ainsi que le directeur de l'hôpital général de Mongoualou en Ituri décrit la situation sur place. Mais pourquoi s'en prendre à un hôpital, me direz-vous Eva? Selon nos confrères d'Associated Press, les assaillants demandent à ce que leur soient remis les corps de deux de leurs proches. Il faut dire que ce sont les autorités qui sont chargées d'enterrer les victimes présumées de la maladie, car les dépouilles restent contagieuses. Une décision qui suscite les protestations.
0: Et ce n'est pas la première fois, Cassandre, qu'une attaque de ce genre touche un centre de santé.
3: La troisième en une semaine. Samedi, une tente de Médecins sans frontières incendiée, toujours dans la même ville. Jeudi, un autre centre de santé pris pour cible par des habitants en colère face à la privation des corps de leurs proches décédés. Ces épisodes mettent en évidence les difficultés pour apporter une réponse à l'épidémie. Plus de 900 cas suspects en RDC, vous le disiez Eva, dont 101 confirmés auprès de l'OMS. Les autorités congolaises comptent quelques 204 décès et la fièvre hémorragique s'est aussi répandue en Ouganda où 5 cas ont été confirmés. Pour l'OMS, le risque mondial de propagation du virus reste faible mais très élevé dans ces deux pays.
0: Cassandre Thomas pour les précisions. Merci beaucoup. Rappelons qu'il n'existe pas de vaccin ni de traitement spécifique pour le variant Bundibugyo à l'origine de l'épidémie déclarée le 15 mai. La prudence est donc plus que de mise, le taux de létalité de ce variant pouvant aller jusqu'à 50%.
1: On prend à présent la direction du Proche-Orient où l'incertitude reste totale quant à un potentiel accord entre l'Iran et les États-Unis.
0: Washington déclare ce matin attendre une réponse de l'Iran à sa proposition, une annonce plutôt optimiste au lendemain des déclarations hier du président Donald Trump qui a tempéré les espoirs d'un accord conclu prochainement. Noah Perret, bonjour.
4: Bonjour Eva, bonjour à toutes et à tous.
0: Vous revenez pour nous sur les dernières annonces qui continuent de se contredire.
4: Oui Eva, difficile de voir si les choses avancent réellement entre les deux parties. partisan guerre. Ce matin, comme vous le disiez, les annonces semblent positives. C'est le secrétaire d'État américain Marco Rubio qui en est à l'origine. Il avance avec prudence, notamment en ce qui concerne la réponse iranienne. Nous pensions avoir des nouvelles hier soir, a-t-il déclaré il y a quelques heures. Le mot d'ordre du côté de Washington semble s'orienter vers la patience et non plus la précipitation, comme le déclarait le locataire de la Maison Blanche il y a encore quelques jours. Du côté de Téhéran, silence radio, les autorités iraniennes semblent plutôt discrètes sur l'étude en cours de la proposition américaine.
0: Et Israël, de son côté, veut maintenir la pression sur l'Iran.
4: Le premier ministre israélien Benjamin Netanyahou a déclaré hier avoir convenu avec Donald Trump que tout accord final avec Téhéran devrait, je cite, éliminer entièrement la menace nucléaire, chose qui semble toujours impossible à obtenir puisque l'enrichissement en uranium fait partie des lignes rouges de l'Iran à ne pas franchir. Et dans ce contexte, Israël maintient également sa pression sur le Liban qui subit quotidiennement ses bombardements. Des attaques que Marco Rubio a légitimées ce matin en déclarant, je cite, qu'Israël a toujours le droit de se protéger. Le chef du Hezbollah, Naïm Qassem, a lui dit espérer hier que l'accord entre Washington et Téhéran inclurait son pays, tout en rejetant une nouvelle fois l'idée de négociations directes avec Israël, dont une quatrième session est prévue début juin à Washington.
0: Merci beaucoup Noah Perret pour toutes ces précisions et pas de répit en tout cas pour le moment. Dans la guerre, l'armée israélienne a appelé il y a une vingtaine de minutes à l'évacuation de 10 nouveaux villages dans le sud du Liban. C'est dans ce contexte que Beyrouth célèbre aujourd'hui la journée de la résistance et de la libération qui commémore la fin des 22 ans d'occupation d'Israël dans le sud du pays. Dans un communiqué, le président libanais Joseph Aoun réaffirme par ailleurs le droit exclusif de Beyrouth à protéger son territoire et sa souveraineté et appelle encore une fois au retrait d'Israël dans le sud du pays. Et puis autre continent, autre guerre, 2 personnes ont été tuées ce matin dans des frappes ukrainiennes dans les régions russes de Belgorod et de Bryansk. Une nouvelle attaque qui intervient après les frappes massives de ce week-end sur la ville de Kiev et de sa région où 4 personnes ont été tuées et une centaine d'autres blessées. Russie comme Ukraine ont fait état de l'utilisation par Moscou de son missile balistique à capacité nucléaire Oreshnik, un recours à cette arme qui n'est pas tant stratégique que symbolique, comme l'explique Cyril Amourski, reporter de guerre spécialisé sur la guerre en Ukraine.
5: Le but de la Russie, c'est d'impressionner, de montrer qu'elle peut en gros déployer des armements différents, des armements classiques qu'elle emploie depuis plus de 4 ans sur le terrain ukrainien. Et évidemment, on a eu plusieurs réactions de la part de dirigeants différents, que ce soit au niveau de la France ou bien d'autres pays européens ou d'autres pays du monde entier, tout simplement parce que c'est un armement qui est effectivement assez important et qui peut porter surtout des sous-munitions. Ce qu'on a vu sur les premières vidéos qui nous sont parvenues, c'est que le missile a effectivement utilisé des sous-munitions et quand on emploie ce type d'armement sur une grande ville avec une énorme population civile, donc surtout au niveau de la capitale, eh bien, le seul effet que cela a, c'est créer de la terreur, massacrer et détruire des habitations civiles.
0: Cyril Amourski, reporter de guerre spécialisé sur la guerre en Ukraine, il répondait aux questions de Constantin Jallot. A noter que les frappes russes massives de ce week-end répondaient à une frappe de drone ukrainien la semaine dernière dans la région ukrainienne occupée par Moscou de Lugansk. Une frappe qui avait fait 21 morts et plus de 40 blessés.
1: Merci beaucoup Eva Cohen pour ce point complet sur l'actualité. On vous retrouve dans une cinquantaine de minutes sur Médian pour un nouveau journal. Ce sera à 8h30.
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1: Lundi 25 mai 2026, il est 8h passées de 15 minutes sur Médian. Merci d'être à l'écoute. Bon réveil, bienvenue si vous nous rejoignez. C'est le moment pour nous de retrouver l'invité de la rédaction. Et ce lundi, notre invitée est une femme. Elle a pris ses fonctions il y a un peu plus de 3 mois après 13 ans de présidence de l'ancien ministre français de la Culture, Jack Lang. Anne-Claire Legendre est donc la nouvelle patronne de l'Institut du Monde Arabe et elle a accordé un entretien exclusif à Médien. Sa dernière visite en Algérie fin avril, ses projets pour la jeunesse, les échanges culturels privilégiés qu'elle entend développer avec le Maroc. Tout cela, c'est donc dans cet entretien réalisé par Candice Mazot-Tomazic, notre correspondante à Paris.
2: Bonjour Anne-Claire Legendre.
3: Bonjour.
2: Merci de nous recevoir et d'être avec nous sur Médien.
3: Merci beaucoup de votre invitation.
2: Un mot d'abord sur votre visite en Algérie à l'invitation du ministère algérien de la Culture et des Arts. C'est un déplacement qui s'est effectué dans un contexte de réchauffement, certes prudent, mais des relations diplomatiques entre Paris et Alger. D'abord, qu'est-ce que vous retenez de cette visite et quel rôle peut jouer Lima dans ce dégel des liens entre Paris et Alger ?
3: Je pense que vous l'avez décrit, il y a en effet un réchauffement en cours et donc l'Institut du Monde Arabe, comme toutes les autres institutions, a un rôle à y jouer en nourrissant les relations culturelles qui sont les nôtres avec l'Algérie. Et je crois que ce déplacement a permis de tracer quelques pistes. J'ai été invitée par la ministre de la Culture algérienne à certains événements. J'ai pu rencontrer des institutions. Et donc l'Algérie, comme tous les autres pays fondateurs de l'Institut du Monde Arabe, a évidemment une vocation à être représentée et sa culture présente à l'Institut du Monde Arabe.
2: Le ministre français des Affaires étrangères, Jean-Noël Barrot, était il y a quelques jours à Rabat, au Maroc, pour une conférence ministérielle sur la paix francophone, enfin dans l'espace francophone. On le sait, votre prédécesseur Jack Lang avait un attachement particulier au Royaume. Aujourd'hui, quels échanges culturels Lima entend développer avec le Maroc ?
3: Alors, Jean-Noël Barrot était au Maroc pour cette réunion, mais il a été aussi au Maroc pour travailler à construire et à continuer de construire l'agenda bilatéral posé par Sa Majesté et le Président de la République Emmanuel Macron. Un agenda qui est évidemment très ambitieux, puisque il s'agit de ce nouveau livre qu'ont composé les deux dirigeants pour la relation entre la France et le Maroc, avec ce projet de traité, avec une réunion des gouvernements qui se prépare très rapidement, et puis une visite de Sa Majesté que l'on espère en France. Donc il est évident que l'Institut du Monde Arabe doit et souhaite participer pleinement à cette dynamique du partenariat d'exception renforcé. C'est un partenariat qui s'étend à tous les domaines et qui comprend évidemment la culture, les échanges intellectuels, les échanges artistiques entre nos deux pays. Donc j'ai déjà eu l'occasion d'échanger à ce sujet avec le ministre de la Culture du Maroc. J'ai eu l'occasion de rencontrer à Venise, puisque nous étions tous les deux à la Biennale de Venise, et notamment il était pour l'inauguration du pavillon marocain, qui est tout à fait remarquable. Et je dois dire que j'ai eu le grand plaisir d'échanger avec lui, mais aussi avec les artistes marocains. Et donc on voit bien qu'il y a beaucoup de pistes à conduire ensemble. Et d'ores et déjà, une programmation qui est très marocaine pour ces quelques mois à venir ici à Lima. Donc on pourra en parler d'ailleurs.
2: Et est-ce que vous comptez vous-même vous déplacer au Maroc prochainement ?
3: Évidemment, ça fait partie des priorités pour moi que de développer ces liens concrètement avec toutes les institutions et et les acteurs marocains. Donc le ministre m'a confirmé que nous pouvions nous voir, et j'ai indiqué que je serais ravie de pouvoir venir dans le courant du mois de juin pour une grande visite au Maroc qui me permettra, je l'espère, de rencontrer tous les acteurs culturels et j'espère pouvoir visiter toutes ces institutions à travers le pays, puisqu'évidemment ce n'est pas que Rabat, mais c'est aussi cette richesse culturelle que l'on connaît avec tous les festivals et les institutions à Marrakech, Casa, peut-être Fès, et au-delà, que je souhaiterais découvrir à cette occasion.
2: L'Institut du monde arabe fêtera bien l'année prochaine ses 40 ans d'existence.
3: Exactement.
2: Vous l'aviez évoqué, c'était l'une de vos missions d'insuffler une nouvelle dynamique de modernisation aussi de l'Institut. Le modèle de financement a changé depuis 2013, donc les pays arabes ne donnent plus de subventions régulières. En tout cas, comment vous envisagez réengager les pays arabes dans des projets en lien avec l'Institut du monde arabe ?
3: Moi, je suis convaincue que la coproduction est ce que nous devons faire avec tous les États, les États fondateurs arabes. Coproduction parce que aujourd'hui, il ne s'agit pas de produire à Paris un regard sur le monde arabe, mais au contraire, d'avoir une présentation en commun de ce que la scène culturelle du monde arabe peut apporter à la société française ou à l'Europe, puisque nous sommes une institution unique, non seulement en Europe d'ailleurs, mais au monde. Et donc ce travail-là, je compte le faire évidemment au Maroc. On en a déjà parlé à la fois avec le ministre, M. Ben Saïd, mais aussi avec Mehdi Kotbi, pour travailler avec les musées et les autres acteurs culturels. Et on a besoin d'inviter des commissaires venus de

0: tous ces pays, et notamment du Maroc. Et pourquoi ? C'est pas seulement que le modèle de financement a changé, c'est aussi que la scène culturelle de tous ces pays a connu une transformation majeure depuis 40 ans. Et donc, évidemment, une institution qui se projette dans ces 40 futures années ne peut pas faire comme si rien n'avait changé, ni dans la société française, ni dans les sociétés avec lesquelles nous travaillons. Il y a aujourd'hui, et à l'impulsion de Sa Majesté Mohamed VI, eu une transformation de la scène culturelle, un développement d'institutions culturelles et artistiques au Maroc qui est absolument remarquable et qui doit nous permettre à nous de changer nos modes de travail et de faire en sorte que cette actualité culturelle extrêmement effervescente, elle soit visible à Paris. Et visible au-delà même, je crois, parce que ce que je souhaite dans cette modernisation, c'est aussi rayonner davantage sur le territoire français, ne pas nous contenter d'être une institution francilienne, puisque notre public est très largement issu de l'Île-de-France, mais aller sur le territoire français, à Marseille, à Lyon, à Bordeaux, à Nantes et au-delà, pour montrer cette effervescence culturelle-là que nous connaissons, mais que je pense nos concitoyens ne connaissent pas assez.
1: Une effervescence visible en France, est-ce que vous pourriez déjà peut-être nous parler de projets en lien avec le Maroc qui seraient visibles dans les prochains mois?
0: Alors, dans les prochains mois, on a un très beau festival Andalousiette qui se tient toute fin mai, début juin. Et qui permettra de mettre en valeur le Maroc, puisque le Maroc est pays invité et que l'ensemble de ces artistes viennent du Maroc. Donc nous avons travaillé à cela et je me réjouis que nous inaugurions ce festival avec Samira Sitaï, l'ambassadrice du Maroc en France. Ça va être une très belle série de concerts qui permettront aussi de célébrer l'Aïd, puisque ce sera pendant les fêtes de l'Aïd. Donc c'est une façon aussi d'avoir ce moment de célébration avec nos amis marocains et aussi la communauté franco-marocaine ici à Paris, et puis de faire connaître ces éléments-là à la société française plus largement. Et en deuxième partie d'année, ce sera là aussi très marqué par le Maroc, puisque nous aurions à la fois une exposition dédiée au mariage au Maghreb, et avec toute une série de prêts de costumes, d'objets rituels ou autres des musées marocains qui permettront de raconter l'importance du mariage dans la société marocaine et comment elle a aussi évolué, comment elle se traduit aussi en France dans sa circulation. Et puis la deuxième exposition portera sur l'Alhambra, et on connaît évidemment les liens qu'entretient le Maroc dans son histoire avec la dynastie Nasride, que nous mettrons en valeur à ce moment. Donc sur ces deux expositions, il y aura vraiment beaucoup d'éléments de marocanité à pouvoir mettre en valeur et à raconter, avec des artistes, des écrivains et des intellectuels qui viendront illustrer ce propos. Et j'espère que ce sera aussi des éléments que nous pourrons valoriser lors des prochaines grandes séances bilatérales que la France et le Maroc vont célébrer cette année.
1: J'ai une dernière question sur une thématique qui, je crois, vous tenez à cœur, celle de travailler avec la jeunesse. Je lisais dans un entretien que vous accordiez au journal Le Monde que vous vouliez, l'IMA voulait participer à cette construction d'une citoyenneté éclairée. Qu'est-ce que vous entendez par là et quels sont les objectifs aujourd'hui de l'IMA en 2026 avec la jeunesse, les jeunesses, qu'elles soient d'ailleurs marocaines ou françaises ?
0: L'Institut du Monde Arabe, ce qui est beau dans cette institution, c'est que c'est à la fois un institut diplomatique, mais c'est un institut qui travaille aussi à la cohésion nationale en France et qui a pour mission, je crois, de mettre en valeur son arabité, de le reconnaître pleinement, et donc de faire une place aussi à toute une série de talents qui sont des talents issus de notre histoire commune avec le Maroc et avec d'autres pays. Et donc tout récemment encore, j'avais une rencontre avec des jeunes talents marocains. Et c'est impressionnant, hein. On sait combien de Marocains sont à Polytechnique. On connaît les succès de l'UM6P. On sait bien que toute cette jeunesse-là qui est aujourd'hui pleinement française et pour certaines pleinement marocaines peut contribuer à nourrir la richesse de notre société. Donc notre travail à l'IMA ici, c'est de faire en sorte qu'elle se sente pleinement française, tout en préservant sa culture d'héritage et qu'elle puisse y trouver à l'IMA des occasions de célébration, de se retrouver et puis de

0: après-midi.
1: Merci beaucoup à vous.
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2: 8h28 sur Médien, merci d'être à l'écoute. Dans un instant, votre journal de 8h30, juste après la météo. Au Maroc, le temps sera partiellement nuageux, à souvent ensoleillé au sud de la ligne El Jadida, Figig et clair ailleurs, avec attention de la pluie sur Tafifelt et Dra. À Nador, le thermomètre affichera 24 degrés, vous aurez 27 à Tanger sous le soleil mais avec beaucoup de vent. Il fera 29 degrés à Oujda, 33 à Er Rachidia, 34 degrés à Casablanca sous le soleil. Il fera 35 du côté d'Essaouira, 37 pour Laayoun, Agadir et Fès. Dans la capitale Rabat, il fera 38 degrés sous le soleil aujourd'hui. Même température qu'à Safi. 1 degré de plus, 39 prévu à Beni Mellal. La maximale dans le royaume aujourd'hui, c'est pour Marrakech avec 41 degrés. En Algérie, le temps sera partiellement nuageux à souvent ensoleillé sur le nord-ouest du pays, la région de Béchar et le quart sud-est du pays. Vous aurez 23 degrés à Alger et Oran, 24 à Béjaïa, 26 degrés à Annaba sous un beau ciel bleu, 29 pour Constantine et Tiaret. Il fera 32 degrés à Rardaya, 33 à Chlef, Biskra, 37 degrés pour Taman Rasset. La maximale, ce sera à Adrar avec 38 degrés. En Tunisie, le temps sera ensoleillé sur les reliefs nord-ouest du pays et clair ailleurs. Vous aurez 24 degrés à Monastir et Djerba, 26 pour Tabarka et Bizerte, 27 degrés à Médine et Sousse, 28 dans la capitale, Tunis, tout comme à Kasserine et Sfax. Il fera 31 degrés à Gafsa et la maximale, ce sera pour Tozeur avec 33 degrés. h 30 sur Médien, l'heure d'un nouveau journal qui vous est donc présenté par Eva Cohen. Rebonjour Eva.
3: Rebonjour Alicia, bonjour à tous et à toutes.
2: L'horizon reste bien trouble quant à un potentiel accord entre les États-Unis et l'Iran.
3: Les déclarations continuent d'être contradictoires au fil des heures qui passent, mais une chose est sûre, le président Donald Trump dans son pays fait face à une pression grandissante. On fait le point avec notre correspondant dès le début de ce journal. Au Sénégal, moins de 48 heures après le limogeage du Premier ministre Ousmane Sonko, le président de l'Assemblée nationale, fidèle du dirigeant déchu, a remis sa démission, c'était hier. Ousmane Sonko qui pourrait donc récupérer le perchoir, on en parle dans un instant. Construire une citoyenneté éclairée entre les deux rives de la Méditerranée, c'est l'un des objectifs de l'Institut du Monde Arabe à Paris et cela passe par un travail auprès de la jeunesse, y compris marocaine. Vous entendrez la nouvelle directrice de l'instance, Anne-Claire Legendre, à ce sujet.
2: Et puis c'est un début de semaine qui s'annonce chaud, très chaud, dans une grande partie de la France.
3: La vigilance jaune canicule est étendue ce matin et jusqu'à demain à 18 départements, notamment à Paris et dans l'ouest du pays. La faute à un phénomène de dôme de chaleur. Notre correspondante dans l'Hexagone nous en dira plus.
2: Les États-Unis, finalement optimistes quant à un possible accord proche avec l'Iran.
3: Marco Rubio, le chef de la diplomatie américaine, affirme que son pays demeure sur le point de conclure un accord solide et que Washington attend maintenant la réponse iranienne. Une déclaration qui intervient après celle du président Donald Trump hier soir qui tente

0: espérer, lui, les annonces optimistes des différentes parties dans le week-end, appelant ses représentants à ne pas se précipiter. Alors le flou persiste quant à l'aboutissement prochain des négociations, mais une chose est sûre, le locataire de la Maison-Blanche est de plus en plus sous pression dans son pays, y compris dans son propre camp. Les détails avec notre correspondant Edouard Maille.
1: Donald Trump pris au piège, conclure un accord au plus vite et mettre fin à un conflit dénoncé par une partie de son électorat qui fait flamber les prix de l'essence sans pour autant passer pour celui qui capitule. Inclure ou pas la question nucléaire dans l'accord, existe-t-il une bonne solution ? Tout au long du week-end, l'opposition démocrate, mais aussi des élus républicains, se sont fait entendre, à l'image du sénateur Ted Cruz, qui craint des conditions trop favorables à l'Iran, ou de Roger Wicker, président de la commission des forces armées du Sénat. Celui-ci appelle le président à reprendre les frappes contre les structures militaires iraniennes. Sur CNN, le sénateur républicain Tom Tillis avertit qu'un accord avec l'Iran sans validation du Congrès serait condamné à l'échec.
2: Hexet et le département de la défense nous ont dit, il y a environ 11 semaines, qu'ils avaient anéanti les capacités de défense iraniennes et que ce n'était plus qu'une question de temps avant qu'on mette la main sur le matériel nucléaire. Et maintenant, on parle d'une position où on accepterait que ce matériel nucléaire reste en Iran. Quel est le sens de tout ça ?
1: Sur la question du dégel des avoirs iraniens exigés par Téhéran, là encore, les élus de son camp attendent au tournant à Donald Trump, qui n'a eu cesse de s'en prendre à Barack Obama sur ce même point lors de la signature de l'accord de 2015. Signe de cette pression, sur son réseau social, le président américain le clame à qui veut l'entendre. « Contrairement à ceux qui m'ont précédé, je ne conclus pas de mauvais accords. » Edouard Maille, aux États-Unis, Média 1.
0: Et à noter que le chef de l'armée pakistanaise, Asim Munir, médiateur principal dans le conflit, est aujourd'hui en Chine, aux côtés de son premier ministre, pour des rencontres avec les dirigeants chinois. Pékin avait indiqué un peu plus tôt vouloir travailler avec le Pakistan pour établir rapidement la paix au Moyen-Orient.
3: Pas de paix qui tienne en revanche pour le moment au Liban.
0: L'armée israélienne appelle ce matin à l'évacuation de 10 nouveaux villages dans le sud du pays. Tel Aviv se dit obligé d'agir contre des violations du cessez-le-feu par le Hezbollah. Un cessez-le-feu qui a été renouvelé, on le rappelle, il y a 10 jours entre Beyrouth et Tel Aviv. Pour autant, des négociations pour une fin de conflit, là encore, devraient se poursuivre avec un nouveau round de pourparlers prévu entre Beyrouth et Tel Aviv cette semaine. Des discussions sous médiation américaine que le président libanais a à nouveau défendu ce matin. Selon le dirigeant Joseph Aoun, le retrait total d'Israël du sud du Liban n'est pas négociable. Ces nouveaux pourparlers ne seront ni une reddition, ni ne feront de concessions. Fin de citation.
3: Également à la une ce lundi matin, le Sénégal qui s'est réveillé sans président de l'Assemblée nationale.
0: Hier soir, Malick Ndiaye, en poste depuis un an et demi, a annoncé sa démission 48 heures après le limogeage du Premier ministre Ousmane Sonko. Noah Perret, bonjour.
4: Bonjour Eva, bonjour à toutes et à tous.
0: Il s'agit là d'une décision qui pourrait être favorable à l'ancien chef du gouvernement.
4: Oui Eva, en démissionnant, Malick Ndiaye ouvre potentiellement la voie à l'élection d'Ousmane Sonko à ce poste au sein du Parlement. Le leader incontestable du PASTEF est large majoritaire. On parle ici de 130 sièges sur 165 gagnés par son parti en 2024. L'ex-premier ministre n'aurait donc pas de mal à trouver sa place sur le perchoir de l'Assemblée. A noter que Malick Ndiaye est un fidèle. Parmi les fidèles d'Ousmane Sonko, cette démission apparaît comme une évidence pour permettre au leader du PASTEF de devenir le numéro 2 de l'État. Dès demain, les députés sont convoqués en séance plénière à 9h, heure locale, afin de voter dans un premier temps la réintégration d'Ousmane Sonko en tant que député du Parlement et d'élire dans un second temps le nouveau président de l'Assemblée nationale. En théorie, Sonko a de grandes chances d'obtenir ce poste. Là où les choses restent plus incertaines, c'est concernant la composition du nouveau gouvernement avec ou sans membres du PASTEF.
0: Merci beaucoup Noah Perret pour toutes ces précisions. Toujours dans l'actualité de notre continent, elle entend faire rayonner la jeunesse, y compris marocaine, pour construire une citoyenne éclairée sur les deux rives de la Méditerranée. Anne-Claire Legendre, nouvelle patronne de l'Institut du Monde Arabe à Paris, a pris ses fonctions il y a maintenant 3 mois, après 13 ans de présidence de l'ancien ministre français de la Culture, Jack Lang. Dans un entretien exclusif accordé à Média 1, elle annonce une visite dans le Royaume le mois prochain, mais nous parle aussi des projets de l'Institut du Monde Arabe auprès de la jeune génération française et notamment celle issue de la diaspora. On l'écoute.
5: L'Institut du Monde Arabe, ce qui est beau dans cette institution, c'est que c'est à la fois un institut diplomatique, mais c'est un institut qui travaille aussi à la cohésion nationale en France et qui a pour mission, je crois, de mettre en valeur son arabité. de le reconnaître pleinement et donc de faire une place aussi à toute une série de talents qui sont des talents issus de notre histoire commune avec le Maroc et avec d'autres pays. Et donc tout récemment encore, j'avais une rencontre avec des jeunes talents marocains. Et bon, voilà, c'est impressionnant. Hein. On sait combien de Marocains sont à Polytechnique. On connaît les succès de l'UM6P. On sait bien que toute cette jeunesse-là qui est aujourd'hui pleinement française et pour certaines pleinement marocaine peut contribuer à nourrir la richesse de notre société. Donc notre travail à Lima ici, c'est de faire en sorte qu'elle se sente pleinement française, tout en préservant sa culture d'héritage et qu'elle puisse trouver à Lima des occasions de célébration, de se retrouver et puis de démontrer au reste de la société française que cela est un élément qui vient construire la nation.
0: Anne-Claire Legendre, directrice de l'Institut du Monde Arabe à Paris. Elle répondait en exclusivité à notre correspondante Candice Mazo-Tomazic. Un entretien que vous pouviez entendre il y a quelques minutes sur nos ondes et que vous pourrez retrouver en intégralité sur notre site internet metien.com.
3: On s'arrête à présent et va sur une autre chose que le Maroc et la France partagent en ce moment, une importante vague de chaleur inédite dans sa précocité.
0: Oui, la Direction Générale de la Météorologie du Royaume alerte dans un bulletin orange sur des températures allant de 37 à 42 degrés dans plusieurs provinces du Royaume jusqu'à mercredi. Et en France, la vigilance jaune canicule a été étendue ce matin et jusqu'à demain à 18 départements, notamment dans la capitale et à l'ouest du pays. La faute à un phénomène de dôme de chaleur annoncé comme durable par Météo France. Depuis Paris, les précisions avec notre correspondante Fanny Baye.
6: 32,5 degrés en Charente-Maritime, 32,1 en Vendée, 29,4 en Ille-et-Vilaine. Plusieurs stations de Météo France ont enregistré des températures records ces derniers jours pour un mois de mai. Un épisode de chaleur précoce et intense qui s'annonce durable, dit l'Institut, et qui devrait atteindre son paroxysme entre dimanche et mercredi, avec les journées les plus chaudes attendues lundi et mardi. Météo France estime que les températures pourraient dépasser les normales de saison de 10 à 15 degrés dans plusieurs régions, avec un pic attendu au-delà de 35 degrés dans le sud-ouest. En cause, le dôme de chaleur qui s'est formé au-dessus du pays et qui agit comme un couvercle. Cet air chaud, il provient du Maroc et il transite ensuite par la péninsule ibérique avant de se retrouver piégé sous les hautes pressions d'un puissant anticyclone. À cause du dérèglement climatique, ces vagues de chaleur sont amenées à devenir de plus en plus fréquentes, intenses et précoces. À Paris, Fanny Baye pour Médias.
0: Voilà, l'appel est donc à la vigilance, restez à l'ombre et hydratez-vous pour éviter les coups de chaleur.
3: Un conseil à présent qui vaut pour le 1,5 million de fidèles musulmans réunis à la Mecque.
0: Les rituels ancestraux du Hajj ont commencé ce matin, et plus précisément celui du Tawaf, qui consiste à tourner autour de la Kaaba, au cœur de la grande mosquée. Cela avec des températures qui pourraient grimper jusqu'à 47 degrés dans la journée. Les autorités saoudiennes, comme lors des éditions précédentes, ont donc déployé des dispositifs d'urgence pour prévenir des malaises et appellent les pèlerins à la prudence, alors qu'un nouveau record de fréquentation a été battu cette année, Alicia.
3: Merci beaucoup Eva pour ce tour complet de l'actualité. Le prochain point d'information sur Médias, ce sera dans une vingtaine de minutes à 9h sur notre antenne Afrique. Ne partez pas, c'est le moment de parler maintenant actualité sportive avec une nouvelle édition de Sport Matin. Sport Matin qui vous est présenté en ce lundi 25 mai par Alice Alaïdine.
7: Bonjour à tous et bienvenue dans ce nouveau numéro de Sport Matin. On commence avec du football en Afrique et l'AS FAR de Rabat qui n'a pas réussi à remporter la Ligue des Champions. Les militaires ont tout tenté hier au complexe Moulay Abdallah de Rabat, mais ils ne retrouveront pas le toit de l'Afrique 41 ans après l'unique sacre continental de ce club. Les militaires ont été tenus en échec un but partout par les Mamelodi Sundowns. En finale, retour de cette Ligue des Champions, résultat insuffisant après la défaite 1-0 à l'aller. Les hommes d'Alexandre Santos auront pourtant tout essayé dans cette rencontre, récompensée en première mi-temps sur pénalty avec un but transformé par Rabih Remat. Ils ont cru relancer totalement cette finale avant le coup de froid, l'égalisation sud-africaine tombée dans les dernières secondes du premier acte. Un but de Théobo Mokoena qui a changé beaucoup de choses dans cette double confrontation. En seconde période, l'AS FAR a continué à pousser, multipliant les situations dangereuses et les actions litigieuses aux abords de la surface sud-africaine. Un deuxième pénalty a même été accordé aux militaires, mais cette fois, le capitaine Mohamed Rabih Remas a vu sa tentative repoussée par le gardien sud-africain. Sans doute le tournant de cette finale. Malgré la pression, les occasions et un public acquis à leur cause, la SFAR n'a pas réussi à faire sauter le verrou sud-africain et laisse filer une consécration continentale qui lui tendait les bras. Enfin, c'est Mamelodi Sundowns se décroche leur deuxième titre africain un an après avoir échoué en finale et confirme son statut de place forte du football continental. Football toujours, l'équipe marocaine des moins de 17 ans s'est qualifiée pour le dernier carré de la Coupe d'Afrique des Nations U17 après un succès contre le Cameroun 1-0 hier au complexe Mohamed VI de football à Mamoura, porté par un but de Mohamed Habib Zimbi. Les Lionceaux de l'Atlas se sont qualifiés en demi-finale de cette CAN U17 et pour une place en finale, ils seront opposés au Sénégal. Ça sera jeudi 28 mai au stade Moulay Hassan de Rabat. Et puis toujours au Maroc, les joueurs de la sélection marocaines qui ont été sélectionnées par Mohamed Wahbi, l'entraîneur des Lions de l'Atlas, poursuivent leur stage de préparation à Mamoura. Hier, une troisième séance d'entraînement a été effectuée, séance qui a connu la présence du néo-international marocain Ayoub Bouhadi, le joueur du LOS qui s'est exprimé au sujet de son choix.
8: Le coach et le président m'ont tout de suite dit de faire le choix du Maroc parce que c'était le bon choix, c'est d'avoir un accueil incroyable. Et ils m'ont pas menti parce que c'est le cas, l'accueil incroyable, les infrastructures top, l'équipe magnifique. Alhamdoulilah, tout est parfait. Mais là, j'ai fait mon choix et je suis très fier de mon choix et j'espère que ça annonce que des belles choses pour la suite, Inch'Allah. C'est un soulagement d'avoir fait ce choix-là. Comme j'ai dit, je suis très fier et très heureux de rentrer mon pays, le Maroc. Comme j'ai dit, j'espère qu'on fera des belles choses pour les compétitions à venir, Inch'Allah. Très bien, ça m'a fait chaud au cœur parce que dès le début, dès que j'ai fait mon choix, j'ai un accueil incroyable. Donc merci pour tout le monde pour cet accueil-là. Et voilà, je suis très heureux, même ma famille était contente pour moi. Non. Les infrastructures, quand je suis arrivé, j'étais agréablement surpris. Elles sont top, les infrastructures. Je pense qu'il n'y a pas beaucoup d'infrastructures qui sont meilleures que celles-ci dans le monde. Et l'équipe, tout le monde connaît la qualité qu'il y a dans l'équipe. Il y a des très, très bons joueurs, très grands joueurs. Et j'espère que ça annonce de belles choses pour la suite.
7: A noter par ailleurs que le sélectionneur Mohamed Wahbi tiendra une conférence de presse le mardi 26 mai à l'auditorium du complexe Mohamed VI de football. Cette conférence de presse qui débutera à 19h sera consacrée à la présentation de la liste finale des joueurs retenus pour disputer la Coupe du Monde cet été et qui sera organisée conjointement par les États-Unis, le Canada et le Mexique. Allez, on change de discipline pour parler tennis, propulsé seul en haut de l'affiche après le forfait de Carlos Alcaraz. Yannick Sinner arrive à Roland-Garros dans une position aussi enviable que périlleuse. Sinner reste tout de même optimiste avant le début de sa campagne parisienne. On l'écoute.
9: Yeah, I hope so. No, it's been a very, very long but very positive period. You know,
10: j'espère trouver cette énergie pour aller au bout. Ça a été une longue période, mais également très positive. Au final, je suis chanceux d'être dans cette position. C'est toujours mieux de gagner et d'être fatigué que de se sentir très bien en perdant au premier tour. J'essaye de trouver le bon équilibre désormais à l'entraînement, entre pousser un peu plus ou freiner afin d'être prêt pour le match. Je suis très heureux d'être de retour ici. Dès la première fois, j'ai toujours pensé que c'était un tournoi spécial. L'excitation de jouer ce tournoi aide à trouver l'énergie pour aller loin.
7: Intouchable depuis janvier en faisant mainmise sur les Master 1000, l'Italien a un coup d'avance certain sur le circuit. Il débutera donc demain sa campagne à Porte d'Auteuil. C'est la fin de cette édition de Sport Matin. Merci de l'avoir suivi. Excellente suite des programmes sur Média.
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3: 8h47 sur Médian, merci d'être à l'écoute de Matin Info. C'est l'heure pour nous de faire un point sur l'actualité économique, c'est l'heure de la Story Echo. La Story Echo qui vous est bien entendu présentée par Oumar Baldé. Bonjour Oumar, bienvenue.
14: Bonjour, bonjour Alicia Miami.
3: Oumar, nous sommes le 25 mai, c'est donc la journée mondiale de l'Afrique et c'est l'occasion pour vous de faire le point sur l'état de l'économie africaine, surtout dans ce contexte de guerre au Moyen-Orient.
14: Oui, ce 25 mai marque en effet la date anniversaire de la création de l'Organisation de l'Unité Africaine, l'OUIA, qui est l'ancêtre de l'Union Africaine. C'était le 25 mai 1963. 63 ans plus tard, jour pour jour, l'Afrique célèbre ce moment d'intégration et de processus de développement. Et il faut dire que cette année, c'est dans un contexte de nouvelle exposition du continent aux crises qui traversent le monde, surtout cette guerre au Moyen-Orient dont les impacts n'épargnent aucune région de la planète. Pour notre continent, malgré cette crise, eh bien, la fameuse croissance économique devrait tourner autour de 4,3% selon les prévisions du Fonds monétaire international, le FMI. Disons que ce n'est pas mal, mais c'est encore insuffisant. Même en temps de paix, le blocage du détroit d'Ormuz fait peser une réelle menace sur le secteur agricole mondial, y compris l'Afrique. L'inflation devrait grimper à cause de la flambée des prix des énergies. On espère que le coût de cette guerre sera moins douloureux que pour le continent que celle ou ceux des autres guerres en cours, notamment la guerre en Ukraine déclenchée en 2022.
3: Et on peut dire aujourd'hui que la transformation locale des ressources reste un défi à relever pour la quasi-totalité des économies africaines.
14: Oui, ce 63e anniversaire de la création de l'instance continentale panafricaine est en effet une occasion de voir si des progrès sont réalisés dans la transformation locale des ressources naturelles de ce continent parmi les plus riches au monde. Ce slogan de transformation locale est scandé depuis plusieurs décennies, mais il reste encore du chemin à faire. Aujourd'hui encore, les économies africaines qui s'en sortent le mieux, c'est celles qui exportent massivement leurs matières premières à l'état brut, notamment du gaz et du pétrole. Et même là, la plus grosse part est encore captée par les entreprises étrangères. D'ailleurs, malgré le lancement de la ZELECAF, c'est la zone africaine de libre-échange continentale, eh bien, depuis son lancement, depuis bientôt 5 ans, la part du commerce intra-africain tourne toujours autour de 15% dans le total des échanges globaux du continent.
3: Et c'est dans ce contexte, Oumar, que la Banque africaine de développement tient ses assemblées annuelles à Brazzaville.
14: C'est un événement important pour la Banque africaine du continent. Elle donc s'ouvre aujourd'hui ses assemblées annuelles de la BAD et c'est à Brazzaville. Nous sommes en République du Congo. Il y est question surtout de trouver des solutions pour, je cite, mobiliser des ressources à grande échelle pour le financement du développement de l'Afrique dans un monde fragmenté, fermer les guillemets. Certainement, il faudra désormais prioriser les ressources intérieures au regard du poids du service de la dette et de son impact négatif sur les différentes économies du continent. Le problème, ce n'est pas l'endettement, il faut le rappeler, mais c'est l'usage qui est fait de ces ressources, surtout qu'actuellement, s'endetter sur les marchés internationaux coûte encore beaucoup plus cher pour les économies du continent.
3: Merci beaucoup Oumar pour ces explications donc sur la santé économique de l'Afrique en cette journée mondiale de l'Afrique. Belle journée à vous Oumar et à tous nos compatriotes du continent. Il est 8h50 sur Médian, ne partez pas, Matin Info continue juste après la pub.
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3: 8h passées de 51.

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1: Bonjour à toutes et à tous, Cassandre Thomas avec vous pour la synthèse. Il y a 63 ans, jour pour jour, était fondée l'Organisation de l'Unité Africaine devenue Union Africaine en 2002. C'est donc ce lundi que nous fêtons ensemble la Journée Mondiale de l'Afrique. Le thème cette année, l'approvisionnement en eau et son assainissement. Dans un message du secrétaire général de l'ONU publié pour l'occasion, Antonio Guterres pointe des services indispensables pour garantir la santé publique, préserver la dignité humaine et assurer des débouchés économiques, mais souligne aussi le manque d'accès encore trop répandu sur notre continent. Le chef des Nations Unies appelle enfin à plus de solidarité internationale et à davantage d'investissements dans l'électrification et la transition énergétique en Afrique. Le Sénégal, à présent, s'est réveillé sans président de l'Assemblée nationale. Hier soir, Malick Ndiaye, en poste depuis un an et demi, a annoncé sa démission 48 heures après le limogeage du Premier ministre Ousmane Sonko. Noah Perret, bonjour.
2: Bonjour Cassandre, bonjour à toutes et à tous.
1: Cette décision pourrait être favorable à l'ancien chef du gouvernement.
2: Oui Cassandre, en démissionnant, Malick Ndiaye ouvre potentiellement la voie à l'élection d'Ousmane Sonko à ce poste. Au sein du Parlement, le leader incontestable du PASTEF est largement majoritaire. On parle ici de 130 sièges sur 165 gagnés par son parti en 2024. L'ex-premier ministre n'aurait donc pas de mal à trouver sa place sur le perchoir de l'Assemblée. A noter que Malick Ndiaye est un fidèle parmi les fidèles d'Ousmane Sonko. Cette démission apparaît donc comme une évidence pour permettre au leader du PASTEF de devenir le numéro 2 de l'État. Dès demain, les députés sont convoqués en séance plénière à 9h, heure locale, afin de voter dans un premier temps la réintégration d'Ousmane Sonko en tant que député du Parlement et d'élire dans un second temps le nouveau président de l'Assemblée nationale. En théorie, Sonko a de grandes chances d'obtenir ce poste. Là où les choses restent plus incertaines, c'est concernant la composition du nouveau gouvernement avec ou sans.

0: en membre du PASTEF.
1: Merci beaucoup Noah Perret pour les précisions. Et toujours en matière de politique, ce dimanche, c'est une page qui s'est tournée au Bénin. Au revoir Patrice Talon et bonjour Romuald Ouadani, nouveau président du pays, déclaré vainqueur des élections le 12 avril dernier avec 94% des voix. Le chef de l'État a pris officiellement ses fonctions pour un mandat de 7 ans hier. Romuald Ouadani promet de mener une lutte implacable contre le terrorisme et pour cela, il tend la main aux pays voisins qui ont actuellement quelques difficultés avec Cotonou. Dans son discours d'investiture, le président fraîchement élu a aussi promis d'améliorer les conditions de vie de ceux qui ne profitent pas encore de la croissance économique. Plus de précisions avec Rudolf Karl, notre correspondant à Cotonou.
2: L'ex-argentier national et dauphin du président Patrice Talon est enfin bien installé à la tête du pays. Après 10 années passées dans l'ancien gouvernement, Romuald Ouadani mesure l'ampleur de la mission qu'il attend désormais. Comme il a réaffirmé dans son discours d'investiture d'une dizaine de minutes, la lutte contre le terrorisme qui endeuille plusieurs localités du Nord Bénin sera l'une de ses principales priorités.
3: Notre région vit une période de tension grave avec le terrorisme, mais je peux vous rassurer. Le Bénin ne cédera ni à la peur, ni au relâchement. À nos voisins de la sous-région, ma conviction est que nous sommes condamnés à travailler ensemble.
2: La main tendue du président Ouadani ne laisse pas indifférent les autorités de Niamey. En signe d'ouverture, le premier ministre nigérien Lamine Zen a pris part à la cérémonie d'investiture du nouveau président béninois. À l'interne, Romuald Ouadani promet de faire bénéficier aux Béninois des fruits de la croissance économique qui tourne autour de 7% depuis quelques années.
3: Nous savons tous qu'une croissance nationale n'a de sens que lorsqu'elle devient visible dans la vie ordinaire des populations. Le développement du Bénin doit se vivre dans chaque composante de la cité et dans chaque territoire de la République.
2: Romuald Ouadani, pur produit du président sortant Patrice Talon, a promis d'inscrire sa gouvernance dans la continuité tout en corrigeant ce qui n'a pas été bien fait dans les 10 dernières années. En attendant, les Béninois ont le regard tourné vers le palais de la Marina, espérant voir très prochainement le visage du tout premier gouvernement de l'ère Ouadani. Rudolf Karl à Cotonou pour Medi 1.
1: Et quelques heures après son investiture, Romuald Ouadani a signé le décret formant le nouveau gouvernement. 25 membres, parmi lesquels quelques reconductions. Yvon Detchenou, par exemple, conserve la justice et la législation. Véronique Tony-Faudet, la famille et l'action sociale. Et côté nouveauté, Aristide Médénou prend la tête du ministère de l'économie et des finances. Et Corinne Amoury-Brunet est nommée aux affaires étrangères. Plus de 900 cas suspects d'avoir contracté le virus Ebola en République démocratique du Congo. Ce sont les dernières estimations de l'Organisation mondiale de la santé en date d'hier soir qui précise que 101 cas ont été confirmés. Dans un dernier bilan diffusé samedi, le ministère de la Santé de la RDC indiquait que l'épidémie avait causé 204 décès sur 867 cas suspects. Allez, un mot de sport pour clôturer cette synthèse. Le Mamelodi Sundowns, sacré champion d'Afrique après sa victoire contre l'AS FAR. 1-0 aller, match nul retour. C'est donc le club sud-africain qui remporte pour la deuxième fois ce titre. C'est la fin de cette synthèse. Merci de l'avoir suivi. Bonne suite des programmes sur Médias.

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1: Bonjour à toutes et à tous, Cassandre Thomas avec vous pour la synthèse. Entre l'Iran et les États-Unis, accord ou pas accord, les parties sont parvenues à une conclusion sur plusieurs questions, mais la signature d'un texte n'est pas imminente, selon Ismail Barhaï, le porte-parole du ministère des Affaires étrangères iranienne. Des efforts de négociation qui se poursuivent également du côté de la Chine. Ce lundi, le président Xi Jinping reçoit actuellement le premier ministre pakistanais Shehbaz Sharif. Un peu plus tôt, la télévision pakistanaise rapportait qu'il était en déplacement en Chine, accompagné par le chef de l'armée pakistanaise, Asim Munir, médiateur principal entre l'Iran et les États-Unis. Pékin souhaite, je cite, « contribuer de manière positive au rétablissement rapide de la paix et de la stabilité au Moyen-Orient ». Mais sur le terrain, la guerre continue. L'armée israélienne appelle à l'évacuation de 10 villages au Liban, tandis que le détroit d'Ormuz, lui, reste toujours largement bloqué. Le passage s'effectue au compte-gouttes et l'Iran dit aujourd'hui imposer des frais pour des services de navigation plutôt que pour des péages. Autre continent, autre guerre, 2 morts et 87 blessés. C'est le bilan actualisé ce lundi matin de l'attaque massive de la Russie qui a touché Kiev hier. Le service d'État des situations d'urgence de l'Ukraine précise que des dommages aux infrastructures civiles et administratives ont été enregistrés sur 49 sites de la capitale. Dans le reste de l'actualité, le Sénégal s'est réveillé sans président de l'Assemblée nationale. Hier soir, Malick Ndiaye, en poste depuis un an et demi, a annoncé sa démission et c'est donc une nouvelle secousse politique pour le pays, 2 jours après le limogeage du Premier ministre Ousmane Sonko. Une démission qui ouvre la voie à l'élection de ce dernier à la présidence de l'organe législatif sénégalais, où il est, rappelons-le, largement majoritaire. Les députés sont d'ailleurs convoqués dès demain en séance plénière à 9h, heure locale. Toujours en Afrique, plus de 900 cas suspects d'avoir contracté le virus Ebola en République démocratique du Congo. C'est le dernier bilan de l'Organisation mondiale de la santé en date d'hier soir qui précise que 101 cas ont été confirmés. Et dans un autre bilan diffusé samedi par le ministère de la Santé du pays, il indiquait que l'épidémie avait causé 204 décès sur 867 cas suspects. Au Maghreb, pour finir, discuter avec l'Algérie, ce n'est pas faire preuve de faiblesse, c'est une nécessité. Une déclaration de l'ambassadeur de France à Alger qui

qui appelle au respect mutuel entre les deux pays. Stéphane Romaté a repris ses fonctions dans la capitale algérienne le 8 mai, dans le cadre d'un rapprochement amorcé entre Paris et Alger, après près de 2 ans de profonde crise diplomatique. C'est la fin de cette synthèse. Merci de l'avoir suivi. Bonne suite des programmes sur Média.

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1: Oh, dans la vie, chacun a ses problèmes. Même les Anglais. Norman est anglais, il en a un. Un gros. 123 poules. On peut même dire qu'il a 123 problèmes en même temps. Et qu'est-ce qu'on fait de 123 poules quand on n'a plus un sou pour les nourrir? Oh, bien sûr, on peut les lâcher dans la nature, mais c'est dur de lâcher dans la nature la totalité de son capital. Ah oui, dans la vie, chacun a ses problèmes. Elsie est anglaise. Elle en a un. Un énorme. Sa feuille de paix. On peut même dire que c'est un problème aussi régulier que chaque fin de mois. Qu'est-ce qu'on peut devenir quand on se fait renvoyer tous les 15 jours d'un emploi qu'on a eu du mal à trouver? Ah, évidemment, on pourrait se consacrer entièrement à la dactylographie. Mais c'est dur de passer ses nuits avec une machine à écrire. À votre avis, quand un problème rencontre un autre problème, qu'est-ce qui se passe ?

0: Quand le problème de Norman rencontre celui d'Elsie en juin 1923 sur un trottoir de Londres, ils font d'abord connaissance. Qu'est-ce que vous faites dans la vie ?
1: Oh, j'ai fait la guerre de 14-18 et maintenant j'essaie d'élever des poules. Et vous ?
0: Ben moi j'ai quitté ma famille et maintenant j'essaie de survivre en tapant à la machine.
1: Norman a 24 ans. Voilà 2 ans qu'il se bat pour réussir son élevage, mais il est presque à bout. Il n'a même plus de ferme, il l'a louée. Il habite dans une cabane sur un bout de terrain que lui a cédé son père. Disons plutôt qu'il cohabite. 123 poules, ça fait du bruit.
0: Et ça pond. Le problème, c'est de vendre les œufs régulièrement.
1: 123 poules égale en moyenne une cinquantaine d'œufs par jour. C'est trop pour le village et pas assez pour l'exportation en ville. Norman cherche à Londres un débouché pour ses œufs. Il n'a plus le sou. Le dernier ayant servi à l'achat d'un coq dont le besoin se faisait cruellement sentir. Elsie a passé 20 ans depuis peu. Elle erre de place en place depuis sa sortie de l'école et habite un garni sordide. Tous les vendredis, la concierge lui réclame le loyer de la semaine, une façon comme une autre de l'empêcher de manger à sa faim le week-end et de l'obliger à chercher du travail le lundi. Voilà les deux problèmes face à face. Vu de l'extérieur, ils se ressemblent beaucoup. Norman est un aphatique qui a cru que pour élever des poules et gagner de l'argent, il suffisait de crier « petit, petit, petit, petit, petit » 2 fois par jour. Quant à Elsie, ça paraissait incommensurable. Elle rêvait d'être assise à une table de bureau et de s'y faire les ongles. Seulement, on la dérange sans arrêt pour lui donner quelque chose à taper. Le résultat, pour l'un comme pour l'autre, est sans surprise. Fauché et malheureux. Mais voici le sauveur. Voici qui fait tout oublier, poule, machine à écrire et ventre creux. On sème. Ça ne coûte rien. Ça occupe sans trop fatiguer et pour tout dire, ça arrange bien Norman. Venir à Londres 2 fois par semaine pour vendre ses œufs, c'est rentable à condition de ne pas faire d'autres frais que ceux du transport. Alors manger dans le même plat qu'Elsie, dormir dans le même lit qu'Elsie, c'est ça l'économie. Ça arrange Elsie d'ailleurs. Et c'est un échange de bons procédés, personne n'est dupe. Ça arrange Elsie, mais en quoi ? Oh, simple. Elsie n'est pas belle. Des yeux ronds, des lunettes rondes, 2 nattes entortillées sur la tête, l'air d'une jeune chouette hébétée par le soleil. Et ils sont rares, les hommes, qui s'en rendent compte, car la plupart du temps, ils ne la regardent même pas. Et c'est ça que voudrait Elsie, que les hommes la regardent. Elle adore les hommes. Elle voudrait que chaque homme qui passe s'arrête, l'inonde de compliments, se mette à l'adorer immédiatement et l'épouse sans délai. Elle peut rêver, Elsie, puisque ça n'arrive jamais. Avant sa rencontre avec Norman, pas le moindre petit flirt. C'est vous dire si l'occasion est belle. Trop belle, même. Le jeune homme n'est pas repoussant, au contraire, il a du charme. Il est même beau garçon, avec des yeux malins et un sourire ironique qui lui donne l'air intelligent. Pas du tout l'air de celui qui a 123 poules à nourrir et ne sait pas comment. Elsie en perd le peu de tête qu'elle avait.
0: Norman, tu m'aimes ?
1: Mais oui, il aime, évidemment qu'il aime. S'il est là, c'est parce qu'il aime, voyons.
0: Norman, tu n'aimes que moi.
1: Mais sûr, absolument sûr. Il revient 2 fois par semaine depuis plus d'un an. C'est qu'Elsie est unique.
0: Norman, tu m'épouses?
1: Ah, ça se discute. Ça pourrait se faire, on peut voir. Mais ça peut attendre. Hein, on n'a pas les pieds dans l'eau et puis on n'est pas bien comme ça. Hein, chacun avec son problème. Moi les poules, toi la machine à écrire. On n'a pas d'argent de toute façon.
0: Norman ne vient plus qu'une fois par semaine. Norman, tu m'épouses?
1: Encore? Écoute, Elsie, pas maintenant, plus tard, quand j'aurai une situation.
0: Norman ne vient plus que 2 fois par mois. Norman, tu m'épouses?
1: Oh non, ça va pas recommencer, hein, c'est une idée fixe.
0: Norman ne vient plus du tout.
1: Curieusement, il a trouvé un débouché pour la vente de ses œufs, un ramasseur de la région qui achète le lot et l'emporte. Plus besoin de bouger.
0: Maintenant, c'est Elsie qui se dérange ou qui écrit « Norman, veux-tu m'épouser ?»
1: Et Norman de penser peut-être quand les poules auront des dents. Fini la plaisanterie, malheureusement. Fini l'échange de bons procédés. Fini les problèmes de poules et de machines à écrire. Elsie bascule dans un autre

0: monde et Norman va suivre. Alors c'est dans le monde d'Elsie que nous allons pénétrer tout d'abord, minutieusement, pour comprendre. Dans le cabinet du docteur Donagan à Londres, Elsie attend patiemment son tour. Elle est sans travail depuis 6 mois. Elle vit d'une maigre allocation de chômage, mais son visage amaigri est illuminé d'une joie curieuse. Quand la secrétaire du médecin lui ouvre la porte de la salle d'examen, elle se lève avec d'infinies précautions, une main sur les reins et le ventre en avant. Comment vous portez-vous, mademoiselle ? C'est la 6e fois en 6 mois que le docteur Donagan reçoit Elsie. Et c'est la 6e fois qu'Elsie lui répond invariablement « Docteur, je suis enceinte. » Vous êtes sûr ? Certaine, docteur. J'ai des nausées, j'ai mal aux reins. Oh, regardez mon ventre. Résigné, le docteur Donagan fait allonger sa patiente. Il va vérifier, on ne sait jamais. Désolé, Miss Elsie, mais pas de bébé à l'horizon. Vous vous trompez, je vous dis que j'en suis sûr. Vous vous faites des idées. Je vous assure qu'il n'y a pas le moindre symptôme. Et moi, je vous dis que je suis enceinte. Miss Elsie, vous êtes surmenée, vos nerfs sont fragiles. Ce que vous prenez pour des signes de grossesse n'existe pas en réalité. Allons, laissez-moi vous donner un calmant. Mais j'en suis sûr, je vous le dis. Je me souviens même du jour où ça s'est passé. Oh, c'était formidable, merveilleux. Je vais avoir un fils, docteur. Est-ce qu'on peut le savoir d'avance ? Miss Elsie, vous n'aurez pas de bébé. En tout cas, pas pour l'instant.
1: Oh, taisez-vous, vous n'en savez rien. C'est moi qui sais, moi seul. Je vais avoir un bébé et je vais me marier. Au revoir, docteur.
0: Lentement, depuis 6 mois que Norman ne vient plus la voir, Elsie a construit son idée fixe. Dès qu'elle a de quoi payer le train, elle se précipite chez celui qu'elle appelle son fiancé à quelques kilomètres de Londres. Une nuit de rêve dans la cabane au milieu des poules, et le lendemain, elle court chez le médecin, persuadée de porter enfin le bébé tant souhaité. Elle a vraiment mal aux reins d'ailleurs, et son ventre prend de l'ampleur. Au début, elle acceptait le verdict du médecin. Maintenant, elle ne peut plus. Il faut que ce soit vrai. Et cette fois, ce sera vrai, envers et contre tout. Lettre d'Elsie à Norman. Mon chéri, je ne te l'avais pas encore dit, mais je ne peux plus garder ce secret merveilleux. Nous allons avoir un bébé. J'ai déjà commencé à préparer la layette du bleu. Maintenant, il faut nous marier très vite. Le docteur dit que j'ai une mine splendide et que le bébé sera très beau. Dès que je pourrai, je viendrai te voir pour que tu me présentes à ta famille. J'ai hâte de connaître tes parents et de leur annoncer la bonne nouvelle. Un problème de plus pour Norman. D'autant plus encombrant qu'il vient de rencontrer une autre jeune fille, une belle jeune fille aussi ravissante qu'elle s'y est laide, et qui présente l'immense avantage d'habiter chez ses parents, paysans aisés, à seulement 1 kilomètre de la cabane et des 123 poules piaillantes. Lettre de Norman à Elsie. Ma chère Elsie, si tu es enceinte, je ne refuserai pas de t'épouser, bien sûr. Mais sois raisonnable, ne viens pas me voir en ce moment, j'ai beaucoup de travail. Repose-toi, c'est moi qui viendrai dès que possible. En réalité, Norman n'a aucunement l'intention d'épouser Elsie. Il la ménage simplement en attendant de trouver une solution. Et s'il avait pu se douter qu'il n'y avait rien de vrai, que la malheureuse prend ses désirs pour des réalités, jamais Norman n'aurait écrit cette petite phrase « Si tu es enceinte, je ne refuserai pas de t'épouser ». Cela aurait évité la suite. Gardant pour elle l'immense bonheur qu'elle imagine, Elsie prépare une petite valise, évite de payer sa semaine de loyer en se sauvant de nuit, et le 5 décembre 1924, gagne la cabane de son fiancé bien décidé à ne plus la quitter. Un petit mot annonce son arrivée à Norman pour le 6 décembre, mais elle veut arriver le 5 pour faire une surprise. Démunie d'argent, elle fait le trajet depuis la gare à pied et à travers champs pour aller plus vite. Nous savons cela parce qu'un homme l'a vu descendre du train et qu'un autre l'a vu s'engager à travers champs, sa petite valise à la main. Mais nous ne savons rien d'autre, pour l'instant. Une semaine plus tard, Norman reçoit une lettre du père d'Elsie. « Cher monsieur, inquiet pour la santé de ma fille, je me suis rendu à son domicile à Londres, d'où elle a disparu depuis plusieurs jours.

Je me permets de vous demander de ses nouvelles au cas où elle serait près de vous en ce moment, car il y a quelques mois, elle nous avait annoncé ses fiançailles et son intention de se marier dans votre village, dans la tente, etc., etc. Réponse de Norman à ce futur beau-père. Cher monsieur, je n'ai pas vu votre fille depuis longtemps. En réalité, nos relations ont cessé car je dois moi-même me marier et j'en avais informé Elsie. J'ignore où elle se trouve actuellement, avec mes regrets, etc. Au bout d'une autre semaine, arrivé chez Norman d'un inspecteur de Scotland Yard. Il sait que la jeune fille a pris le train pour venir ici. Il a entendu les deux témoins qui l'ont aperçue. Alors, vous dites qu'elle n'a pas mis les pieds chez vous? Non, monsieur. Pourtant, le 5 décembre, on l'a vue se diriger vers votre ferme à moins de 2 kilomètres. Elle ne pouvait pas aller ailleurs qu'ici. En principe, non. Mais je ne l'ai pas vue et personne de ma famille non plus. Perquisition dans la cabane, battue dans la campagne, rien. Pas de traces d'Elsie. Une semaine plus tard, visite des journalistes. En souriant, Norman pose pour la postérité au milieu de ses poules et répond gentiment aux questions des journalistes. Le jour où on l'a vu près d'ici, j'étais chez ma fiancée, la vraie. Je suppose que, ne m'ayant pas trouvé chez moi, elle a compris que notre rupture était définitive. Ah, elle m'adorait, vous savez. Ça énerve Scotland Yard, cette photo et cette déclaration. Ça énerve notamment le superintendant Carlin, pour qui la disparition d'Elsie dans un rayon de 2 kilomètres autour de la cabane aux poules est un mystère irritant. Or, à côté de Norman, sur la photo, on aperçoit une petite mare. Oh, de la boue plutôt qu'autre chose. Faites draguer la mare et convoquez-moi Norman. Je veux l'interroger moi-même. Dans la mare profonde de 50 centimètres à peine, on trouve une petite valise contenant 3 barboteuses de laine bleue, un paquet de l'ange, un hocher et quelques lettres de Norman à Elsie, dont la dernière, « Si tu es enceinte, je ne refuserai pas de t'épouser. » Le superintendant Carlin se frotte les mains. « Alors, monsieur, Elsie n'est pas venue chez vous. » « Je ne l'ai pas vue, je vous assure. Je n'étais pas là. » « Et moi, je dis que vous l'avez fait disparaître d'une manière ou d'une autre. »« Cherchez-la. » « On cherche. On creuse le sol de la cabane, on drague la rivière, on soulève les buissons. Rien. » Et tous les jours que Dieu fasse, Norman prend le train pour Londres, convoqué par Scotland Yard. Alors, monsieur, si vous ne l'avez pas tué, comment expliquez-vous la valise dans la mare? Norman n'explique pas. Alors, le superintendant Carlin lui fait part de son opinion personnelle. Nous avons des témoins, une pièce à conviction, la certitude que vous aviez promis de l'épouser alors que vous étiez déjà fiancé. Ce qui nous donne le mobile. Donc je vous inculpe, avec ou sans le corps, et le jury vous condamnera. Je vais tout dire. Norman n'est pas stupide, il a peut-être une chance d'éviter la corde. Elle est là où vous n'avez pas cherché, dans le poulailler. Mais je ne l'ai pas tué, je le jure. Je l'ai seulement découpé pour l'enterrer plus facilement. Pauvre Elsie. Étrange sépulture en 7 morceaux piétinée depuis le 5 décembre par 123 poules au nez et à la barbe des policiers. C'est dans son poulailler que Norman posait pour les journalistes. C'était là, sur la photo, sous les yeux de Scotland Yard, et personne n'y avait pensé. Mais Norman dit qu'il n'a pas tué, qu'il a simplement découpé le corps pour l'enterrer. Quand elle est arrivée chez moi, je ne l'attendais que pour le lendemain. Et j'avais pris rendez-vous avec ma fiancée. Je lui ai dit de repartir, mais elle n'a pas voulu. Elle m'a supplié de la laisser dormir chez moi une seule nuit. Elle m'a dit qu'elle attendait un enfant et m'a montré la layette. Je l'ai cru, et je savais plus quoi faire. Alors je lui ai dit la vérité. Mes fiançailles avec une autre, que je ne l'aimais pas. Qu'elle allait tout gâcher en m'obligeant à l'épouser. Alors je lui ai dit de m'attendre le temps d'aller m'expliquer avec ma fiancée. Quand je suis revenu dans l'après-midi, je l'ai trouvée dans le poulailler. Elle s'était pendue à une poutre, elle était morte. Je me suis affolé, j'ai pensé, on va t'accuser, on ne croira jamais qu'elle s'est suicidée. On dira que tu l'as tuée parce qu'elle était enceinte. Alors je l'ai découpée et j'ai passé la nuit à enterrer les morceaux un par un dans le poulailler. C'était une bonne idée car j'étais sûr qu'on ne chercherait pas là, seulement c'était difficile. Chaque fois que j'avais fait un trou,

et que je leur bouchais, les poules venaient gratter dessus. J'ai dû creuser profondément chaque fois pour être sûr. Ça m'a pris toute la nuit et presque toute la matinée du lendemain. Ensuite, je me suis aperçu que j'avais oublié la valise. Alors, comme j'avais peur que quelqu'un vienne, je l'ai jeté dans la mare pour aller plus vite. Mais je l'ai pas tué, je le jure. J'ai même gardé ses lettres. Si je l'avais tué, je les aurais brûlées. L'ennui, c'est que l'autopsie ne peut pas déterminer si Elsie a été étranglée ou si elle s'est pendue. Et oui, pour cela, il aurait fallu que Norman ne lui coupe pas le cou. La seule chose certaine, c'est qu'elle n'était pas enceinte, et le médecin le confirmera, bien entendu. Il y avait bien une corde dans la cabane coupée au couteau, mais sans nœud coulant. Et puis Norman n'avait rien expliqué du tout à sa vraie fiancée. Il avait passé la journée avec elle, le plus amoureusement du monde. J'ai pas eu le courage. J'espérais trouver une solution. Ah, la solution, le jury l'a trouvée à sa place. On a pendu Norman. Bien qu'il ait toujours maintenu sa version. Bien que, comme d'habitude, la moitié des experts ne soient pas d'accord avec les autres. Il y aurait eu de petites traces bizarres sur le cou d'Elsie. Des traces de scie, messieurs, criait l'accusation. Des traces de cordes, messieurs, criait la défense. Trop tard. Ah, 123 poules auraient pu dire la vérité. Mais les poules ne parlent que lorsqu'elles ont des dents.

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1: Bonjour à toutes et à tous, Cassandre Thomas avec vous pour la synthèse. Entre l'Iran et les États-Unis, accord ou pas accord, les parties sont parvenues à une conclusion sur plusieurs questions, mais la signature d'un texte n'est pas imminente, selon Ismail Barhaï, le porte-parole du ministère des Affaires étrangères iranienne. Des efforts de négociation qui se poursuivent également du côté de la Chine. Ce lundi, le président Xi Jinping reçoit actuellement le premier ministre pakistanais Shehbaz Sharif. Un peu plus tôt, la télévision pakistanaise rapportait qu'il était en déplacement en Chine, accompagné par le chef de l'armée pakistanaise, Asim Munir, médiateur principal entre l'Iran et les États-Unis. Pékin souhaite, je cite, « contribuer de manière positive au rétablissement rapide de la paix et de la stabilité au Moyen-Orient ». Mais sur le terrain, la guerre continue. L'armée israélienne appelle à l'évacuation de 10 villages au Liban, tandis que le détroit d'Ormuz, lui, reste toujours largement bloqué. Le passage s'effectue au compte-gouttes et l'Iran dit aujourd'hui imposer des frais pour des services de navigation plutôt que pour des péages. Autre continent, autre guerre, 2 morts et 87 blessés. C'est le bilan actualisé ce lundi matin de l'attaque massive de la Russie qui a touché Kiev hier. Le service d'État des situations d'urgence de l'Ukraine précise que des dommages aux infrastructures civiles et administratives ont été enregistrés sur 49 sites de la capitale. Dans le reste de l'actualité, le Sénégal s'est réveillé sans président de l'Assemblée nationale. Hier soir, Malick Ndiaye, en poste depuis 1 an et demi, a annoncé sa démission et c'est donc une nouvelle secousse politique pour le pays, 2 jours après le limogeage du Premier ministre Ousmane Sonko. Une démission qui ouvre la voie à l'élection de ce dernier à la présidence de l'organe législatif sénégalais, où il est, rappelons-le, largement majoritaire. Les députés sont d'ailleurs convoqués dès demain en séance plénière à 9h, heure locale. Toujours en Afrique, plus de 900 cas suspects d'avoir contracté le virus Ebola en République démocratique du Congo. C'est le dernier bilan de l'Organisation mondiale de la santé en date d'hier soir qui précise que 101 cas ont été confirmés. Et dans un autre bilan diffusé samedi par le ministère de la Santé du pays, il indiquait que l'épidémie avait causé 204 décès sur 867 cas suspects. Au Maghreb, pour finir, discuter avec l'Algérie, ce n'est pas faire preuve de faiblesse, c'est une nécessité. Une déclaration de l'ambassadeur de France à Alger qui appelle au respect mutuel entre les deux pays. Stéphane Romaté a repris ses fonctions dans la capitale algérienne le 8 mai. Dans le

0: cadre d'un rapprochement amorcé entre Paris et Alger après près de 2 ans de profonde crise diplomatique. C'est la fin de cette synthèse. Merci de l'avoir suivi. Bonne suite des programmes sur Média.
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2: Et c'est un plaisir de vous retrouver pour On en parle en ce début de journée, début de semaine. J'espère que tout se passe à merveille pour vous. Notre ami Youssef à la réalisation. Restez avec nous, je vous donne le petit programme du jour juste après une petite pause musicale. Allez, je vous propose Jason Derulo. Très très belle écoute.

Goodbye, Jason Derulo et Nicki Minaj sur Midi en programme. Aujourd'hui, dans On en parle, on parlera tout d'abord de cette innovation coréenne qui va apparemment décupler comme jamais la qualité de votre peau baptisée Spicule. Alors, qu'est-ce que c'est au juste? Je vous donnerai tous les détails dans un tout petit moment. On parlera également mode avec le smoking féminin qui est de retour sur les podiums. Cette année, il est bien décidé à rester. On parlera également du meilleur moment pour faire du sport en dehors de la marche digestive post-repas pour justement réguler la glycémie. Sinon, pour la troisième et dernière partie d'On en parle, nous serons en direct avec une habituée de l'émission, coach Mounas Khalli. Elle est notamment coach professionnelle, psychologue du travail, mais également DG de Coach to Win. Alors aujourd'hui, on va parler ensemble des différences générationnelles au travail. Est-ce qu'elles créent des tensions au bureau, au sein de l'entreprise? Comment gérer tout ça? Comment en tirer profit et éviter justement les conflits? On en parlera dans le détail, puisqu'elle sera en direct avec nous pour la troisième et dernière partie dans On en parle. Voilà donc pour le programme du jour. Restez avec nous, je vous propose Rihanna pour Don't Stop the Music. Excellente écoute. 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

Don't Stop the Music, Rihanna sur Média. Comme prévu, on parle donc des spicules, cette innovation coréenne qui va décupler comme jamais la qualité de votre peau, issue notamment d'éponges marines. Ces micro-aiguilles naturelles seraient le nouveau secret d'une peau en parfaite santé. Alors, longtemps réservées aux cliniques de Séoul, les spicules s'imposent aujourd'hui comme le nouveau geste skincare qui électrise la sphère beauté. Ces micro-aiguilles, donc d'origine marine, invisible mais redoutablement efficace, stimule le renouvellement cellulaire et booste la pénétration des actifs comme jamais auparavant. Résultat, une peau plus lisse, plus lumineuse et en pleine santé. Alors, lorsqu'il s'agit d'innovation skincare, on le sait, on en parle d'ailleurs très souvent, la Corée fait bien souvent office de fer de lance. Donc on a retrouvé notamment les exosomes, la volufiline. La K-Beauty a toujours une longueur d'avance et le cas des spicules ne fait pas exception à la règle. Donc les spicules sont des particules ayant une forme de micro-aiguille invisible à l'œil nu, d'origine naturelle.

Les premiers soins cosmétiques à domicile contenant des spicules ont vu le jour en Corée, inspiré notamment par le microneedling, largement pratiqué en institut. Ce nouvel ingrédient innovant s'intègre à la technologie Ginseng MicroShot qui permet en fait de proposer une alternative plus douce destinée aux soins cosmétiques pour des effets visibles rapidement et sur le long terme. Alors une question se pose, comment fonctionnent ces micro-aiguilles? L'application par massage d'un soin contenant des spicules crée en fait un mécanisme d'exfoliation mécanique pour un effet visible rapide sur le grain de peau. Ce mouvement favorise également la création de micropores transitoires dans l'épiderme et ceci contribue à favoriser le passage des ingrédients actifs et à stimuler le renouvellement naturel de la peau. En d'autres termes, les spicules sont des micro-agents exfoliants qui viennent optimiser la pénétration et l'efficacité des actifs auxquels ils sont associés. Alors, malgré leur micro-format, les spicules se révèlent être des alliés de taille pour optimiser le grain. Les premiers bénéfices observés sont liés à l'action légèrement exfoliante, mécanique pour un effet visible rapidement sur la texture, le grain de peau et l'éclat. Et puis la création de micropores va être responsable de plusieurs effets physiques et biologiques. Déjà, favoriser l'absorption des soins, favoriser le renouvellement cellulaire naturel et aider à stimuler la régénération naturelle de la peau. Résultat, une peau boostée à tous les niveaux et dont le vieillissement décélère visiblement. Donc voilà, c'est vraiment, il y a plein de bienfaits. L'effet est immédiatement perceptible avec une peau visiblement plus lisse. La technologie des soins de cette gamme, donc qui contient des spicules, offre une action progressive. Déjà dès 7 jours, la transformation se poursuit avec une action sur les pores ou les ridules de la peau. Et puis à 28 jours, les effets sur la structure de la peau liée à l'activation biologique de la régénération sont visibles. La peau est rebondie et les rides sont lissées. Une efficacité déconcertante qui promet d'ailleurs en une semaine moins 11% de rides, une peau 31% plus lisse, 19% plus élastique, 22% plus repulpée et des pores 19% moins visibles. Donc voilà, c'est encore peu plébiscité, on va dire, par l'industrie cosmétique un peu partout en Europe et sur notre continent, mais les spicules tiennent une promesse anti-âge ambitieuse qui leur assume un avenir radieux, affaire à suivre donc de très très près. Restez avec nous, on se retrouve dans un tout petit moment pour la suite d'On en parle et c'est Akon qui prend la relève avec Ringtone. Très belle écoute et à tout de suite.

Miley Cyrus, Flowers sur Média. Ensuite, on en parle si vous venez à peine de nous rejoindre. On parle désormais de régulation de la glycémie et plus précisément du meilleur moment pour faire du sport en dehors de la marche digestive post-repas. Alors, l'activité physique a de nombreuses vertus, on le sait, qu'elle contribue à notre bien-être physique ou mental. Œuvrant pour notre santé, elle a aussi le pouvoir d'activer la stabilisation du taux de sucre dans le sang, à condition pour cela d'être pratiquée au bon moment. Alors, lors d'un effort physique, la contraction musculaire entraîne une combustion directe du sucre pour produire l'énergie nécessaire pour gérer la séance. L'activité physique améliore également la sensibilité à l'insuline, ce qui signifie que le corps est capable de mieux utiliser l'insuline pour éliminer le sucre de la circulation sanguine sur une durée pouvant atteindre 24 heures après l'effort. Donc bouger régulièrement réduit le taux de glycémie moyenne sur une période de 2 à 3 mois. Par ailleurs, l'activité physique régulière peut favoriser une augmentation de la masse musculaire et une diminution de la masse grasse. Or, la perte de poids peut faciliter donc la gestion de la glycémie. Bref, bouger n'a donc que des avantages pour qui souhaite surveiller son taux de sucre dans le sang. Idéalement, il faudrait bouger environ 150 minutes à intensité modérée chaque semaine, divisé en séances courtes mais fréquentes, sans laisser passer plus de 2 jours de repos consécutifs. Le top sur la régulation de la glycémie, la marche, le jogging, la natation, le vélo et les exercices cardio. Avec le temps, les sportifs les plus à l'aise pourront se tourner vers des entraînements à l'intensité plus soutenue, comme les cours de HIIT par exemple. Alors, bien que bouger à tout moment de la journée puisse être utile, une étude suédoise publiée en mars 2026 a corroboré les découvertes d'études plus anciennes et suggéré que s'entraîner en fin d'après-midi ou en soirée serait plus efficace pour faire baisser la glycémie chez les personnes atteintes de diabète de type 2. Et une étude de 2019, donc, qui date un petit peu, avait déjà prouvé que la pratique du HIIT, donc entraînement fractionné de haute intensité, l'après-midi, chez des hommes atteints de diabète de type 2, améliorerait leur glycémie, tandis que ceux qui s'entraînaient le matin avaient constaté l'effet inverse. Donc l'exercice en fin de journée serait également associé à une amélioration de la sensibilité à l'insuline, c'est-à-dire la capacité de l'organisme à répondre à l'insuline et à réguler de lui-même le taux de sucre dans le sang. Donc si les chercheurs soulignent la nécessité de poursuivre les recherches à long terme, il suppose que cela tient au niveau de cortisol, donc l'hormone du stress. À ce moment-là de la journée, cette hormone augmente naturellement le matin, ce qui incite l'organisme à libérer les sucres stockés et fait monter la glycémie chez les personnes diabétiques. Or, faire du sport pourrait augmenter d'autant plus le taux de cortisol. Bien que l'exercice pratiqué l'après-midi ou le soir puisse avoir un impact plus important sur la glycémie, toute activité physique peut vous aider à gérer les pics de glycémie à court et à long terme. Voilà ce qu'on pouvait dire donc du moment idéal pour faire du sport, notamment pour réguler sa glycémie. Restez avec nous, on se retrouve dans un tout petit moment pour la suite dans l'Empare. Je vous propose de Charlie Puth. Excellente écoute.

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1: Bonjour à toutes et à tous, Cassandre Thomas avec vous pour la synthèse. Des progrès sur de nombreux points avec les États-Unis, mais un accord n'est pas imminent. Ce matin, les déclarations du porte-parole du ministère des Affaires étrangères iranienne écartent cette option pourtant plusieurs fois mentionnée par les États-Unis au cours du week-end. Les pourparlers se poursuivent donc en coulisses, mais aussi du côté de la Chine, où le Premier ministre et le chef de l'armée pakistanaise sont reçus aujourd'hui. Pendant que les négociations continuent pour une sortie de la guerre au Moyen-Orient, le secrétaire d'État américain Marco Rubio visite aujourd'hui le Taj Mahal dans le cadre de son déplacement en Inde de 4 jours débuté ce samedi. Un voyage qui illustre le renforcement des relations entre Washington et New Delhi. En Iran, un homme est exécuté ce lundi, condamné pour des attaques armées lors de des manifestations qui ont secoué le pays en janvier. C'est le 14e homme exécuté par le régime des Mollahs en lien avec les protestations de janvier. Téhéran multiplie en effet les mises à mort depuis le début du conflit déclenché par les États-Unis et Israël le 28 février. Notez par ailleurs que selon plusieurs observateurs, dont Amnesty International, l'Iran est le pays qui recourt le plus à la peine de mort dans le monde après la Chine. Dans un autre conflit, l'armée israélienne poursuit ses raids ce lundi en Cisjordanie occupée. L'agence de presse Wafa rapporte que les forces de Tel Aviv ont arrêté 2 Palestiniens et qu'elles ont saisi du matériel et des véhicules agricoles dans plusieurs localités du nord de la vallée du Jourdain. Au Pakistan, un accident de la route a fait 17 morts et 10 blessés. Un bus en panne avait fait descendre ses passagers sur le bord de la route et la foule a été percutée par une camionnette dont le conducteur avait perdu le contrôle. Dans le reste de l'actualité, il y a 63 ans, jour pour jour, était fondée l'Organisation de l'Unité Africaine, devenue Union Africaine en 2002. C'est donc ce lundi que nous fêtons ensemble la Journée Mondiale de l'Afrique. Le thème retenu, l'approvisionnement en eau et son assainissement. Dans un message du secrétaire général de l'ONU, publié pour l'occasion, Antonio Guterres pointe des services indispensables pour garantir la santé publique, préserver la dignité humaine et assurer des débouchés économiques. Mais il souligne aussi le manque d'accès encore trop répandu sur notre continent. Le chef des Nations Unies appelle enfin à plus de solidarité internationale et à davantage d'investissements dans l'électrification et la transition énergétique en Afrique. On termine cette synthèse au Maroc. Plus de 3 millions de visiteurs aux portes ouvertes de la Direction Générale de la Sûreté Nationale, organisée du 18 au 24 mai à Rabat. La DGSN annonçait hier ce bilan et face à la forte affluence, la Sûreté Nationale avait d'ailleurs choisi de prolonger de 2 jours, samedi et dimanche, les journées portes ouvertes. C'est la fin de cette synthèse. Merci beaucoup de l'avoir suivie.

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1: Et si vous venez à peine de nous rejoindre, bienvenue à vous pour cette suite d'On en parle. Dans un tout petit moment, on parlera du smoking féminin qui fait son grand retour. En attendant, je vous propose Superstar de Jamilia. Très belle écoute.

Jamelia Superstar sur Média. Comme prévu, suite d'en en parle, on parle du grand retour du smoking féminin, une allure intemporelle. Et alors, il y a des vêtements qui traversent les décennies sans jamais perdre leur pouvoir. Le smoking féminin fait partie de cela. En 2026, il revient sur les podiums, dans les rues et lors des grandes soirées, avec une assurance nouvelle, comme si la mode redécouvrait soudain la force silencieuse de cette silhouette nette et sophistiquée. Mais le smoking féminin n'est pas une simple tendance, c'est un manifeste textile, un vêtement chargé d'histoire, de liberté et d'élégance. À l'origine, le smoking appartient exclusivement au vestiaire masculin. Il symbolise le pouvoir, les codes sociaux, une certaine idée de la distinction. Et pendant longtemps, les femmes en sont exclues. Pourtant, dès les années 1920-1930, quelques artistes et figures avant-gardistes commencent à détourner les costumes d'hommes. Elles y voient une manière de s'émanciper des silhouettes et des conventions imposées. Le véritable tournant arrive dans les années 60, le smoking féminin apparaît alors comme une révolution esthétique autant que culturelle, à une époque où les femmes revendiquent davantage de liberté dans leur vie sociale et professionnelle. Ce vêtement devient un symbole d'affirmation de soi. Alors porter un smoking, ce n'est plus chercher à ressembler aux hommes, c'est revendiquer une autre façon d'être féminine, plus libre, plus moderne et plus puissante. Dans les décennies suivantes, le smoking traverse les époques sans disparaître. Des fois minimaliste, des fois un petit peu extravagant, il accompagne les mutations de la société. Puis dans les années 80, il adopte des épaules marquées, une allure conquérante. Plus tard, il se fait fluide, sensuel. Chaque génération le réinvente à sa manière et aujourd'hui, son retour n'a rien d'anodin. Après plusieurs années dominées par le confort absolu, les silhouettes relâchés, les vêtements presque utilitaires, la mode semble ressentir le besoin de renouer avec une certaine structure. Le smoking répond parfaitement à cette envie. Il redonne de l'allure sans enfermer, impose une présence sans excès. La version 2026 joue

joue d'ailleurs sur tous les contrastes. Les coupes sont plus souples, les matières plus légères, les lignes parfois oversize. Il peut se porter avec une chemise immaculée, un simple débardeur ou même à même la peau. Il sort aussi des soirées mondaines pour s'inviter dans la vie quotidienne, associée à des accessoires décontractés ou à des pièces plus minimalistes. Ce qui fascine dans le smoking féminin, c'est ça. Capacité à traverser les modes sans perdre son identité. Il évoque la confiance, l'élégance, une forme de maîtrise de soi. Il ne cherche pas à séduire de manière évidente, il impose une allure. Et dans une époque saturée d'images et de tendances éphémères, son retour ressemble presque à un besoin de permanence, comme si la mode rappelait qu'une silhouette bien coupée peut parfois en dire plus qu'un excès d'effet. Le smoking féminin revient donc aujourd'hui avec la même force qu'à ses débuts, celle d'un vêtement qui dépasse la mode pour devenir une attitude. Voilà ce qu'on pouvait dire du grand retour du smoking féminin. Restez avec nous, on se retrouve dans un tout petit moment pour la suite d'On en parle. Je vous propose Believe de Cher. Excellente écoute.

Obvious sur Média. Restez avec nous, on se retrouve dans un tout petit moment pour la suite d'On en parle. D'ici là, je vous laisse un petit peu en musique. Elle est avec l'ex-membre des One Directions, Harry Styles, pour As It Was. Très belle écoute.

Harry Styles, as it was sur Média. Restez avec nous. Je rappelle que dans un tout petit moment, nous serons en direct avec une habituée de l'émission, coach Mouna Srelli, pour parler notamment des différences générationnelles au travail. Est-ce que ça crée des tensions? Comment éviter justement ces tensions et en tirer peut-être profit? Elle nous éclairera à ce sujet et nous donnera toutes les infos. Ça sera pour la troisième et dernière partie d'On en parle. D'ici là, un petit peu de musique, ça fait toujours du bien au moral et aux oreilles. Doja Cat pour Woman, excellente écoute.

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1: Bonjour à toutes et à tous, Cassandre Thomas avec vous pour la synthèse. Des progrès sur de nombreux points avec les États-Unis, mais un accord n'est pas imminent. Ce matin, les déclarations du porte-parole du ministère des Affaires étrangères iraniennes écartent cette option pourtant plusieurs fois mentionnée par les États-Unis au cours du week-end. Les pourparlers se poursuivent donc en coulisses, mais aussi du côté de la Chine, où le Premier ministre et le chef de l'armée pakistanaise sont reçus aujourd'hui. Pendant que les négociations continuent pour une sortie de la guerre au Moyen-Orient, le secrétaire d'État américain Marco Rubio visite aujourd'hui le Taj Mahal dans le cadre de son déplacement en Inde de 4 jours débuté ce samedi. Un voyage qui illustre le renforcement des relations entre Washington et New Delhi. En Iran, un homme est exécuté ce lundi, condamné pour des attaques armées lors de des manifestations qui ont secoué le pays en janvier. C'est le 14e homme exécuté par le régime des Mollahs en lien avec les protestations de janvier. Téhéran multiplie en effet les mises à mort depuis le début du conflit déclenché par les États-Unis et Israël le 28 février. Notez par ailleurs que selon plusieurs observateurs, dont Amnesty International, l'Iran est le pays qui recourt le plus à la peine de mort dans le monde après la Chine. Dans un autre conflit, l'armée israélienne poursuit ses raids ce lundi en Cisjordanie occupée. L'agence de presse Wafa rapporte que les forces de Tel Aviv ont arrêté 2 Palestiniens et qu'elles ont saisi du matériel et des véhicules agricoles dans plusieurs localités du nord de la vallée du Jourdain. Au Pakistan, un accident de la route a fait 17 morts et 10 blessés. Un bus en panne avait fait descendre ses passagers sur le bord de la route et la foule a été percutée par une camionnette dont le conducteur avait perdu le contrôle. Dans le reste de l'actualité, il y a 63 ans, jour pour jour, était fondée l'Organisation de l'Unité Africaine, devenue Union Africaine en 2002. C'est donc ce lundi que nous fêtons ensemble la Journée Mondiale de l'Afrique. Le thème retenu, l'approvisionnement en eau et son assainissement. Dans un message du secrétaire général de l'ONU, publié pour l'occasion, Antonio Guterres pointe des services indispensables pour garantir la santé publique, préserver la dignité humaine et assurer des débouchés économiques. Mais il souligne aussi le manque d'accès encore trop répandu sur notre continent. Le chef des Nations Unies appelle enfin à plus de solidarité internationale et à davantage d'investissements dans l'électrification et la transition énergétique en Afrique. On termine cette synthèse au Maroc. Plus de 3 millions de visiteurs aux portes ouvertes de la Direction Générale de la Sûreté Nationale, organisée du 18 au 24 mai à Rabat. La DGSN annonçait hier ce bilan et face à la forte affluence, la Sûreté Nationale avait d'ailleurs choisi de prolonger de 2 jours, samedi et dimanche, les journées portes ouvertes. C'est la fin de cette synthèse. Merci beaucoup de l'avoir suivie.
2: Troisième et dernière partie d'On en parle, si vous venez à peine de nous rejoindre. Dans un tout petit moment, nous serons en direct avec coach Mounas Khalli pour parler notamment des différences générationnelles dans le milieu professionnel. Comment éviter les tensions? On en parle juste après une petite pause musicale. CK, Love Nwantiti. Très belle écoute.

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1: Et comme convenu, nous sommes en direct avec une habituée de l'émission, coach Mouna Srelli. Elle est notamment coach professionnelle, psychologue du travail, mais également DG de Coach to Win. On parle aujourd'hui donc des différences générationnelles au travail. Mouna Srelli, bonjour.
2: Bonjour Karima, comment ça va?
1: Ça va très très bien, et toi?
2: Très bien, je te remercie.
1: Un plaisir de te recevoir comme d'habitude, Mouna. Donc, on l'observe de plus en plus dans le milieu professionnel. Plusieurs générations peuvent cohabiter dans une même entreprise. Alors déjà, est-ce que c'est une richesse ou est-ce que c'est un défi au quotidien ou que tout est question de gestion au final?
2: Tout à fait. C'est-à-dire déjà, c'est une réalité. Aujourd'hui, on voit cohabiter trois générations. La première est prête peut-être à partir à la retraite.

0: d'ici 10 ans ou 5 ans. Donc, c'est un peu la génération X qui va avoir des attentes différentes par rapport aux, par exemple, aux personnes qui ont à peu près 30, 40 ans, qui, ce qu'on appelle aussi les milléniaux. Et on les appelle aussi génération Y. Ça veut dire que ce sont des personnes, donc on appelle la génération Y, et qui ont un fort besoin de connaître exactement en fait le pourquoi des choses. Vous voyez, et qui ont aussi des attentes très vives par rapport donc un besoin de sens au travail. Ils ont aussi des attentes en termes de flexibilité. Vous voyez, c'est des choses que par exemple la génération X ne va pas forcément avoir. Et ils sont aussi confrontés eux-mêmes, donc les personnes donc qu'on appelle génération Y, ils sont aussi confrontés aux personnes qui ont à peu près entre 20 et 30 ans et qui intègrent aujourd'hui le marché de l'emploi à des postes de responsabilité, qui ont eux d'autres attentes. Qui ont un type de communication vraiment instantané, qui ont un engagement sociétal par rapport à l'environnement et qui ont un souci, une quête de reconnaissance individuelle et d'autonomie qui est très différente de celle de la génération Y. Vous voyez, donc, même si finalement ce sont des générations qui s'approchent, on va parler de la génération Y et Z, eux-mêmes sont peut-être amenés à vivre en fait des interactions qui peuvent générer des malentendus et peut-être même des conflits ou des désaccords peut-être ponctuels, mais qui peuvent s'installer durablement au niveau du travail. C'est indiscutable.
1: Et justement, quel genre de malentendus ou quel type de tensions sont les plus fréquents, on va dire, entre collègues de générations différentes? Est-ce que c'est justement cette vision du concept même du travail? Comment, par exemple, la génération Y, donc les millennials, ont cette image du milieu professionnel, du travail? La génération Z, on en avait parlé il y a quelque temps, qui a plus ce besoin d'avoir un équilibre entre vie perso et vie pro, et que la santé mentale passe avant tout. Est-ce que c'est par rapport à ce genre de points que les malentendus se créent, on va dire?
0: Oui, effectivement, parce que les attentes ne sont pas les mêmes. Et je pense que l'entreprise le perçoit rapidement, parce que le but aussi de l'entreprise, c'est de préserver en fait la santé mentale des collaborateurs. Pourquoi ? Parce que bien sûr, quand il y a des interactions un peu difficiles, et donc peut-être même des désaccords, ou voire des conflits, ça impacte aussi l'ambiance de travail. Qui dit ambiance de travail et conflits générationnels, ben, ça impacte aussi la synergie entre les collaborateurs, ça va freiner l'échange d'idées. Ça va nuire à l'implication, ça va compromettre aussi la performance des projets. Et donc, ça touche la productivité et à travers la synergie collective. Donc, ça touche le résultat, en fait. Et nous, en tant que psychologues du travail, quand on intervient pour la prévention des risques psychosociaux, on intervient à travers un accompagnement spécifique et des actions de formation, des team building, pour justement éviter qu'il y ait des conflits de valeurs. C'est-à-dire, par exemple, comme vous avez si bien dit, effectivement, la génération X qui est très portée sur l'équilibre vie pro, vie perso, et peut-être qu'il ne va pas comprendre que finalement c'est un équilibre qui n'est pas si important pour un millénial ou peut-être quelqu'un qui est issu de la génération Z, ils ne vont pas comprendre peut-être que, c'est-à-dire être contacté à 9h du soir, 10h du soir, à 7h du matin, à travers des textos, à travers des SMS, à travers des messages par WhatsApp. Il y a aussi un autre, ce qui crée aussi un conflit de valeurs entre ces différentes générations, et particulièrement la génération X par rapport à la génération Y et Z, c'est le rapport à l'autorité et l'engagement. Vous voyez, c'est-à-dire que, par exemple, vous avez quelqu'un qui a autour de 30 ans ou 40 ans, ben, pour lui, il respecte l'autorité, mais ça ne veut pas dire que c'est très formel. Vous voyez, c'est quelqu'un qui peut être engagé, qui peut être très innovant, d'accord, mais peut-être qu'il peut oublier de dire bonjour quand il arrive au travail le matin. Vous voyez, alors que par exemple quelqu'un qui a peut-être la cinquantaine ne conçoit pas que quand il arrive au travail, ben son collègue ne lui dise pas bonjour ou ne lui répond pas quand il dit bonjour. Vous voyez ce que je veux dire. Et ça, c'est des choses qu'on voit même au niveau des étudiants. Vous voyez, par exemple, les étudiants aujourd'hui, ben, ils font un troisième cycle et peut-être qu'ils peuvent oublier d'arriver en cours et de dire bonjour, alors que c'est le béaba.
1: C'est la base. moi je suis d'accord. Dire bonjour, c'est important.
0: Oui, c'est franchement un minimum. Donc c'est pour ça que le rôle aussi de l'entreprise, c'est d'arriver en fait à travers ces team building, à travers ces formations, c'est de venir recentrer le système de valeurs. Par exemple, la notion de respect, qu'est-ce que c'est le respect, par exemple, de l'éthique. Et expliquer aussi entre les différentes générations que finalement, on peut être aussi efficace quand on travaille de chez soi. Et d'ailleurs, même aujourd'hui, dans le recrutement, on recrute plus facilement quand on propose une à deux journées, justement, de télétravail.
1: Bien sûr, ouais. C'est beaucoup plus tentant, on va dire.
0: Oui, tout à fait, tout à fait. Et ce qui est aussi essentiel, c'est que même quand on veut faciliter le télétravail, parce qu'aujourd'hui, même avec le coût, par exemple, du carburant, il y a des entreprises qui ont favorisé quand même le télétravail, à raison de 3 jours par semaine, mais imposer, par exemple, une journée fixe ou deux journées où il y a quand même une interaction qui est maintenue entre les différentes générations, ça permet, en fait, de continuer.
1: De garder le lien.
0: Garder le lien, préserver aussi le sentiment de compétence.
1: Ouais.
0: Et puis aussi, il y a différentes actions qui peuvent favoriser le fait qu'on évite de créer un climat stressant qui est dû à ces conflits de génération.
1: Bien sûr, parce qu'au final, c'est vrai qu'on apprend, une génération peut apprendre d'une autre génération, et c'est ça en fait le but finalement pour que cette entreprise soit, ne soit pas justement un environnement toxique pour ces générations. Comment est-ce qu'on peut, ou comment est-ce que le management peut transformer ces différences générationnelles en force justement, et peut-être apprendre aussi aux jeunes générations, des générations plus expérimentées, inversement, etc. Donc ça peut être enrichissant. Qu'est-ce qu'on devrait mettre en place pour arriver à ce niveau, on va dire?
0: Alors, ce qui marche concrètement, c'est le mode projet. J'ai vu quand même mis en place dans des groupes importants,
1: d'accord,
0: des groupes avec quand même un profil de collaborateurs qui ont plusieurs générations. Donc quand on crée un mode projet, on va probablement avoir, je vous donne un exemple, quand on veut créer par exemple le zéro papier au niveau d'un département, d'accord, on va faire intervenir plusieurs experts métiers. Ça veut dire qu'il va y avoir un expert au niveau de tout ce qui est intelligence artificielle,
1: d'accord,
0: qui sera ici la génération Z, et on va aussi mettre un senior qui est plutôt dans tout ce qui est côté financier. Voilà, on va avoir donc un expert métier de différents départements. Donc la première complexité, c'est que chaque expert métier comprenne c'est-à-dire les besoins de l'autre expert métier, qui n'a rien à voir avec son domaine d'activité.
1: D'accord.
0: Le fait d'avoir un objectif commun qui est la réussite du projet, ça les pousse déjà à instaurer, ça favorise déjà l'écoute d'une de deux. Ça permet aussi, à travers les différentes réunions qui ont lieu, par exemple peut-être 3 ou 4 fois par semaine, c'est des réunions qui durent peut-être 10 minutes dans le cadre des projets, mais c'est des réunions qu'on fait debout, vous voyez, et qui permettent une interaction entre les différentes générations. Voilà, donc le mode projet, c'est quelque chose qui marche, qui est de plus en plus mis en place dans les groupes et qu'on voit aussi mis en place dans des entreprises, dans d'autres entreprises d'une part. D'autre part, qu'est-ce qu'on va aussi voir qui marche? C'est ce qu'on appelle aussi le reverse mentoring. Alors c'est du mentorat, mais inversé. Ça veut dire que c'est la personne qui intègre l'entreprise, qui est peut-être qui est la trentaine, qui va venir accompagner un senior par rapport aux réseaux sociaux, par rapport à des compétences liées à l'intelligence artificielle. Donc le mentorat inversé est quelque chose qui marche très très bien. Et aussi la manière dont on va accompagner l'arrivée des nouvelles recrues. Ça veut dire que montrer la valeur ajoutée, par exemple, que chaque génération va apporter, à travers un team building qui va favoriser justement l'échange entre les différents profils, les différentes générations.
1: Ouais.
0: Voilà, donc le team building qui accompagne l'accueil. Par exemple, quand on va intégrer 20 personnes, on fait un team building pour favoriser justement cet échange. Une journée ou une demi-journée consacrée à cet échange. Favoriser, par exemple, le dialogue ouvert à travers une rencontre informelle avant la prise de poste. Ça va être aussi, ce qui est aussi essentiel pour le management, c'est d'arriver à clarifier les rôles et les responsabilités de tous dès le départ, que chacun connaisse exactement quel est son périmètre dans l'attribution des responsabilités, sans ambiguïté. Et ça permet quand même d'anticiper quand même des problématiques liées aux différentes générations. Donc c'est vraiment essentiel par rapport à cela, parce que la proactivité du management, ça sera aussi d'éviter que des situations apparaissent, parce qu'on les a déjà vécues.
1: Exactement. Voilà, exactement. C'est prévenir, on va dire. Prévenir avant que ça ne se passe. Et aussi, des fois, il y a aussi des questions d'ego aussi. C'est au-delà de l'âge. Des fois, c'est juste une question d'ego. C'est-à-dire, il y a, par exemple, on va dire une personne de la génération Y, par exemple, ou avec une personne de la génération Z, si l'autre lui apprend quelque chose de nouveau, il y a l'ego qui rentre en jeu et la personne se dit « Ouais, mais toi, t'es tout jeune, tu n'as rien à m'apprendre, etc. » Donc, je pense que des fois, même l'ego, au-delà de l'âge, même l'ego doit être géré d'une certaine façon pour éviter ce genre de conflit en interne.
0: Tout à fait. Et quand vous dites égo, il y a aussi un manque de confiance en soi, il y a une peur. Donc il y a des émotions qui se greffent là-dessus. Mmh. Donc, quand on accompagne, par exemple, une entreprise par rapport à des ateliers d'intelligence émotionnelle liés au management, ça sera aussi pour gérer une émotion qui est la peur. La peur de ne pas être à la hauteur, la peur de ne pas savoir, alors que les différentes générations ont des choses à échanger les unes avec les autres. Bien sûr. Le but justement du management, c'est d'arriver à mettre, justement, à créer cette réussite collective. Ouais. Et cette réussite collective ne peut être possible que quand on arrive à créer un climat inclusif. Et un climat inclusif peut être créé parce que chaque génération va se sentir valorisée, va se sentir écoutée, va pas se sentir jugée. Je vous donne un exemple. On organise par exemple un brainstorming. On a une problématique à gérer. D'accord. On met 10 personnes autour d'une table et chaque personne va être issue d'une expertise différente et d'une génération différente. On les met autour d'une table. Mais quand vous avez tout de suite, quand les premières idées commencent à émerger et vous avez déjà une notion de jugement ou des... voilà, c'est-à-dire que c'est très, très essentiel de préparer la tenue d'un brainstorming pour qu'il soit une réussite et pour que chacun se sente respecté et écouté comme membre à part entière d'une équipe de travail. Donc le management est très, très responsable de créer ce climat inclusif. Mais il ne faut pas qu'il se sente aussi isolé dans cette démarche. C'est pour ça que justement qu'il est accompagné à travers c'est-à-dire nous, on accompagne les managers pour pouvoir créer ce climat inclusif et donner aussi les moyens aux managers de faire du management de proximité, de qualité. Et pour favoriser justement une communication qui va favoriser le retour, par exemple les feedbacks réguliers, la remontée d'informations et pas seulement une communication qui va être top-down. Alors qu'on sait très bien aujourd'hui que quand on arrive à remonter de l'information à temps, ça permet de sauver un produit, une notoriété, de préserver aussi les clients. Voilà, et ça permet aussi d'adapter aujourd'hui des canaux de communication qui sont peut-être plus opérationnels. Voilà, donc ça permet aussi de préserver l'image globale de l'entreprise.
1: Et ça, c'est très important. Et le bien-être des salariés, encore une fois, qui est très important, on en parle très souvent lors de nos échanges, parce que voilà, c'est hyper important et primordial de prendre en considération l'aspect santé mentale dans le milieu professionnel. Et c'est en faisant ou en mettant en place ce genre de stratégie, que ce soit au niveau des différences générationnelles ou d'autres thématiques qu'on a d'ailleurs abordées, voilà, on place la santé mentale au cœur de tout ça pour éviter la toxicité, les environnements toxiques, etc. Donc tout ça rentre dans le même...
0: Oui, absolument. Et chaque collaborateur a sa propre responsabilité pour préserver sa propre santé mentale. Et il n'y a pas de santé sans santé mentale. Vous voyez ? Donc c'est pour ça que quand il y a par exemple des actions globales d'accompagnement, de coaching et finalement aussi de formation d'équipe multigénérationnelle, ça permet en fait de préserver déjà finalement le bénéfice et le capital essentiel de l'entreprise qui est le capital humain.
1: Mais en tout cas, Mouna Srelli, toujours un plaisir de discuter avec toi. Et Eid Moubarak Saïd, on se dit probablement après l'Eid, Inch'Allah, pour une autre thématique. Merci beaucoup.
0: Bonne fête à tous.
1: Merci Mouna. Au revoir, bonne journée.
0: Bonne journée, au plaisir. Au revoir.
1: Ciao, ciao.
0: Au revoir.
1: Restez avec nous avant de vous quitter. Je vous propose Feels et pour YOLO. Et on se retrouve juste après. 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

0: YOLO de Fields sur Midi 1, c'est sur ces beaux airs que se referme, on en parle. Merci beaucoup d'avoir partagé ce petit moment avec nous. Merci à notre ami Redouane qui nous a rejoint à la réalisation. Je vous souhaite une excellente suite des programmes à l'écoute de Midi 1 et je vous laisse entre deux bonnes mains, celle de Keisha pour TikTok. Très très belle écoute.
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1: Avec vous, Lina Tagui, bonjour à toutes et à tous. C'est à la une sur notre continent au Sénégal, la démission du président de l'Assemblée nationale, El Malik Ndiaye. Elle a annoncé hier, deux jours après le renvoi du Premier ministre Ousmane Sonko par le président sénégalais. On fera le point sur l'incertitude politique qui règne à Dakar dès le début du Grand Journal tout à l'heure. Le Sénégal toujours, où la communauté musulmane s'apprête à célébrer l'Aïd, surnommé Tabaski dans le pays. Mais la conjoncture économique s'invite dans les préparatifs, nous serons sur place. Nous serons aussi au Maroc ce midi à la rencontre des acheteurs qui se pressent pour choisir le meilleur mouton avec des prix particulièrement élevés cette année, vous l'entendrez. Au Moyen-Orient, l'Iran parle de progrès dans les négociations avec les États-Unis, mais toujours aucun accord en vue. À Washington, la pression se fait de plus en plus forte sur Donald Trump, jusque dans son camp. Correspondance à venir. Et c'est dans ce contexte que le président chinois a reçu ce matin le premier ministre pakistanais, principal médiateur de ce conflit entre l'Iran et les États-Unis. La Chine tente de se positionner pour résoudre la crise. Nous serons avec une experte. De nouveaux cas d'Ebola confirmés en Ouganda. On parlera santé ce midi, alors qu'en République démocratique du Congo, nouveau foyer du virus. Plus de 900 cas ont été déclarés suspects par l'OMS hier soir. On fera le point. En fin du sport, on reviendra sur la finale de la Ligue des champions de la CAF. Les Mamelodi Sundowns ont privé la SFAR du sacre continental. Vous avez le programme pour ce midi. Bienvenue si vous nous rejoignez sur Média. Restez avec nous. Le Grand Journal, c'est à partir de 12h30.

0: Bienvenue à toutes et à tous. Avec ma femme d'aujourd'hui, on va aborder un sujet. Elle en fait aujourd'hui son cheval de bataille après l'avoir véritablement vécu elle-même. C'est la situation des proches aidants. On y va pour les détails.
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0: Rita Benzakour, bonjour.
2: Bonjour Yasmine.
0: Merci beaucoup d'être ma femme d'aujourd'hui. Je remercie Lella, Rita.
2: Alhamdulillah, je vais bien, merci.
0: Tout va bien ?
2: Un plaisir. Ça va, oui.
0: Alors, installée en Suisse, c'est bien ça ?
2: Tout à fait.
0: Tout à fait. Ça fait combien de temps ?
2: Ça fait 20 ans déjà.
0: 20 ans. Partie pour les études, c'est ça ?
2: Exactement, exactement. Je suis née et j'ai grandi à Casa et ensuite je suis venue en Suisse pour faire mes études de pharmacie.
0: Pharmacie. Et tu pratiques ?
2: Alors, je pratique, oui, tout à fait, mais mon parcours professionnel a pris différentes directions. Je suis une éternelle curieuse.
0: Okay.
2: Et j'ai travaillé dans différents domaines. Donc, j'ai été d'abord en officine, ensuite en hospitalier, en pharmacie clinique et ensuite dans les soins à domicile.
0: Okay.
2: Et puis, j'ai complètement bifurqué vers l'industrie pharmaceutique où j'y ai travaillé à peu près 10 ans. Et maintenant, j'ai créé ma propre entreprise, en fait, où je suis consultante sur la transformation des systèmes.

0: de santé.
1: D'accord, ok. Et ce, justement, le fait de d'être consultante, ça te donne plus de liberté?
0: Exactement, ouais. En fait, ça a été un choix de pouvoir avoir plus de liberté, de travailler un peu sur des projets qui m'intéressent et qui permettent justement d'allier un peu ces différents domaines dans lesquels j'ai travaillé et que j'ai étudié. Donc, j'ai fait pharmacie, après j'ai fait un MBA, donc management stratégie de l'entreprise, et ensuite un master en droit. Droit de la santé et propriété intellectuelle. Et donc, j'avais envie de créer de la valeur un peu différemment et d'accompagner les institutions de santé pour aligner la partie stratégique, le travail sur le terrain des professionnels et l'expérience patient sur laquelle je travaille. Donc.
1: Alors, magnifique, mais ce qui se cache derrière ce besoin de liberté, c'est pas juste avoir du temps pour soi, c'est avoir du temps pour les autres, c'est bien ça?
0: Tout à fait. Et c'est comme ça qu'on s'est connus,
1: C'est comme ça
0: les
1: qu'on s'est
0: deux
1: connus
0: aussi.
1: toutes les deux. Alors, raconte-moi en détail, qui a besoin de toi?
0: Alors, donc, enfin, on va pas dire que c'est un besoin, mais quand je t'ai sollicité, c'était pour amener un petit peu de discussion sur l'espace public marocain, sur la proche aidance.
1: Oui.
0: Pourquoi? Parce que aujourd'hui, beaucoup de femmes sont proches aidantes. Ça peut être, au début, on est une sœur, et ensuite, on devient une épouse, on est une maman, et ensuite, on est la fille de la maman ou du papa dont on s'occupe, etc. Et c'est vrai que forcément, ça a un impact à différents niveaux, au niveau de notre vie. Donc, il y a un impact émotionnel, il y a un impact physique, puis il y a un impact professionnel. Parce que finalement, il faut libérer du temps pour les rendez-vous
1: Oui.
0: médicaux, etc. Donc, dans mon cas, c'était dans le cadre de ma famille. Donc, c'est mon époux. Et puis voilà.
1: D'accord. Alors, qu'est-ce qu'il a eu comme souci de santé?
0: En fait, c'est une maladie rare. Donc, c'est encore plus complexe parce que il y a une partie d'errance,
1: Médical.
0: d'errance diagnostique au début.
1: Ouais.
0: Voilà, au début. Après, moi, je fais partie du soin. Donc, j'ai été beaucoup chercher, comprendre. J'ai été chercher, en fait, les informations et finalement, c'est comme ça qu'on les a trouvées. Aller chercher le bon professionnel qui va vous accompagner, vous aider, vous guider vers d'autres personnes qui vont vous permettre de répondre à vos propres besoins parce qu'ils sont différents d'une personne à l'autre. Et je voulais en fait rendre hommage, vraiment, rendre hommage à toutes ces femmes, où j'en fais partie en
1: Ouais.
0: l'occurrence, mais à toutes ces femmes qui au quotidien accompagnent, et c'est une aide qui est invisible,
1: Oui. Et il y a beaucoup
0: qui
1: d'émotions dans
0: là.
1: ta voix, Rita.
0: Oui, c'est vrai.
1: Qu'est-ce qui se
0: Mais c'est
1: passe?
0: normal, je suis très très émotive.
1: Ouais.
0: C'est pour ça qu'au début tu m'as dit à la radio, je t'ai dit, je suis pas sûre de le faire.
1: Ouais.
0: Mais ça va,
1: Ouais.
0: je peux
1: Là,
0: en
1: c'est important
0: parler.
1: d'en parler. Tu sais pourquoi? Parce que, comme tu dis, alors dans notre culture marocaine, maghrébine, musulmane, on a beaucoup du don de soi. En fait, le don de soi est normal et il faut donner de soi et c'est normal. Mais ça coûte aussi à la personne de donner de soi et c'est important aussi de mettre des mots sur cette situation, sur ces personnes, sur ces proches aidants ou proches aidantes. Principalement toutes ces femmes, toutes ces personnes qui s'occupent d'une personne malade d'une manière ou d'une autre. Alors, par contre, ce que je veux comprendre, c'est toi en Suisse, est-ce que vous n'avez pas un système d'accompagnement?
0: Alors si, c'est bon. Alors mon gars, il n'est pas très compliqué. Hein. C'était vraiment sur une phase de 6 mois où il y a dû y avoir beaucoup de choses. Puis après, il y a eu des conséquences, mais c'est pas aussi lourd que les cas, par exemple, que j'ai accompagnés dans les soins à domicile.
1: Ouais.
0: Je te donne un exemple. Ça peut être un cas d'oncologie pédiatrique, donc un enfant qui a un cancer, une leucémie. La maman, en fait, au bout d'un moment, il faut qu'elle arrête de travailler parce qu'il y a beaucoup de rendez-vous, parce qu'il faut l'accompagner à droite et à gauche. Faut prendre des décisions, faut pouvoir comprendre pour prendre des décisions aussi. Donc moi, c'est vraiment d'avoir accompagné toutes ces familles dans les soins à domicile qui m'a aussi beaucoup sensibilisée à la cause. Parce que malheureusement, ces proches aidants, en fait, c'est eux-mêmes qui tombent malades plus tard.
1: Oui.
0: Et ça, c'est une réalité. Donc il faut pouvoir les préserver, il faut pouvoir les accompagner et répondre à leurs besoins spécifiques. J'ai été un peu regarder si au Maroc, il y a des choses qui sont faites. Alors, il y a une étude qui a été faite en 2022 que j'ai trouvée très chouette et qui a mis 3 lignes stratégiques de soutien nécessaires. Donc, ça a été fait sur la région de Rabat Kenitra Salé, à peu près 250 ménages. Et c'était des personnes en grande dépendance. Et dans les lignes stratégiques, la première, c'est le côté financier. Parce que si on diminue le travail, forcément, il y a moins de revenus. Donc, ça, c'est la première partie. Après, il y a
1: Absolument.
0: l'aide à domicile. Ça aussi, c'est important parce que devoir faire les allers-retours au niveau du déplacement, quand il y a un handicap, c'est compliqué. Il faut faire attention à tout. Etc. Donc, il y a beaucoup de choses auxquelles on ne pense pas forcément avant de se retrouver confronté à cette situation. Et puis aussi, finalement, en fait, on se détache du social. Parce qu'on est tellement dans le quotidien de l'aide que nous-mêmes, avec nos propres amis, on les voit plus, on prend plus le temps pour nous.
1: Oui.
0: Et
1: la personne malade, est-ce qu'elle culpabilise de mettre son proche aidant dans cette situation?
0: Non, alors en tout cas, de ce que j'ai pu observer, puis même je peux parler de mon propre cas, pas du tout, parce que c'est un choix. À partir du moment où on ne le subit pas et que c'est un choix qui est tout à fait éclairé, qu'on est tout à fait OK avec ça, ben en fait, la relation, elle change. Parce qu'il ne faut pas devenir un soignant, il ne faut pas devenir une infirmière. Il faut rester la femme, il faut rester la maman, il faut rester l'épouse. Et ça, c'est un point important. Souvent, dans tes podcasts, tu parles de ça, de finalement de réussir à garder sa place de femme, même quand on est proche aidante.
1: Toi, tu as réussi à la garder, ta place de femme?
0: Oui, mais c'est parce qu'à un moment donné, j'ai touché le fond. Et je me suis relevée, puis j'ai dit, OK, maintenant, j'ai besoin d'aide.
1: OK. Alors, est-ce qu'on peut aller un peu plus en détail dans ton histoire à toi?
0: Oui, bien sûr. Bien
1: ouais. Donc, justement, diagnostic de ton époux qui tombe. Ça impliquait quoi? Quel changement de vie?
0: Ben, ça impliquait beaucoup de rendez-vous médicaux. Beaucoup de rendez-vous médicaux. Et donc, ben, moi, à l'époque, je travaillais dans l'industrie pharmaceutique. Et ben, c'est des horaires avec les États-Unis, avec l'Asie. Et donc, il faut se reconnecter tard, se connecter le matin. C'est très prenant. Et à un moment donné, ben, il fallait que je m'absente. Clairement, parce que quelqu'un qui est malade, ben, il n'a pas forcément... Même moi, je n'ai pas envie de laisser aller tout seul au rendez-vous. Y a besoin de ce soutien quand il y a des annonces, quand il y a des décisions à prendre, etc. C'est vraiment un travail d'équipe, en fait.
1: Ouais, ouais.
0: Donc, c'était ça qui était difficile. Mais ça allait. Au bout d'un moment, en fait, on se met un peu en mode survie. Et quand on nous a dit, ben, c'est tout bon, tout va bien, moi, je me suis effondrée et c'est lui qui m'a sauvée.
1: Oui. C'est comme un burn-out, en fait. On parle beaucoup de burn-out professionnel.
0: Ça existe, hein. Le burn-out du proche aidant, ça existe.
1: Du proche aidant, c'est ça.
0: Ouais.
1: Et là, lui, il va mieux?
0: Il va très bien. Donc ça, c'était il y a déjà une dizaine d'années.
1: Alhamdoulilah.
0: Mais pour avoir accompagné les personnes et avoir vécu ça, en fait, j'ai décidé d'en faire quelque chose. Et j'ai créé un service d'accompagnement aux proches aidants. Donc c'est quelque chose que je fais à côté de mon travail. C'est en cours de lancement. C'est de créer cet espace de parole et d'écoute. En fait, c'est de soigner le lien dans la famille. Parce que malheureusement, quand il y a des problèmes comme ça de maladie, en fait, tout le monde est impacté. Il y a la fratrie qui est impactée, il y a le lien dans le couple, il y a le lien dans la famille élargie. Et donc, il faut pouvoir avoir un espace pour discuter de ces choses-là et faire le choix de continuer à avancer et avoir des vraies stratégies familiales, de se dire, OK, voilà la situation, et voilà ce qu'on va faire, et voilà où est-ce qu'on va aller.
1: Mais pardon, Rita, est-ce que c'est possible d'en parler, par exemple, dans ton cas, toi, avec ton époux, est-ce que c'était possible d'avoir ce genre de conversation avec lui, alors que lui-même lui-même était dans son errance médicale, lui-même était fatigué, lui-même... Est-ce que... Voilà.
0: Alors moi, c'est un mari exceptionnel.
1: Alhamdoulilah.
0: Vraiment. Il est exceptionnel parce que ben il a ce que j'appelle le hikma, c'est-à-dire que il arrive à un moment donné se dire voilà la situation, qu'est-ce qu'on va faire, où est-ce qu'on va aller. Donc ça dépend aussi du mindset.
1: Oui.
0: Et ça c'est it's the key, vraiment.
1: Parce que sinon la personne peut vivre ça comme une pression supplémentaire ou comme une comme presque. Attention, c'est parce que je suis malade qu'on parle de ça. Est-ce que je risque de la perdre ou est-ce que je risque de le perdre? Tu vois ce que je veux dire?
0: Tu veux dire que... alors, il y a quelqu'un qui en parle très bien, c'est Simon Sénèque, je trouve. Il dit, en parlant à une personne qui a vécu quelque chose de très complexe, il lui dit, mais en fait, j'avais l'impression d'avoir une dette à rendre à mes proches. Pas forcément l'épouse, mais les proches de manière générale, parce que je ne suis pas toute seule, hein. Je suis très très bien entourée. Et l'idée, c'est de dire, mais moi, je tiens parce que justement, ils sont là pour moi. Mais à un moment donné, il faut qu'ils me laissent avancer. Donc, il y a une notion de timing, en fait, dans tout ça. C'est qu'on appelle ça le cycle de Prochaska, mais quand on a un deuil, ou là, par exemple, quand tu es viré de ton travail, quand tu as un choc émotionnel dans ta vie, il y a des phases que tu dois passer. Et dans ces phases-là, il y en a une où il faut pouvoir

0: déposer ses émotions. Et aujourd'hui, c'est cette phase-là qui n'existe pas pour les proches aidants.
1: C'est ce droit à s'exprimer, en fait. C'est comme, parce que pendant cette période, c'est comme une abnégation de soi.
0: En fait, on n'existe plus.
1: On n'existe plus.
0: Ouais.
1: On n'existe plus, mais toi, ce que tu es en train de dire, c'est qu'attention, vous existez encore et il faut le savoir et il faut l'exprimer. C'est ça, si je comprends bien ?
0: Exactement, exactement. Et le gros problème des proches aidants, tu sais ce que c'est, Yasmine ? C'est qu'ils ne demandent pas de l'aide. Parce qu'ils considèrent que ce n'est pas légitime.
1: Parce que ce n'est pas eux qui sont malades.
0: Exactement. Ils se disent, là où elle est, c'est lui, c'est eux qui sont malades. Non, je vais bien. Mais en fait, on est impacté par la relation de la maladie, d'une manière ou d'une autre, parce qu'on vit au quotidien avec les personnes qui la vivent. Et peut-être qu'ils ne s'expriment pas oralement, mais ils s'expriment, il y a la communication verbale et la communication non-verbale. Et donc, toutes ces émotions-là, c'est des émotions qu'on partage au quotidien.
1: Parce que le proche aidant, non seulement il aide physiquement la personne à gérer sa maladie, mais il aide aussi moralement. Et donc, j'imagine que face à la personne malade qui a des doutes, le proche aidant aussi en a, mais il n'a pas le droit de laisser... Elle n'a pas le droit, la proche aidante, en l'occurrence, elle n'a pas le droit de laisser transparaître ses doutes et ses peurs aussi.
0: Alors, tu sais, c'est très intéressant ce que tu dis, parce que finalement, moi, pour avoir accompagné ces personnes dans les soins à domicile, celles qui réussissent le mieux à s'en sortir, c'est celles qui le font en équipe.
1: Qui le font en équipe.
0: Et le patient. Ouais. Parce qu'il y en a un qui a besoin de l'autre, et il y a des phases, il y en a un qui n'est pas bien, et l'autre qui sera mieux. Et en fait, c'est cette balance-là qui fait qu'on arrive à tenir au long cours. Pareil pour les enfants. Les enfants en oncologie, ils sont incroyables. Ils ont une envie de continuer. Ils n'ont pas dans leur tête que là où elle est le lien avec la mort, il n'est pas là. En fait, ils sont pas encore, ils n'ont pas cette conscience-là. Et donc, ils ont une capacité de résilience qui est incroyable. Incroyable. Donc voilà.
1: Mais comment se donner le droit, en fait, d'exprimer ses peurs en tant que proche aidante alors qu'on a en face de soi une personne malade? Comment attendre de cette personne qu'elle vienne nous soutenir alors qu'elle ne va pas bien?
0: En fait, c'est pas s'attendre qu'elle vienne nous soutenir, mais de voir... je peux te parler de moi, mais...
1: Bien sûr, oui, c'est ce que je veux. Moi, je veux ton expérience personnelle.
0: Ouais. Là, on parle du couple en soi, mais ça peut être la famille. Et de se dire, OK, we're on it all together, on est tous là-dedans. Maintenant, qu'est-ce que chacun va amener pour qu'on puisse trouver un équilibre ensemble? Je te donne un exemple, par exemple, pour nous. On a été accompagnés par une association qui est incroyable. Donc, elles sont thérapeutes, toutes. Mais c'est des femmes qui se sont spécialisées dans l'accompagnement des familles qui ont une maladie. Et en fait, bon, elles ont une approche qu'on appelle systémique. C'est une approche qui prend en compte tous les aspects de personnalité de l'un, de l'autre, de ce que la maladie amène, etc. Et en tout cas, si je peux parler de ce que j'ai pu observer, c'est que quand on arrive à différencier ce qui est de la cause de la maladie et ce qui est de la cause du comportement, ben en fait, on arrive à avancer.
1: Alors justement, quand tu évoques le comportement, c'est que pour avoir vu pas mal surtout des films dans ce sens-là, c'est qu'on voit la personne malade s'effondrer, changer de caractère, devenir plus caractérielle, etc. Donc, qu'est-ce qui est de la maladie et qu'est-ce qui est du changement de caractère?
0: Alors justement, en fait, quand on est dans des situations comme ça, on va se dire, non mais en fait, regarde, il n'a pas à réagir comme ça avec moi. Mais il faut aussi avoir la connaissance de ce que la maladie apporte. Et j'appelle ça la health literacy. C'est comment est-ce que, et c'est un des points qui ressort des rapports, c'est de dire les proches aidants ont besoin d'être formés pour savoir ce que la maladie peut amener et à quoi ils peuvent s'attendre. Parce qu'il n'y a pas d'école de patients ou de proches aidants.
1: Okay, exact.
0: Et ça, c'est un point qui est hyper important et qui ressort beaucoup dans les discussions internationales. C'est de dire il faut pouvoir les outiller avec la connaissance de la pathologie elle-même, la connaissance aussi de eux-mêmes. Toute la partie développement personnel, elle vient avec ça. Et dans toute adversité, on en ressort avec quelque chose de plus gros, de plus grand, et qui nous fait grandir.
1: Alors, toi, est-ce que
0: tu... Mon mari est exceptionnel parce qu'en fait, il m'a accompagnée aussi dans ce cheminement et qu'on l'a fait ensemble.
1: Alors justement, toi, par rapport au système de santé, parce qu'on s'est rencontrés aussi dans un événement autour de la santé, est-ce que... Ton rêve, c'est de voir des formations de l'accompagnement des proches aidants au Maroc.
0: Alors, ce n'est pas mon rêve.

0: c'est ce que je veux faire.
1: Okay.
0: C'est mon rêve en soi, mais en fait, je ne me suis pas dit, c'est un rêve, et puis un jour, ça va arriver. J'ai dit, OK, maintenant, il faut faire quelque chose. J'ai vu trop de proches aidants, eux-mêmes tomber malades plus tard, dans les soins à domicile. Et j'ai dit, mais en fait, là, il faut faire quelque chose. Alors, en Suisse, on a déjà commencé, et c'est super. En fait, on a commencé par une ligne téléphonique, où on peut appeler pour avoir plus de questions d'orientation, aussi d'orientation par rapport aux associations qui accompagnent. Au Maroc, il y a un gros, gros réseau d'associations.
1: Ouais.
0: Le soutien, il est vraiment magnifique. Il y a aussi beaucoup de donateurs qui donnent parce que le côté financier, eh ben, il faut pouvoir aider. Donc, mon rêve, et j'espère en faire une réalité, c'est de continuer à accompagner avec. Il s'appelle We for Care, le projet, et il est en cours de développement. Et ça va créer cet espace pour pouvoir amener ces questions-là. Qui finalement sont des questions primordiales du système de soins. D'ailleurs, j'ai sollicité GTEx, où on s'est rencontrés, pour leur dire, bah, l'année prochaine, parlons de ça, parlons du partenariat patient. Parlons du fait que pour que les personnes aillent mieux, il faut pouvoir les outiller avec des informations, il faut pouvoir faire qu'elles fassent partie du système de soins et qu'elles ne soient pas simplement des receveurs du système. On n'est plus dans la relation, le médecin il sait et le patient il reçoit l'info. Le patient avec le temps, il va développer des savoirs expérientiels. Alors, c'est un concept qui est exceptionnel, qui a été développé à l'Université de Montréal et qui dit concrètement, les savoirs expérientiels, c'est qu'un an, au bout de 10 ans, je peux te parler du diabète mieux que ce que toi tu as appris dans
1: le
0: livre.
1: Oui. D'ailleurs, il y a un programme au Maroc du patient partenaire avec l'Université Mohamed VI des sciences de la santé. Et j'ai dit, voilà, absolument. Où finalement, ce sont des anciennes patientes et patients atteints du cancer qui accompagnent, qui sensibilisent, qui aident les personnes aujourd'hui malades à travers un parcours de formation vraiment costaud. Et c'est vrai que j'ai rencontré des personnes formidables dans ce sens-là, qui font un travail... parce que quand on a été touché soi-même, on comprend davantage... comme tu l'as très bien expliqué, on comprend davantage le parcours de la personne. Mais toi, aujourd'hui, tu dépasses le patient pour aller vers l'aidant. Et j'ai l'impression que c'est encore plus compliqué dans le cas des parents, quand on s'occupe de ses parents, parce que chez nous, il y a vraiment la notion de Rdat l'Walidine.
0: Oui, exactement. Ouais, alors ça, c'est un point magnifique qui est, bon, aussi, qui est vécu par beaucoup de familles aujourd'hui au Maroc, dans les différentes classes sociales.
1: Parce que pratiquement, il ne faut pas se plaindre, en fait, de part Rdat l'Walidine.
0: Alors, c'est un très bon point que tu soulèves, Yasmine. En fait, ce que tu es en train de dire, c'est que je ne me tride pas à dire que c'est difficile pour moi.
1: Oui.
0: C'est ça que tu essaies de mettre en avant.
1: Que...
0: Et effectivement...
1: Ouais.
0: Tu as raison, mais par contre, pour pouvoir donner, et c'est la femme marocaine qui est plus qu'exceptionnelle, la femme marocaine, elle donne, elle donne, elle donne. Mais quand c'est au long cours, il y a une notion de temporalité, il faut que tu puisses te ressourcer pour pouvoir être ce réceptacle émotionnel, ce réceptacle... c'est un réceptacle émotionnel, mais c'est aussi une action. Tu es tout le temps dans l'action. Quand tu as un enfant avec une situation d'handicap, tu es tout le temps dans l'action. Et une des propositions qu'on fait ici en Suisse, c'est ce qu'on appelle les répits. Je ne sais pas si tu connais.
1: Non.
0: En fait, les répits, c'est des séjours pour les proches aidants où ils vont partir en vacances. Concrètement, c'est ça. C'est partir en vacances pendant qu'on s'occupe concrètement de la personne malade. Donc, il y a des programmes avec des espaces de parole entre proches aidants, avec des voyages d'une semaine, par exemple, dans la montagne pour se ressourcer. Et il y a aussi des répits plus courts où, par exemple, on va avoir de l'aide d'une association qui va venir pour s'occuper de la personne dont on s'occupe. Et nous, on va pouvoir aller au cinéma, pardon, ou faire autre chose.
1: Ouais.
0: Donc, il y a différents types de répits. Il y a le répit en court terme et le répit sous forme de vacances.
1: Ouais. Et ça, c'est des associations qui s'en occupent.
0: Oui, mais pas seulement. Et je lance un appel, un vrai appel aujourd'hui, aux institutions et au gouvernement de dire, mais finalement, c'est de l'aide aujourd'hui qui est invisible et qui ne coûte pas au système, mais si elle n'existait pas, elle coûterait beaucoup plus aussi.
1: Au système, absolument, absolument.
0: Et si on ne les prend pas en compte et qu'on les soigne eux-mêmes, parce qu'on est vraiment dans le care, et ben on va se retrouver avec des coûts de la santé qui explosent. Parce que si on ne peut plus garder la personne à la maison, la voisine, la femme, en tout cas la femme travaille de plus en plus, donc elle n'est plus à la maison, elle ne peut plus s'occuper. Il faut trouver des moyens, il faut pouvoir développer les soins à domicile aussi.
1: Absolument, absolument.
0: D'une manière indirecte. Et si on tacle le problème déjà aujourd'hui, on va réussir à avoir des...

0: des résultats beaucoup plus efficients. Parce qu'on va le construire et le co-construire avec eux, avec les patients, avec les proches aidants et avec les professionnels du soin.
1: Eh bien, Rita Benzakour, merci infiniment d'avoir été ma femme d'aujourd'hui.
0: Merci à toi, Yasmine.
1: Merci à toi.
0: Je suis désolée pour le côté émotionnel.
1: Non, mais c'est normal. Écoute, c'est un rendez-vous. C'est une conversation qui est vraie. On ne peut pas enlever ce qui est vrai, en fait, ce qui est honnête et entier.
0: Merci à toi et merci pour tout ce que tu fais pour les femmes d'aujourd'hui.
1: Merci beaucoup, Rita. Merci à toutes et à tous pour votre confiance. 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
2: En Afrique de l'Ouest, le temps sera partiellement nuageux au-dessus de Dakar où le mercure indiquera 27 degrés, comptez 29 degrés pour Abidjan avec des averses prévues ce lundi, 30 du côté de Lagos où il y aura des orages, 31 degrés pour Conakry, 35 degrés attendus à Bamako sous un ciel clair. Le maximal dans cette région, ce sera 36 degrés pour Ouagadougou sous les nuages. En Afrique centrale, le temps sera orageux aujourd'hui du côté de Yaoundé avec un mercure à 28 degrés. Vous aurez également des orages dispersés au-dessus de Douala, où la température montera à 32 degrés. Il fera 34 à Bangui et Kinshasa, 36 degrés attendus à Libreville sous les nuages. Maximal dans cette zone, ce sera pour N'Djamena, où le thermomètre enregistrera 41 degrés. Et puis en Afrique australe et de l'Est, la minimale, ce sera pour Johannesburg, 21 degrés sous le soleil. Il fera 26 à Nairobi, avec un ciel clair l'après-midi, 27 degrés attendus à Addis Abeba sous les nuages.
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Bonjour à toutes et à tous. C'est à la une sur notre continent au Sénégal. La démission du président de l'Assemblée nationale, El Malik Ndiaye, elle a annoncé hier, deux jours après le renvoi du Premier ministre Ousmane Sonko par le président sénégalais. On fera le point sur l'incertitude politique qui règne à Dakar dès le début du Grand Journal tout à l'heure. Le Sénégal, toujours, où la communauté musulmane s'apprête à célébrer l'Aïd, surnommé Tabaski dans le pays. Mais la conjoncture économique s'invite dans les préparatifs. Nous serons sur place. Nous serons aussi au Maroc ce midi à la rencontre des acheteurs qui se pressent pour choisir le meilleur mouton avec des prix particulièrement élevés cette année, vous l'entendrez. Au Moyen-Orient, l'Iran parle de progrès dans les négociations avec les États-Unis, mais toujours aucun accord en vue. À Washington, la pression se fait de plus en plus forte sur Donald Trump, jusque dans son camp. Correspondance à venir. Et c'est dans ce contexte que le président chinois a reçu ce matin le premier ministre pakistanais, principal médiateur de ce conflit entre l'Iran et les États-Unis. La Chine tente de se positionner pour résoudre la crise. Nous serons avec une experte. Deux nouveaux cas d'Ebola confirmés en Ouganda. On parlera santé ce midi, alors qu'en République démocratique du Congo, nouveau foyer du virus. Plus de 900 cas ont été déclarés suspects par l'OMS hier soir. On fera le point. En fin du sport, on reviendra sur la finale de la Ligue des champions de la CAF. Les Mamelodi Sundowns ont privé la SFAR du sacre continental. Vous avez le programme pour ce midi. Bienvenue si vous nous rejoignez sur Médi1. Restez avec nous. Le Grand Journal, c'est à partir de 12h30.

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1: Bonjour à toutes et à tous et bienvenue si vous nous rejoignez sur Médien. C'est un plaisir de vous retrouver en ce lundi 25 mai 2026. Nous sommes ensemble dans le Grand Journal jusqu'à 13h30. Et juste avant le retour de l'actualité, je vous propose de jeter un petit coup d'œil à la météo.
2: Au Maroc, le temps sera partiellement nuageux, à souvent ensoleillé au sud de la ligne El Jadida Figuig et clair ailleurs. En Ador, il fera donc partiellement nuageux avec 24 degrés, la minimale dans le royaume. Vous aurez 27 degrés pour Tanger avec beaucoup de vent, 29 du côté de Oujda, 33 degrés pour Errachidia, 1 degré de plus, 34 à Casablanca. Il fera 35.

0: En Algérie, le temps sera partiellement nuageux à souvent ensoleillé sur le nord-ouest du pays, la région de Béchar, et sur le quart sud-est du pays, puis clair ailleurs. Vous aurez 23 degrés pour Alger, la capitale, tout comme à Oran. Il fera 24 à Béjaïa sous le soleil. 26 degrés attendus aujourd'hui à Annaba, 29 du côté de Constantine sous le soleil, tout comme à Tiaret, même température. Il fera 32 degrés à Hardaya, 33 à Chlef et Biskra, 37 degrés sous les nuages aujourd'hui à Taman Rasset. Il fera 38 degrés à Adrar avec pas mal de vent. En Tunisie, le temps sera souvent ensoleillé sur les reliefs du nord-ouest et clair ailleurs. Vous aurez 24 degrés à Monastir et Djerba, 26 degrés pour Tabarka et Bizerte, 27 du côté de Mednine et de Sousse sous le soleil, 28 degrés à Tunis et à Kasserine, 28 degrés également pour Sfax et Gabès. Il fera 31 du côté de Gafsa. La maximale en Tunisie aujourd'hui, ce sera pour Tozeur avec 33 degrés.
1: Il est tout juste 12h30, vous êtes sur Midi 1, tout de suite le journal. Et c'est à la une sur notre continent, au Sénégal, la démission du président de l'Assemblée nationale annoncée hier, deux jours après le renvoi du Premier ministre Ousmane Sonko par le président sénégalais. On va faire le point sur l'incertitude politique qui règne à Dakar, ce sera le début de cette édition. Le Sénégal toujours, où la communauté musulmane s'apprête à célébrer l'Aïd, surnommée Tabaski dans le pays. Les difficultés économiques s'invitent dans les préparatifs, nous serons sur place. Nous serons aussi au Maroc ce midi à la rencontre des acheteurs qui se pressent pour choisir le meilleur mouton avec des prix particulièrement élevés cette année, vous l'entendrez. Au Moyen-Orient, l'Iran parle de progrès dans les négociations avec les États-Unis, mais toujours aucun accord en vue à Washington. La pression se fait de plus en plus forte sur Donald Trump, jusque dans son camp. Correspondance à venir. Je vous le disais en titre, le Sénégal s'est réveillé ce matin sans président de l'Assemblée nationale. Malick Ndiaye, en poste depuis un an et demi, a annoncé sa démission hier soir, 48 heures seulement après le renvoi du Premier ministre Ousmane Sonko. Bonjour Noah Perré.
2: Bonjour Lina, bonjour à toutes et à tous.
1: C'est une décision du président de l'Assemblée qui pourrait s'avérer favorable à Ousmane Sonko.
2: Oui Lina, en démissionnant, Malick Ndiaye ouvre potentiellement la voie à l'élection d'Ousmane Sonko à ce poste. Au sein du Parlement, le leader incontestable du PASTEF est largement majoritaire. On parle ici de 130 sièges sur 165 gagnés par le parti en 2024. L'ex-premier ministre n'aurait donc pas de mal à trouver sa place sur le perchoir de l'Assemblée. A noter que Malick Ndiaye est un fidèle parmi les fidèles d'Ousmane Sonko. Cette démission apparaît comme une évidence pour permettre au leader du PASTEF de devenir le numéro 2 de l'État. Dès demain, les députés sont convoqués en séance plénière à 9h heure locale afin de voter dans un premier temps la réintégration d'Ousmane Sonko en tant que député du Parlement et d'élire dans un second temps le nouveau président de l'Assemblée nationale. En théorie, Sonko a de grandes chances d'obtenir ce poste. Là où les choses restent plus incertaines, c'est concernant la composition du nouveau gouvernement avec ou sans membres du PASTEF.
1: Les éclairages de Noah Perré. Le Sénégal, on y reste. Le Sénégal, où une grande partie de la communauté musulmane s'apprête à célébrer l'Aïd al-Adha, aussi appelé Tabaski dans le pays, une fête sous le signe cette année de la conjoncture économique. Les familles sénégalaises se rabattent sur les mairies pour obtenir des appuis financiers et puis les acheteurs de moutons se font rares dans les marchés. Reportage dans les rues de Dakar avec Fatou Ndiaye.
3: Devant la mairie de Sacré-Cœur, une des communes de la ville de Dakar, une foule compacte. Ce sont là les personnes qui avaient déposé leur dossier pour un appui financier. Cette mère de famille espère recevoir l'équivalent de 650 dirhams.
4: C'est une très bonne initiative. Certes, il ne s'agit pas d'une grande somme, mais je peux faire quelques achats avec. De l'oignon, de la pomme de terre et même des chaussures pour mes enfants.
3: Faute de réponse à la forte demande sociale, les maires ne savent plus quoi faire, surtout au niveau du monde rural. Balambaye, maire de Paos Koto, commune située à l'ouest du Sénégal.
5: Franchement, pour cette année, c'est extrêmement difficile. Nous, on est même inquiets. En tant que maire, on pense même pouvoir ne plus

0: aller à la mairie parce que les sollicitations sont nombreuses. Et la conjoncture est tellement... Peut-être que les autorités n'ont pas mesuré, en tout cas, l'ampleur.
1: La conjoncture économique est perspectible dans les forêts. Les clients se font rares. Ismaël Sow, président de la maison des éleveurs.
2: Ça me fait peur aujourd'hui pour les invendus. Certains points quand même, j'ai vu que vraiment ils sont très bien approvisionnés, les moutons. Pourquoi la population n'est pas sortie à s'élever moutons? Les éleveurs ne peuvent pas continuer toujours à miner des moutons. Ils n'en vivent pas aussi des gens qui achètent des moutons.
1: Au Sénégal, l'Aïd El Kabir sera célébré dans un contexte de conjoncture économique extrêmement tendue. Pour beaucoup de chefs de famille, la pression monte à mesure que la Tabaski approche. Fatounia Dakar pour Média.
3: Au Maroc aussi, hein, c'est l'heure des derniers préparatifs pour l'Aïd. Surtout, on cherche le mouton à Tanger. Le souk de bétail Beïd al-Adha est en place temporairement, spécialement à l'occasion de la fête. Et les acheteurs se pressent pour choisir la meilleure bête parmi les centaines qui sont présentées. Mais un constat est commun à tous, les prix sont particulièrement élevés cette année. Reportage sur place avec Eva Cohen.
4: C'est le troisième stand de mouton qu'Omar, accompagné de sa mère, visite et les prix pour l'instant ne lui conviennent pas.
5: Il m'a dit 5 500, mais c'est exagéré. Je pense 3 000, ça sera mieux.
4: Pour le jeune homme, la hausse des prix cette année est flagrante.
5: C'est pas normal. Tu dois avoir le salaire de Poutine pour acheter quelque chose.
4: Une flambée des prix que Youssef, berger venu vendre ses bêtes sur le souk, justifie de plusieurs manières.
6: Cette année, les bergers ont eu des difficultés avec l'élevage des moutons, donc c'est normal que les prix soient un peu plus élevés. Il y a aussi des bergers qui ont un vrai problème avec le transport. Par exemple, pour venir d'Azilel à Tanger, j'ai payé 8000 dirhams, alors qu'auparavant je ne payais que 4000 dirhams. Et quand je parle avec le transporteur, il me dit que c'est le prix du carburant qui a augmenté, et je suis obligé de payer cette augmentation.
4: Pour autant, selon Youssef, tous les budgets sont possibles et tout se joue dans les discussions avec l'acheteur. Cette mère de famille est satisfaite du mouton qu'elle vient d'acheter.
7: 3200 dirhams avec négociation. Mais de manière générale, les moutons sont chers et il y a même des moutons jusqu'à 6000, 7000 et même 8000 dirhams.
4: D'autres attendront les derniers jours avant l'Aïd pour acheter le mouton, puisque selon les rumeurs qui bruissent dans les souks, les prix pourraient baisser à partir de ce week-end.
3: Voilà, le souk de bétail Beïd al-Adha, Eva Cohen pour ce reportage. Et puis ce lundi, plus d'un million de musulmans entament le Hajj, le grand pèlerinage à la Mecque, sous des températures qui pourraient grimper jusqu'à 47 degrés en journée. Les pèlerins ont d'ores et déjà commencé à accomplir le rite du Tawaf ce lundi matin. Au Liban, de nouveaux raids israéliens sur plusieurs localités du sud. Au moins 4 morts et des dizaines de blessés dans une frappe de drone. Selon le quotidien libanais L'Orient Le Jour, les habitants craignent désormais une nouvelle escalade sécuritaire dans la région. Et ce, en pleine préparation de l'Aïd. Et on rappelle que les Palestiniennes et Palestiniens de la bande de Gaza se préparent à passer une fête sous blocus israélien pour la 3e année consécutive. Les bombardements sont encore monnaie courante dans l'enclave, malgré le cessez-le-feu toujours en vigueur depuis octobre dernier. Notez que les hôpitaux de la bande de Gaza ont reçu au moins 6 morts dans les dernières 24 heures selon l'agence palestinienne de presse Wafa. C'est dans ce contexte de célébration du monde musulman que les tractations pour un accord entre l'Iran et les États-Unis se poursuivent. Le chef de la diplomatie américaine, Marco Rubio, dit être en attente d'une réponse iranienne à propos d'un accord solide. Téhéran assure de son côté avoir fait des progrès tout en rappelant qu'aucun accord n'est imminent. Hier déjà, Donald Trump avait tempéré les espoirs de parvenir rapidement à une paix durable dans la région. Ce midi, Donald Trump déclare qu'un éventuel accord avec l'Iran devra être, je cite, « excellent et significatif », sans quoi il n'y aura pas d'accord. Le président états-unien subit de plus en plus de pression, y compris dans son propre camp. Depuis Washington, les détails, c'est avec Edouard Maille.
8: Donald Trump pris au piège, conclure un accord au plus vite et mettre fin à un conflit dénoncé par une partie de son électorat qui fait flamber les prix de l'essence sans pour autant passer pour celui qui capitule. Inclure ou pas la question nucléaire dans l'accord, existe-t-il une bonne solution ? Tout au long du week-end, l'opposition démocrate, mais aussi des élus républicains se sont fait entendre, à l'image du sénateur Ted Cruz qui craint des conditions trop favorables à l'Iran, ou de Roger Wicker, président de la commission des forces armées du

0: Sénat. Celui-ci appelle le président à reprendre les frappes contre les structures militaires iraniennes. Sur CNN, le sénateur républicain Tom Tillis avertit qu'un accord avec l'Iran sans validation du Congrès serait condamné à l'échec.
1: Hexet et le département de la Défense nous ont dit, il y a environ 11 semaines, qu'ils avaient anéanti les capacités de défense iraniennes et que ce n'était plus qu'une question de temps avant qu'on mette la main sur le matériel nucléaire. Et maintenant, on parle d'une position où on accepterait que ce matériel nucléaire reste en Iran. Quel est le sens de tout ça ?
0: Sur la question du dégel des avoirs iraniens exigés par Téhéran, là encore, les élus de son camp attendent au tournant à Donald Trump, qui n'a eu cesse de s'en prendre à Barack Obama sur ce même point lors de la signature de l'accord de 2015. Signe de cette pression, sur son réseau social, le président américain le clame à qui veut l'entendre. « Contrairement à ceux qui m'ont précédé, je ne conclus pas de mauvais accords. » Edouard Maillot, États-Unis, Média 1.
2: Et puis toujours sur ce dossier, la Chine, une nouvelle fois présentée comme un grand acteur diplomatique. Ce lundi, le chef de l'armée pakistanaise, Asim Munir, est en visite à Pékin. Acteur clé du conflit en cours au Moyen-Orient et médiateur principal, surtout entre les États-Unis et l'Iran, Asim Munir accompagne le premier ministre pakistanais qui a été reçu donc ce matin par le président chinois Xi Jinping. Après des visites américaines, russes et iraniennes dans ce même mois de mai, mais la Chine apparaît désormais comme un acteur diplomatique clé et tente de se positionner dans cette médiation entre l'Iran et les États-Unis. C'est un comportement nouveau de la part de Pékin. C'est ce que nous explique Claudia Astarita, elle est professeure à Sciences Po et chercheuse à l'Institut d'Asie orientale.
3: La Chine cherche de la visibilité, cherche de regarder là où il y a des marges d'amélioration des relations bilatérales, dans un contexte stratégique, dans un contexte commercial, ça dépend des partenaires, mais c'est de toute façon très très nouveau de voir autant de chefs d'État et présidents qui se rendent en Chine pour parler avec le président Xi Jinping, qui, de son côté, ne voyage presque plus. Donc, à mon avis, toutes ces visites à Pékin montrent aussi que les pouvoirs commence à se déplacer vers l'Est et que sans la Chine, qu'il n'est pas possible d'exclure la Chine des grandes questions internationales, des grandes dynamiques, des grands choix et discussions internationales. Donc la Chine est devenue un pays clé de n'importe quelle négociation. Et ça aussi, c'est nouveau.
2: Claudia Astarita, professeure à Sciences Po, chercheuse à l'Institut d'Asie orientale pour Média. Tout autre chose, à présent, retour sur notre continent où on signale de nouveaux cas confirmés d'infection au virus Ebola en Ouganda, en République démocratique du Congo. Nouveau foyer de ce virus, plus de 900 cas suspects ont été déclarés hier par l'Organisation mondiale de la santé. Bonjour Cassandre Thomas.
4: Bonjour Lina et bonjour à toutes et à tous.
2: Sur place en République démocratique du Congo, Ebola suscite la peur et même la violence. Un hôpital à l'épicentre de l'épidémie a été pris pour cible hier soir, Cassandre.
4: Des coups de feu, des médecins qui tentent d'évacuer le personnel et les patients dont certains sont touchés par le virus Ebola. C'est ainsi que le directeur de l'hôpital général de Mongoualou, en Ituri, décrit la situation sur place. Mais pourquoi s'en prendre à un hôpital, me direz-vous, Lina ? Eh bien, selon nos confrères d'Associated Press, les assaillants demandent à ce que leur soient remis les corps de leurs proches. Il faut dire que ce sont les autorités qui sont chargées d'enterrer les victimes présumées de la maladie, car les dépouilles restent contagieuses, une décision qui suscite les protestations.
2: Et ce n'est pas la première fois, hein, Cassandre, qu'une attaque de ce genre touche un centre de santé.
4: La troisième en une semaine, en effet. Samedi, une tente de Médecins Sans Frontières incendiée, toujours dans la même ville de Mongoualou. Jeudi, un autre centre de santé pris pour cible par des habitants en colère face à la privation des corps de leurs proches décédés. Ces épisodes mettent en évidence les difficultés pour apporter une réponse à l'épidémie. Plus de 900 cas suspects en RDC, vous le disiez Lina, dont 101 confirmés par l'Organisation mondiale de la santé. Les autorités congolaises de leur côté comptent quelques 204 décès et la fièvre hémorragique s'est aussi répandue en Ouganda. 7 cas ont été confirmés. Pour l'OMS, le risque mondial de la propagation du virus reste faible, mais très élevé dans ces deux pays.
2: Merci beaucoup Cassandre Thomas pour ces précisions. On rappelle qu'il n'existe pas de vaccin ni de traitement spécifique pour le variant Bundibugyo. À l'origine de l'épidémie déclarée en RDC le 15 mai dernier. La prudence est donc de mise. Le taux de létalité de ce variant peut aller jusqu'à 50%. Allez, comme promis, on referme cette édition avec un mot de sport et le rendez-vous avec l'histoire n'a pas eu lieu. Le dénouement espéré pour l'ASFAR, porté par leur public arabe, les militaires ont tout tenté face

0: ou ma Melody Sundowns, mais cela n'a pas suffi pour renverser cette finale de Ligue des Champions. Les deux équipes se sont quittées sur le score d'un but partout, Alice Alaïdine.
1: L'AS FAR de Rabat aura tout tenté mais ne retrouvera pas le toit de l'Afrique. 41 ans après son unique sacre continental, les militaires ont été tenus en échec à Rabat par Mamelodi Sundowns en finale retour de la Ligue des Champions d'Afrique. Un résultat insuffisant après la défaite 1-0 à l'aller. Les hommes d'Alexandre Santos auront pourtant tout essayé dans cette rencontre. Récompensé une première fois sur pénalty en première période transformée par Rabih Remas, ils ont cru relancer totalement cette finale au complexe Moulay Abdallah de Rabat. Avant le coup de froid, l'égalisation sud-africaine tombée dans les dernières secondes du premier acte, un but de Théobo Mokoena qui a changé beaucoup de choses dans cette double confrontation. En seconde période, l'AS FAR a continué à pousser, multipliant les situations dangereuses et les actions litigieuses aux abords de la surface sud-africaine. Un deuxième pénalty a même été accordé aux militaires après recours à la VAR, mais cette fois, le capitaine Mohamed Rabih Remas a vu son tir repoussé par le gardien de but sud-africain, sans doute le tournant dans cette finale. Malgré la pression, les occasions et un public acquis à leur cause, les militaires n'ont pas réussi à faire sauter le verrou sud-africain et laissent filer une consécration continentale qui tendait les bras. En face, Mamelodi Sundowns décroche son deuxième titre africain un an après avoir échoué en finale et confirme son statut de place forte du football continental. Rabat, Ali Salah Dine pour Mehdi.
0: Voilà qui vient refermer cette édition. Merci à vous de l'avoir suivi. Restez avec nous sur Mehdi 1. Le Grand Journal continue jusqu'à 13h30.
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0: Bonjour à toutes et à tous et bienvenue. Si vous nous rejoignez sur Mehdi 1, ce lundi 25 mai 2026, nous sommes ensemble dans ce Grand Journal jusqu'à 13h30. Et à la une ce lundi, nous célébrons la journée mondiale de l'Afrique et par là même l'anniversaire de la création de l'Union africaine. On recevra pour l'occasion le conseiller Afrique à l'Open Society Foundation, Désiré Assobavi, qui sera avec nous pour parler de l'avenir de cette institution continentale alors que débute la décennie de l'Union africaine sur les réparations liées à l'esclavage et à la colonisation. Rendez-vous pour cette interview de la mi-journée à partir de 13h05, juste après la synthèse d'actualité. Ne manquez pas ce midi la chronique Trend. Ce sera juste après la revue de presse à partir de 12h50. On vous parlera du brain rot, un phénomène de plus en plus évoqué sur les réseaux sociaux. L'intelligence artificielle est particulièrement pointée du doigt. Les enfants sont très concernés par le phénomène. Karim Al-Kadawi sera avec nous dans la chronique Trend de ce lundi. Et puis comme tous les lundis, votre hebdomadaire consacré à l'actualité sportive. Dans le magazine du jour, on retrouvera Monsef Zamrat, on va parler Roland-Garros, on va parler golf avec le trophée Hassan II, on va parler football aussi, le Racing Club de Lens marque l'histoire de sa ville et Neymar sera bien en Coupe du Monde avec le Brésil. Les Lions de l'Atlas, eux, intensifient leur préparation. Rendez-vous à partir de 13h15. Vous avez le programme pour ce midi, bienvenue si vous nous rejoignez sur Mehdi 1. Merci d'être avec nous dans ce Grand Journal. On continue à faire le tour de l'actualité. On retrouve tout de suite Tariq Lahabi pour faire le point sur la presse maghrébine et internationale.
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5: Bonjour, bonjour à tous. L'accord naissant entre Washington et Téhéran au cœur des analyses de la presse internationale. Dans Haaretz tout d'abord, alors que Washington examine un cessez-le-feu négocié par le Pakistan et la reprise des pourparlers nucléaires, les responsables israéliens craignent que Trump ne marginalise Netanyahou après une guerre qui a duré plus longtemps et a coûté plus cher politiquement et économiquement que ce qu'avait prévu la Maison-Blanche. The Times of Israel parle même d'un cauchemar pour Israël. The Wall Street Journal révèle de fortes tensions entre les deux dirigeants autour d'un éventuel compromis avec Téhéran. Selon le journal, Trump chercherait désormais à éviter une guerre longue et coûteuse alors que Netanyahou privilégie une ligne militaire dure contre l'Iran. Dans l'ensemble, la presse internationale voit dans cet accord naissant avec l'Iran moins un rapprochement idéologique qu'un rééquilibrage stratégique de Trump face à Netanyahou et au risque d'une guerre régionale incontrôlable. Sans transition, Maghreb, Maroc, BAC 2026, le ministère de l'Éducation va s'armer de l'intelligence artificielle, ce titre dans le 360. Le Maroc va déployer une nouvelle technologie pour lutter contre la triche, mettant en avant une offensive technologique inédite pour garantir l'équité des examens. Surveillance électronique continue, suivi intégral des copies et recours préliminaire à l'intelligence artificielle. Les journaux parlent de 2000 équipements de haute définition capables de capturer l'ensemble des fréquences et ondes émises par tout type de téléphone mobile ou appareil de communication. La presse économique estime aussi que cette orientation s'inscrit pleinement dans la stratégie nationale Maroc Digital 2030 qui fait de l'intelligence artificielle l'un des moteurs de modernisation des services publics. En Tunisie, la presse accueille avec scepticisme la préparation du budget 2027 sans donner d'exécution ni plan de développement public. Comment bâtir un budget 2027 crédible pour la Tunisie, s'interroge Webmanager. La Tunisie a officiellement lancé la préparation du budget 2027, mais ce plan reste invisible, tandis que les données budgétaires ne sont plus publiées depuis 4 mois. Le site Webdo parle d'une tentative tardive de restaurer la crédibilité de l'investissement public après des années de chantiers bloqués et de promesses non exécutées. L'État, qui semble avancer à vue, au risque de fragiliser davantage sa légitimité économique. Direction enfin l'Algérie, à quelques jours de l'Eid Adha, les prix des moutons demeure particulièrement élevé. Dans le quotidien d'Oran, sur les marchés à bestiaux, les tarifs oscillent entre 120 et 130 000 dinars pour des moutons de taille moyenne. Les bêtes proposées entre 60 et 70 000 dinars se font quant à elles de plus en plus rares. Ntesa parle de moutons à prix d'or, alors que Maghreb Erbergent évoque une augmentation alarmante du prix du mouton, estimant que les marchés échappent au contrôle des autorités publiques. La presse algérienne décrit une flambée du prix du mouton devenu le symbole d'un malaise économique beaucoup plus profond.
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0: Bienvenue si vous nous rejoignez sur Midi 1. Merci d'être avec nous dans ce grand journal, 12h passées de 52 minutes. Et Karima Al-Kadawi est en studio pour la chronique trend de ce lundi. Bonjour Karima.
7: Bonjour Lina.
0: Ça va Karima ?
7: Ça va très très bien.
0: C'est un plaisir de vous recevoir dans le studio. Et aujourd'hui Karima, pour cette chronique trend, on s'intéresse à un phénomène. Vous venez nous parler de ce phénomène qui est de plus en plus répandu sur la toile. Ça s'appelle le brain rot, ou quand l'intelligence artificielle nourrit les écrans, mais pas forcément le cerveau.
7: Exactement, Lina. Alors, pour les personnes qui nous écoutent actuellement, si vous avez des enfants à la maison ou si vous avez déjà jeté un œil à ce qu'ils regardent sur Internet, vous êtes peut-être tombé sur des vidéos complètement absurdes. Des personnages qui dansent sans raison, des animaux qui parlent avec des voix étranges, des scénarios incohérents qui s'enchaînent à toute vitesse, le tout accompagné de musique répétitive et d'effets visuels hyper stimulants. Alors bienvenue dans l'univers du brain rot, littéralement pourriture du cerveau, un terme un peu provocateur certes, mais qui désigne une tendance de plus en plus présente sur les plateformes fréquentées par les plus jeunes.
0: Et grâce à l'intelligence artificielle, il est aujourd'hui possible de produire en quelques minutes des milliers, pas des centaines, hein, des milliers de vidéos. Certaines sont créatives, éducatives, mais d'autres sont conçues uniquement dans le but de capter l'attention.
7: Effectivement, Lina, donc pas d'histoire noir, pas de message, pas d'apprentissage, juste une succession d'images étranges, de sons répétitifs et de contenus qui poussent l'enfant à rester devant son écran le plus longtemps possible. Le problème, ce n'est pas forcément le caractère loufoque ou humoristique de ces vidéos. Les enfants ont toujours aimé les contenus un petit peu décalés. Ce qui inquiète les spécialistes, c'est l'accumulation. Quand un jeune cerveau est constamment exposé à des contenus ultra rapides, sans logique narrative ni réflexion, il est davantage sollicité dans la recherche de simulations immédiates que dans l'imagination, la concentration ou la compréhension.

0: Résultat, certains parents constatent même que leurs enfants passent d'une vidéo à l'autre sans réellement retenir ce qu'ils regardent.
1: Exactement, Lina, puisque le contenu donc défile, l'attention est captée quelques secondes, puis immédiatement redirigée vers autre chose. Une consommation qui laisse peu de place à la curiosité, à la créativité ou à l'apprentissage. Le phénomène soulève aussi une autre question, celle de la qualité des contenus générés par l'intelligence artificielle. Car aujourd'hui, un enfant peut être exposé à des personnages, des histoires ou des situations créées automatiquement, sans véritable intention pédagogique ni contrôle. L'objectif n'est pas d'éveiller son esprit, mais simplement de générer des clics et des vues.
0: Alors Karima, faut-il pour autant diaboliser l'intelligence artificielle? C'est la question du siècle. Hein.
1: Alors pas du tout, Lina, l'IA peut aussi être un formidable outil éducatif capable de créer des expériences interactives, des jeux d'apprentissage ou des contenus adaptés à l'âge des enfants. Comme souvent, ce n'est pas la technologie qui pose problème, mais la manière dont elle est utilisée.
0: Alors face au brain rot, hein, Karima, la solution n'est pas forcément d'interdire complètement les écrans, mais plutôt d'accompagner les enfants dans leurs usages.
1: Effectivement, s'intéresser à ce qu'ils regardent, privilégier des contenus de qualité, leur offrir aussi du temps pour lire, jouer, créer et surtout s'ennuyer un peu. C'est très important de s'ennuyer.
0: Surtout quand on est enfant.
1: Exactement, c'est hyper important. Ça permet à l'imagination justement
0: de travailler, de se développer
1: comme un enfant, tout simplement parce qu'au fond, un cerveau d'enfant, on le sait, a besoin de bien plus que des images qui défilent. Il a besoin d'histoires, de découvertes, de questions et surtout d'occasions de grandir.
0: La chronique trend signée Karima Kadawi. Merci beaucoup Karima. On vous retrouve la semaine prochaine pour parler d'une nouvelle trend. Généralement, c'est sur les réseaux sociaux. Hein.
1: Généralement, oui.
0: Bah, c'est là que ça se fait.
1: Exactement.
0: Merci beaucoup Karima. Merci et bienvenue si vous nous rejoignez sur Médien. Sans transition, on retrouve Alicia Mihami pour l'image du jour.
2: Dans l'image aujourd'hui, une piscine de 50 mètres de long, piscine aux eaux bleutées, encadrée par des gradins noirs de monde. Au bord de l'eau, suspendus entre leurs plongeoires et les profondeurs du bassin, des athlètes au visage concentré, derrière leurs lunettes de plongée, bonnet de bain vissé sur la tête, le corps tendu dans l'effort, les muscles bandés vers l'objectif, battre tous les records. Ça pourrait être les Jeux Olympiques, mais voilà, dans cette compétition qui ressemble pourtant comme deux gouttes d'eau aux Jeux que nous avons hérités des Grecs, les athlètes sont un peu plus que ça, surhumains, gonflés à bloc, shootés aux amphétamines, bref, dopés. Et c'est accepté, car ce qui se tient en ce moment à Las Vegas, ce sont les Enhanced Games, les premiers jeux améliorés, qui sont donc un grand rendez-vous pour les adeptes du transhumanisme, ce mouvement qui prône l'utilisation des sciences et de la technologie pour améliorer l'être humain en augmentant ses capacités physiques et mentales. Un courant de pensée très populaire aux États-Unis, notamment parmi les manias de la tech de la Silicon Valley, au premier rang desquels le milliardaire Elon Musk. Rien de surprenant dans cette connexion, puisque la Silicon Valley est réputée depuis des années pour son usage de drogues microdosées pour favoriser le bouillonnement intellectuel qui a vu naître quelques-uns des algorithmes les plus puissants aujourd'hui dans le monde. Une pratique qui restait jusque-là marginale, mais qui est désormais totalement décomplexée, donc grâce à ces Enhanced Games organisés par un certain Maximilien Martine, le CEO de l'entreprise de biohacking Enhanced, qui réalise donc un immense coup de pub avec cette compétition qui démarre déjà sur les chapeaux de roue. Dès le premier jour hier, le nageur grec Christian Glokomif a battu le record du monde en complétant le 50 mètres nage libre en 20 secondes 81, soit 7 centièmes de moins que le record du monde officiel. Un coup de pub qui permet à Enhanced de diffuser son message transhumaniste, mais surtout de vendre ses produits, car sur le site, bien avant le lien pour visionner les épreuves de ces jeux, le visiteur est invité à s'améliorer lui-même en achetant les produits fabriqués par l'entreprise. Des compléments pour améliorer le sommeil, de la testostérone ou encore des coupes fins comme le sémaglutide. Les performances de ces jeux ne seront certes pas homologuées par les instances officielles, mais le mal est déjà fait. Désormais, l'idée de jeux dopés aux produits chimiques a fait son chemin.
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4: Pour notre continent, malgré cette crise, eh bien, la fameuse croissance économique devrait tourner autour de 4,3% selon les prévisions du Fonds monétaire international, le FMI. Disons que ce n'est pas mal, mais c'est encore insuffisant. Même en temps de paix, le blocage du détroit d'Ormuz fait peser une réelle menace

0: sur le secteur agricole mondial, y compris l'Afrique.
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2: Le coach et le président m'ont tout de suite dit de faire le choix du Maroc parce que c'était le bon choix, c'est d'avoir un accueil incroyable. Et ils m'ont pas menti parce que c'est le cas, l'accueil incroyable, les infrastructures top, l'équipe magnifique. Alhamdoulilah, tout est parfait. Mais là, j'ai fait mon choix et je suis très fier de mon choix et j'espère que ça annonce que des belles choses pour la suite, Inch'Allah.
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0: Bienvenue si vous nous rejoignez en ce lundi 25 mai 2026. On célèbre le 63e anniversaire de l'Union africaine. C'est aussi la journée mondiale de l'Afrique. Alors pour en parler ce midi, nous recevons Désiré Assobavi, conseiller Afrique à l'Open Society Foundation. C'est notre invité de la mi-journée. Désiré Assobavi, bonjour.
1: Bonjour.
0: Merci
1: de m'avoir sur vos antennes.
0: Vous m'avez précédé. Merci d'être avec nous sur Medi 1 à l'occasion donc de ce 63e anniversaire de l'Union africaine, de cette journée mondiale de l'Afrique, avec une date particulière cette année, c'est le début de la décennie de l'Union africaine sur les réparations liées à l'esclavage et à la colonisation. Peut-être une première question, Désiré Assobavi. Est-ce qu'on peut rappeler en quelques mots, comment a été créée l'Union africaine et quelle est sa fonction?
1: Merci beaucoup. L'Union africaine a été créée le 25 mai 1963. Et ce n'était pas encore l'Union africaine. À la création en 1963, c'était l'Organisation de l'Unité africaine. Il y avait donc une trentaine de pays africains qui étaient indépendants. Donc, vous voyez que ce n'était pas tous les pays africains qui étaient là. On s'était donc à la conférence d'Addis Abeba que cette union a été créée avec comme objectif d'accélérer la décolonisation du continent et d'activer l'unité du continent. Donc là, c'était dans les années 63. Bon, maintenant, avec le vent de la démocratie qui soufflait un peu partout dans le monde au cours des années, à partir des années 90 jusque vers les années 2000, donc, l'Union africaine a entamé une discussion, a réalisé qu'il fallait aller à l'étape supérieure. Donc, c'est entre 2000 et 2002 que l'ancienne Organisation de l'Unité africaine a été transformée en Union africaine. Donc, cette union a aussi révisé ses objectifs. Bon, maintenant, elle voulait devenir une union des peuples et non pas seulement une union des gouvernements. Elle a commencé à parler de la démocratie des droits de l'homme. Vous voyez donc que le moment avait changé et il fallait aussi changer la façon dont le continent réagit.
0: Alors, cette Union africaine entame cette année, en 2026, sa décennie de l'Union africaine sur les réparations liées à l'esclavage et à la colonisation. Vous le disiez, à la base, cette Union africaine, elle a été créée voilà, pour accélérer le processus de décolonisation. On a également aujourd'hui une déclaration très forte du pape Léon XIV qui demande pardon pour le rôle joué par l'Église dans l'esclavage. Cette célébration, aujourd'hui, de quoi s'agit-il? À quoi va servir cette décennie de l'Union africaine et qu'est-ce qui va être mis en application par l'institution pour promouvoir ces réparations liées à l'esclavage et à la colonisation?
1: Il faut dire que depuis longtemps, même avant les indépendances et à travers l'indépendance, cette question de réparation liée à l'esclavage a été déjà dans les discussions. Et puis, on a eu la colonisation. Donc, tout est mis ensemble dans le même paquet. Alors, maintenant, l'Union africaine veut passer des discours, des slogans, des émotions à une véritable stratégie pour d'abord la reconnaissance de ces moments douloureux du continent. Discuter comment ces moments, ces torts que le continent a subis peuvent être réparés. Il faut dire que les moments de l'esclavage et de la colonisation continuent d'avoir des impacts sur la vie aujourd'hui.
0: Par exemple.
1: Les institutions africaines. Oui, par exemple, je commence sur le plan international. Prenons les institutions intergouvernementales un peu partout dans le monde. Par exemple, le Conseil de sécurité des Nations Unies. Et la Charte des Nations Unies a été créée en 1945, au moment où la plupart des pays africains étaient encore sous le joug colonial. Ce qui fait que l'Afrique n'est pas considérément représentée

0: au sein de certains organes, et notamment le Conseil de sécurité. Aujourd'hui, jusqu'à 70% de l'agenda du Conseil de sécurité concerne l'Afrique, mais l'Afrique n'a aucun membre permanent dans ce Conseil. Alors, quand on va vers d'autres institutions, comme par exemple les institutions de Bretton Woods, qui ont été aussi créées après la Deuxième Guerre mondiale, au moment où les Africains et les pays africains n'étaient pas encore des pays indépendants, les règles et qui ont été adoptées et en ce moment, dans les années 45, sont encore appliquées aujourd'hui. Vous voyez donc que l'Afrique est marginalisée. Un exemple pratique, c'est qu'aujourd'hui, quand un pays africain et un pays occidental vont sur le même et vont vers le même bailleur de fonds pour emprunter de l'argent, les taux appliqués aux pays africains constituent un peu plus de trois fois, jusqu'à trois fois plus que les taux appliqués aux pays développés. Et sous un peu l'excuse de la notion de risque, ce qui est complètement inacceptable. Et cet état de fait et contribue à la question, à la lourde question de la dette de l'Afrique aujourd'hui. Alors, il y a beaucoup d'exemples. Et quand on en parle, il y a même des exemples concrets. Et c'est pourquoi, dans la stratégie de la réparation de l'Afrique, il y a la question de la restitution des biens qui ont été volés
1: Une
0: ou de la
1: restitution
0: colonisation.
1: qui a déjà commencé. Hein. On a vu plusieurs pays rendre des bronzes, par
0: Exactement.
1: exemple, la France qui a rendu des bronzes au Bénin. La Belgique a également rendu à la République démocratique du Congo. Cette réparation, elle peut se faire, donc, comme vous l'évoquiez, sur ce niveau culturel. Est-ce que l'Union africaine envisage de mettre en place des actions ou des réparations qui seront plus économiques, plus financières, pour plus axées sur le développement du continent? Parce que, comme vous le précisiez, la colonisation a aussi provoqué, on va dire entre guillemets, un retard de développement sur le continent.
0: Absolument. Là, autant l'esclavage, la colonisation a été basée exclusivement sur l'extraction. L'extraction de toutes nos ressources, les ressources humaines, les ressources économiques, et même le changement, une tentative de changer même la culture des pays de l'Afrique. Donc, ce qui se passe aujourd'hui, c'est que l'Union veut passer de la période des slogans à une véritable stratégie. Et donc, l'adoption d'abord par l'Union africaine de la reconnaissance de l'esclavage comme un crime contre l'humanité et l'adoption tout récemment par l'Assemblée générale des Nations unies d'une résolution proposée par le Ghana reconnaissant l'esclavage comme le pire crime contre l'humanité de l'histoire. Donc, nous sommes en train d'évoluer vers une situation où il y a maintenant des instruments, je dirais, quasi judiciaires et qui peuvent être utilisés maintenant pour réclamer la réparation. Donc, il faut mettre toutes les possibilités sur la table. C'est vrai qu'aujourd'hui, la réparation ne signifie pas seulement que l'Afrique veut demander des chèques ou des compensations financières. Bien sûr que les compensations financières doivent être aussi dans l'équation, mais il faut que la reconnaissance historique soit universelle. Il faut cette réparation morale, symbolique, il faut que la restitution continue. Il n'y a qu'une infime partie des objets volés qui ont été restitués. Il y en a encore plein et qui dorment encore dans les musées des pays développés. Alors, maintenant, on peut aller vers la réparation économique. Comme je l'avais dit, nous voyons aujourd'hui des impacts visibles de la colonisation et de l'esclavage sur la vie économique, sociale, culturelle.
1: Il y a aussi
0: Même l'éducation.
1: l'éducation, bien sûr. Il y a aussi
0: Exactement.
1: une autre thématique, hein, qui est impactée forcément par cette colonisation. Et ce sera peut-être ma dernière question. Ça concerne le contexte sécuritaire du continent. Un contexte sécuritaire qui découle de beaucoup de choses. Mais est-ce que l'Union africaine, à travers cette réparation, peut-être unifier, rapprocher, aider le continent à se stabiliser, à trouver des solutions à ce contexte sécuritaire qui, dans certains pays, est particulièrement instable en ce moment?
0: Oui, je crois que c'est ça l'objectif. Mais est-ce que nous avançons rapidement vers cet objectif, vers l'achèvement de cet objectif? Je dirais non, pas du tout.

0: La marche est très lente. L'Union africaine se trouve à un moment important où il est important pour le continent maintenant de s'unir davantage et pour rassembler ses forces. Et vous parlez de sécurité, on ne pourra pas achever notre développement sans qu'il y ait la paix et la sécurité sur le continent. Il y a plusieurs années, l'Union avait lancé une campagne de faire taire les armes sur le continent à l'horizon 2020. Et en 2020, on a constaté que rien n'a été fait. Cette campagne a été reportée vers 2030. On espère que la volonté politique sera au rendez-vous pour que cela ait lieu. Ce qui est important ici, c'est que autant l'Union africaine et les partenaires, y compris les partenaires extérieurs, les Nations unies et les autres groupements, il faut qu'on comprenne que les interventions militaires par les forces de la paix ne sont pas les solutions très suffisantes pour régler la question de paix et sécurité. Et il faut regarder les causes profondes de nos conflits, et qui sont l'extrême pauvreté, les inégalités, la mauvaise gestion de la diversité dans le continent, et il y a beaucoup d'autres. Donc j'espère que l'Union va pouvoir parler d'une seule voix et rassembler ses forces pour faire face à cette situation d'insécurité sur le continent afin de préparer le chemin pour un développement que nous voulons de tous nos voeux.
1: 2026-2036, la décennie de l'Union africaine sur les réparations liées à l'esclavage et à la colonisation. Aujourd'hui, on célèbre donc le 63e anniversaire de cette institution continentale et la journée mondiale de l'Afrique. Merci beaucoup, Désiré Assobavi, d'avoir été avec nous aujourd'hui sur Média. Je le rappelle, vous êtes conseiller Afrique à l'Open Society Foundation. Merci pour votre intervention.
0: C'est moi qui vous remercie. Au revoir.
1: En vous souhaitant une excellente journée, bienvenue. Si vous nous rejoignez sur Médien, restez avec nous, le Grand Journal continue.
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1: Bienvenue si vous nous rejoignez sur Médien, il est 13h passé de 17 minutes comme tous les jours et jusqu'au début du Mondial de football 2026. On vous propose l'Afrique au Mondial, une chronique spéciale de nos journalistes sportifs pour s'intéresser à tous les pays du continent qui participent à ce Mondial 2026. Aujourd'hui, Ali Salahidine nous parle de l'Afrique du Sud.
3: L'Afrique au Mondial. L'Afrique du Sud, une nation qui veut renouer avec son passé mondial. Les Bafana Bafana retrouveront la Coupe du Monde 2026 avec l'ambition de revivre les émotions de 2010 lorsque le pays avait accueilli le premier mondial organisé sur le continent africain. Car depuis cette aventure historique à domicile, les Sud-Africains avaient disparu de la scène mondiale. Une longue traversée du désert marquée par des éliminations frustrantes, des changements de génération et d'une perte d'influence sur le football africain. Mais aujourd'hui, les Bafana Bafana reviennent progressivement au premier plan sous les ordres de son sélectionneur belge Hugo Broos, déjà vainqueur de la CAN avec le Cameroun en 2017. L'Afrique du Sud s'est reconstruite autour d'un collectif discipliné et difficile à manœuvrer. Une équipe moins spectaculaire qu'à certaines époques, mais beaucoup plus solide mentalement. Le parcours vers le Mondial 2026 a justement confirmé cette évolution. Les Sud-Africains ont réalisé une campagne qualificative très régulière avec des succès importants face au Nigeria et aux Zimbabwe dans un groupe particulièrement disputé. Porté par des joueurs comme Persito, Teobo Mokoena ou encore Rowan Williams, impressionnant lors de la dernière CAN, la sélection sud-africaine avance avec confiance et maturité. Et cette qualification a une saveur particulière parce qu'en Afrique du Sud, le football dépasse largement le cadre sportif. Le souvenir du Mondial 2010 reste profondément ancré dans la mémoire collective avec ses stades pleins, ses vuvuzelas et une nation entière réunie derrière les Bafana Bafana. Pour cet été, l'objectif sera cette fois de franchir un cap sur le terrain, car 16 ans après leur Coupe du Monde, les Sud-Africains veulent enfin redevenir une nation qui compte sur la scène internationale.
1: Ali Salahidine, l'Afrique au Mondial, votre capsule spéciale réalisée par nos journalistes sportifs jusqu'au début du Mondial. 13h, bientôt passé de 20 minutes, bienvenue si vous nous rejoignez sur Médien, c'est l'heure de la Story Echo. Et aujourd'hui, on s'intéresse à un événement puisque ce lundi 25 mai marque le 63e anniversaire de la création de l'Union africaine. On parle économie et journée mondiale de l'Afrique aujourd'hui, Oumar Baldé.
4: Oui, ce 25 mai marque en effet la date anniversaire de la création de l'Organisation de l'Unité africaine, l'OUIA, qui est l'ancêtre de l'Union africaine. C'était le 25 mai 1963. 63 ans plus tard, jour pour jour, l'Afrique célèbre ce moment d'intégration et de processus de développement. Il faut dire que cette année, c'est dans un contexte de nouvelle exposition du continent aux crises qui traversent le monde, surtout cette guerre au Moyen-Orient, dont les impacts n'épargnent aucune région de la planète. Pour notre continent, malgré cette crise, eh bien, la fameuse croissance économique devrait tourner autour de 4,3% selon les prévisions du Fonds monétaire international, le FMI. Disons que ce n'est pas mal, mais c'est encore insuffisant. Même en temps de paix, le blocage du détroit d'Ormuz fait peser une réelle menace sur le secteur agricole mondial, y compris l'Afrique. L'inflation devrait grimper à cause de la flambée des prix des énergies. On espère que le coût de cette guerre sera moins douloureux que pour le continent que celle ou ceux des autres guerres en cours, notamment la guerre en Ukraine déclenchée en 2022.
1: Et ce 63e anniversaire de l'Union africaine nous donne aussi l'occasion de jeter un coup d'œil aux économies du continent, Oumar.
4: Oui, ce 63e anniversaire de la création de l'instance continentale panafricaine est en effet une occasion de voir si des progrès sont réalisés dans la transformation locale des ressources naturelles de ce continent parmi les plus riches au monde. Ce slogan de transformation locale est scandé depuis plusieurs décennies, mais il reste encore du chemin à faire. Aujourd'hui encore, les économies africaines qui s'en sortent le mieux, c'est celles qui exportent massivement leurs matières premières à l'état brut, notamment du gaz et du pétrole. Et même là, la plus grosse part est encore captée par les entreprises étrangères. D'ailleurs, malgré le lancement de la ZELECAF, c'est la zone africaine de libre-échange continentale, eh bien, depuis son lancement, depuis bientôt 5 ans, la part du commerce intra-africain tourne toujours autour de 15% dans le total des échanges globaux du continent.
1: Et ce 25 mai, Oumar, marque aussi le début des assemblées annuelles du groupe de la Banque africaine de développement.
4: C'est un événement important pour la Banque du continent. Elle donc s'ouvre aujourd'hui ses assemblées annuelles de la BAD et c'est à Brazzaville. Nous sommes en République du Congo. Il y est question surtout de trouver des solutions pour, je cite, mobiliser des ressources à grande échelle pour le financement du développement de l'Afrique dans un monde fragmenté, fermer les guillemets. Certainement, il faudra désormais prioriser les ressources intérieures au regard du poids du service de la dette et de son impact négatif sur les différentes économies du continent. Le problème, ce n'est pas l'endettement, il faut le rappeler, mais c'est l'usage qui est fait de ces ressources, surtout qu'actuellement, s'endetter sur les marchés internationaux coûte encore beaucoup plus cher pour les économies du continent.
1: Oumar Baldé pour la Story Eco, merci beaucoup. Oumar, on vous retrouve tous les jours de la semaine pour le point complet sur l'actualité économique. 13h23 sur Média, bienvenue si vous nous rejoignez. Comme promis, le magazine de la rédaction, comme tous les lundis, est consacré à votre actualité sportive de la semaine. Et au menu de ce magazine Sport Hebdo, pour Roland Garros, pardon, la voie est ouverte pour Yannick Sinner après le forfait de ses principaux concurrents. Du golf avec le trophée Hassan II et la coupe Lal Amerem qui ont largement animé la semaine dernière. Du football, le Racing Club de Lens marque l'histoire de sa ville. Et puis Neymar sera en Coupe du Monde avec le Brésil, peut-être. Les Lions de l'Atlas, eux, intensifient leur préparation. Le magazine Sport Hebdo, c'est avec Monsef Zamrat.
5: Il était attendu et il est enfin là, Ayoub Bouadi a livré ses premiers mots avec la sélection marocaine.
6: Le coach et le président m'ont tout de suite dit de faire le choix du Maroc parce que c'était le bon choix. C'est d'avoir un accueil incroyable. Et ils m'ont pas menti parce que c'est le cas, l'accueil incroyable, les infrastructures top, l'équipe magnifique. Alhamdoulilah, tout est parfait. Mais là, j'ai fait mon choix et je suis très fier de mon choix. Et j'espère que ça annonce que des belles choses pour la suite, Inch'Allah. C'est un soulagement d'avoir fait ce choix-là. Comme j'ai dit, je suis très fier et très heureux de rentrer mon pays, le Maroc. comme j'ai dit, j'espère qu'on fera des belles choses pour les compétitions à venir. Ça m'a fait chaud au cœur parce que dès le début, dès que j'ai fait mon choix, j'ai eu un accueil incroyable. Donc merci pour tout le monde pour cet accueil-là. Et voilà, je suis très heureux, même ma famille était contente pour moi. Donc. Bah, merci beaucoup au peuple marocain de m'avoir accepté comme ça. J'espère qu'on fera des belles choses ensemble, Inch'Allah.
5: Le Brésil sera le premier adversaire des Lions de l'Atlas. Neymar incertain avec la Seleção, mais sa convocation a fait réagir les acteurs du ballon rond. Nicolas Villas, l'un de nos consultants pour le football européen.
7: J'ai trouvé cette scène absolument remarquable. Alors certains iront dire c'est pas très professionnel, et excusez-les d'être passionné, d'aimer ce joueur, d'être fasciné par ce joueur, d'être amoureux de ce joueur pour certains, c'est pas le cas de tout le monde. Mais moi, voir même des journalistes, attention, nous on fait ce boulot avant tout par passion pour le foot et donc les footballeurs, et moi je suis pas du tout choqué de voir des journalistes totalement enthousiasmés à l'idée de voir un joueur comme Neymar présent dans la liste de Carlo Ancelotti. Carlo Ancelotti a expliqué que physiquement Neymar était au point. Moi je suis quand même encore un peu sceptique, et voir, j'ai peur, je sais pas, d'une rechute de Neymar avant la Coupe du Monde, qui fait quand même une saison très frustrante lui aussi avec Santos, à suivre. Mais moi j'ai trouvé la présence de Neymar et la réaction même de la presse d'ailleurs d'une façon générale, et j'ai envie de dire quasi unanime, absolument génial quoi.
5: Semaine historique en France pour le Racing Club de Lens, victorieux de la finale de Coupe de France disputée au Stade de France à Paris, 3-1 contre l'OGC Nice. Pierre Sage, l'entraîneur des Sangayors.
8: Effectivement, le fait de gagner cette coupe vient couronner une année magnifique. On aurait pu attendre plus encore, mais en tout cas, ce qui est bien, c'est que maintenant, on sait qu'on peut être ambitieux. Honnêtement, j'étais très content à l'intérieur de voir tous ces sourires, tous ces gens crier, certains pleurer, des enfants, des gens âgés, des gens de mon âge. Je me considère plus dans les gens âgés, du coup. Beaucoup de bonheur face à nous, donc j'ai eu la chance de pouvoir admirer le bonheur pendant 2-3 minutes et... ça me suffit.
5: La 50e édition du trophée Hassan II de golf a trouvé vainqueur l'Australien Scott Hand.
9: C'est vraiment prestigieux et spécial de remporter la 50e édition de cette compétition. C'était impressionnant de voir le trophée. C'est une belle coupe gagnée ici au Maroc. Ça reste particulier. La semaine a commencé avec une belle météo et la température est montée au fil des jours, ce qui a rendu cette victoire plus difficile. Il fallait rester frais mentalement. Je suis content d'avoir gagné et comme je l'ai dit, ça reste particulier.
5: Puis la 29e édition de la Coupe Lalemriem a tendu les bras à la jeune Canadienne Anna Wong, tout juste âgée de 17 ans.
10: It's a really special victory for me and I'm really excited to get my third win.
11: C'est une victoire très spéciale pour moi et je suis heureuse d'avoir décroché ma troisième victoire. L'ambiance était magnifique aujourd'hui à Rabat. Les Marocains sont très accueillants et très chaleureux. Le Royaume fait du bon travail en abritant ces deux compétitions. L'organisation était très bonne. La nourriture aussi. Le parcours est super et les greens sont impeccables.
10: And the hotels are great too. So yeah.
5: Tennis pour conclure. Sinner a le champ libre pour Roland Garros après le forfait de ses principaux concurrents, notamment Alcaraz. Yannick Sinner était en conférence de presse.
12: I hope so. No, it's been a very, very long but very positive period. You know, I'm lucky to be.
9: J'espère trouver cette énergie pour aller au bout. Ça a été une longue période, mais également très positive. Au final, je suis chanceux d'être dans cette position. C'est toujours mieux de gagner et d'être fatigué que de se sentir très bien en perdant au premier tour. J'essaye de trouver le bon équilibre désormais à l'entraînement, entre pousser un peu plus ou freiner afin d'être prêt pour le match. Je suis très heureux d'être de retour ici. Dès la première fois, j'ai toujours pensé que c'était un tournoi spécial. L'excitation de jouer ce tournoi aide à trouver l'énergie pour aller loin.
12: Helps you then, you know, to find a bit more energy during the tournament.
5: Favori, peut-être pas totalement pour Abdelrahim Moundir, notre consultant pour la petite balle jaune.
13: De toutes les façons, aujourd'hui, le grand favori côté masculin est bien évidemment Sinner. Et côté féminin, bien évidemment, Sabalenka. Mais côté femme, ça reste très ouvert parce que il y a 3, 4, 5 filles qui peuvent gagner le tournoi. Il y a Goff qui peut gagner le tournoi. Il y a Swiatek qui revient très très bien. Il y a 5 filles qui peuvent gagner le tournoi. Alors que chez les messieurs, il n'y a qu'un seul joueur qui sort grand favori pour ce tableau 2026, c'est Sinner. Sur papier, oui, mais après, le tennis, le sport ne sont pas des sciences exactes. Encore plus sur terre battue, parce que sur terre battue, le joueur, il peut arriver, c'est des matchs en 5-7, c'est très très lent. On a vu comment il a eu beaucoup de peine pour gagner à Rome. Il a été à deux doigts. Heureusement que l'arbitre de chaise a été gentil avec lui, parce que normalement, il aurait perdu contre Medvedev. Sur papier, il a beaucoup plus de chances que tous les autres. Mais je ne le vois pas gagner cette année. Hein.
5: Eh bien, c'est tout pour votre magazine. Magazine Sport Hebdo. On se retrouve la semaine prochaine à la même heure, mais surtout et toujours au même endroit.
1: Monsef Zamrat pour votre magazine Sport Hebdo. Bienvenue si vous nous rejoignez sur Médian. Dans un instant, le retour de l'actualité. Avant ça, on jette un petit coup d'œil à la météo.
14: Maroc, le temps sera partiellement nuageux, à souvent ensoleillé au sud de la ligne El Jadida Figig et clair ailleurs. À Nador, il fera donc partiellement nuageux avec 24 degrés, la minimale dans le royaume. Vous aurez 27 degrés pour Tanger avec beaucoup de vent, 29 du côté de Oujda, 33 degrés pour Errachidia, 1 degré de plus, 34 à Casablanca.

qui fera 35 à Essaouira, 37 à Laayoune et Agadir ainsi qu'à Fès. Vous aurez 38 degrés à Rabat, la capitale, tout comme à Safi où le ciel sera nuageux. Il fera 39 degrés du côté de Bnimelal avec un grand ciel bleu. La maximale dans le royaume pour ce lundi, ce sera Marrakech.

0: Le ministre israélien de la Sécurité nationale appelle à intensifier la guerre au Liban. Itamar Ben-Gvir plaide pour revenir à un conflit intensif, à couper l'électricité dans le pays et aussi à prendre le contrôle du fleuve Zarani, situé plus au nord que du fleuve Litani. Une sortie en plein pourparler entre Américains et Iraniens au sujet de la fin de leur guerre, où le cas du Liban est également abordé. Dans ces négociations, justement, Donald Trump déclare aujourd'hui qu'un éventuel accord avec Téhéran devra être, je le cite, « excellent et significatif, sans quoi il n'y aura pas d'accord ». De son côté, le porte-parole du ministère iranien des Affaires étrangères assure que les deux parties sont arrivées à une conclusion sur une grande partie des questions en discussion. Dans un autre conflit en Ukraine, une frappe russe dans la région de Kharkiv, c'est dans le nord-est, a fait au moins 2 morts et 19 blessés aujourd'hui, d'après un bilan des autorités locales. Au Maroc, ce vendredi sera un jour férié pour les banques à l'occasion de l'Aïd el-Adha. C'est ce qu'a annoncé le groupement professionnel des banques du pays. Notez que ces établissements vont tout de même assurer la continuité des services essentiels, mais pas physiquement, à travers les canaux digitaux, les applications notamment. Notez aussi que l'alimentation des billets de banque des guichets automatiques sera assurée. Dans le reste de l'actualité africaine, la police nigériane indique aujourd'hui que des hommes armés ont enlevé au moins 10 personnes et incendié le palais d'un chef traditionnel local dans une attaque dans l'état de Kouara. C'est dans le centre du pays. Les autorités parlent de bandits qui ont mené cette opération dans laquelle a aussi été pris pour cible un poste de police. Les faits ont eu lieu cette nuit vers 2h du matin. On termine ce flash d'actualité avec l'appel du pape Léon XIV à désarmer l'intelligence artificielle pour l'empêcher de dominer l'humain. Le Vatican a publié aujourd'hui un texte de 130 pages du souverain pontife qui dénonce ces nouvelles formes d'esclavage et qui met en garde contre une vision de l'humain réduite à ses performances ou à des données exploitées par les machines. Voilà, c'est la fin de votre synthèse d'actualité. Merci de l'avoir suivi. Tout de suite, la playlist sur Média.
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Et c'est avec The Cars et leur titre Drive, parfaite chanson à écouter au volant, que démarre cette playlist. Bienvenue à toutes et à tous si vous venez de nous rejoindre sur les ondes de Média pour ce nouveau numéro. Salma avec vos micros, en régie notre réalisateur Hicham, est resté avec nous. Tout de suite on continue cette demi-heure 100% musicale en compagnie de Lisa Stansfield, Never Gonna Fall. Ce sera suivi par Kate Bush en compagnie de Peter Gabriel, Don't Give Up.

Peter Gabriel en featuring avec Kate Bush et leur duo Don't Give Up, extrait de l'album So de Peter Gabriel, un album pour lequel ce dernier s'est particulièrement inspiré de ce qu'on appelle la world music, notamment des sonorités africaines ou encore brésiliennes. Et restez avec nous tout de suite, on va laisser place à Sting avec Rushing Water. Ce sera suivi par la reine du R&B, Mary J. Blige, Family Affair.

avec son désormais classique Family Affair. Et nous arrivons sur ce déjà bientôt à la fin de cette playlist. Merci encore de nous avoir suivis sur les ondes de Média 1. Merci à notre réalisateur Hicham bien sûr, et restez à nos côtés. Dans quelques instants, nous allons laisser place à notre prochain flash d'information. Ce sera suivi par El Irtisad Lil Shamir en compagnie de Asma Bachali sur nos antennes Maghreb. Sur nos antennes Afrique, vous retrouverez les dossiers extraordinaires de Pierre Belmar. Et de notre côté, nous vous quittons en musique en compagnie de Carlos Santana et Syl avec leur duo You Are My Kind.

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1: Le ministre israélien de la Sécurité nationale appelle à intensifier la guerre au Liban. Itamar Ben-Gvir plaide pour revenir à un conflit intensif, à couper l'électricité dans le pays et aussi à prendre le contrôle du fleuve Zarani, situé plus au nord que du fleuve Litani. Une sortie en plein pourparlers entre Américains et Iraniens au sujet de la fin de leur guerre, où le cas du Liban est également abordé. Dans ces négociations, justement, Donald Trump déclare aujourd'hui qu'un éventuel accord avec Téhéran devra être, je le cite, « excellent et significatif, sans quoi il n'y aura pas d'accord ». De son côté, le porte-parole du ministère iranien des Affaires étrangères assure que les deux parties sont arrivées à une conclusion sur une grande partie des questions en discussion. Dans un autre conflit en Ukraine, une frappe russe dans la région de Kharkiv, c'est dans le nord-est, a fait au moins 2 morts et 19 blessés aujourd'hui, d'après un bilan des autorités locales. Au Maroc, ce vendredi sera un jour férié pour les banques à l'occasion de l'Aïd el-Adha. C'est ce qu'a annoncé le groupement professionnel des banques du pays. Notez que ces établissements vont tout de même assurer la continuité des services essentiels, mais pas physiquement, à travers les canaux digitaux, les applications notamment. Notez aussi que l'alimentation des billets de banque des guichets automatiques sera assurée. Dans le reste de l'actualité africaine, la police nigériane indique aujourd'hui que des hommes armés ont enlevé au moins 10 personnes et incendié le palais d'un chef traditionnel local dans une attaque dans l'état de Kouara, c'est dans le centre du pays. Les autorités parlent de bandits qui ont mené cette opération dans laquelle a aussi été pris pour cible un poste de police. Les faits ont eu lieu cette nuit vers 2h du matin. On termine ce flash d'actualité avec l'appel du pape Léon XIV à désarmer l'intelligence artificielle pour l'empêcher de dominer l'humain. Le Vatican a publié aujourd'hui un texte de 130 pages du souverain pontife qui dénonce ces nouvelles formes d'esclavage et qui met en garde contre une vision de l'humain réduite à ses performances ou à des données exploitées par les machines. Voilà, c'est la fin de votre synthèse d'actualité. Merci de l'avoir suivi.
2: Le 4 novembre 1852, devant la cour d'assises de Chalon-sur-Saône, un homme écoute le verdict qui le condamne aux travaux forcés à perpétuité. L'homme proteste une dernière fois de son innocence. Il n'a rien à voir avec les incendies criminels dont on l'accuse. Il affirme qu'on le condamne pour un motif tout autre, parce qu'il est républicain. Parce qu'il a été, il n'y a pas longtemps, un des plus ardents défenseurs de la Deuxième République et de la Révolution de 1848. Maintenant, le Second Empire et Napoléon III veulent l'abattre, se défaire d'un adversaire trop actif, trop gênant, avec des accusations qui ne reposent sur rien. Il est emmené rapidement par les gendarmes. Les juges, les jurés, puis le public se retire et laisse la grande salle retomber dans le silence. L'homme qu'on vient de condamner au bagne s'appelle Pierre Vaux. C'est un instituteur de campagne, l'ancien maire de son village. Est-il innocent, est-il coupable? Beaucoup parmi les acteurs de son procès connaissent la réponse à cette question. Quant aux autres, ils préfèrent ne pas s'interroger. Car pour les uns comme pour les autres, ce n'est pas là le point important. Pierre Vaux est bel et bien coupable. Ce sont ses idées qui sont coupables. Il est républicain. Tout est dit.

Voyez-vous, chers amis, en ouvrant ce dossier, un nom nous est venu à l'esprit. Celui d'un autre républicain qui, lui aussi, avait lutté contre Napoléon III et choisi l'exil, Victor Hugo. Car toute notre histoire d'aujourd'hui, Victor Hugo aurait bien pu l'écrire. Comme dans Les Misérables, qu'il est précisément en train de rédiger en cette année 1852, là-bas, à Guernesey, il s'agit d'un homme qui a pour lui sa générosité et sa droiture, mais qui a contre lui une société qui s'appuie sur la force de ses lois. Comme dans Les Misérables, tout est exemplaire, sans nuance, d'un côté le blanc, de l'autre le noir. Mais ici, s'il manque peut-être le souffle épique et le génie de notre plus grand écrivain, tout est rigoureusement authentique. Pierre Vaux, le petit instituteur de Saône-et-Loire, Pierre Vaux le misérable, a vécu une aventure bien plus terrible encore que celle de Jean Valjean. Longepierre est une commune française comme tant d'autres, non loin de Chalon-sur-Saône. Elle compte à l'époque quelques 700 âmes. On y pratique l'élevage et la culture des céréales. Le Doubs la divise en deux et y coule paisiblement. C'est un village bien de chez nous, pourrait-on dire, et on serait tenté d'ajouter sans histoire. Pourtant, ce n'est pas tout à fait exact. Longepierre a une histoire, car une question divise depuis longtemps ses habitants et a fait naître peu à peu deux clans opposés et irréconciliables. Il s'agit de la destination du domaine communal. Cette étendue de 250 hectares environ a jusqu'alors été laissée à l'état de pâture pour le bétail. Mais beaucoup voudraient au contraire qu'on la défriche et qu'on y plante du blé pour nourrir les familles les plus pauvres. Les notables, les gros et moyens propriétaires sont évidemment favorables au maintien de la pâture qui leur permet de nourrir gratuitement leurs bêtes. Les autres, les moins favorisés, sont pour le défrichement. Ce qui n'était qu'une querelle de village prend soudainement en 1848 un tour aigu, car l'écho des événements parisiens est parvenu dans toute la France. On a renversé Louis-Philippe, la Deuxième République a été proclamée, et des républicains, il y en a à Longepierre. Ils ont même un chef qui a réussi à se faire respecter de tous. C'est l'instituteur, c'est Pierre Vaux. Aussitôt, les républicains font campagne et mettent, bien entendu, en tête de leur programme le défrichement du fameux terrain et son remplacement par un champ de blé. Ils font tant et si bien que Pierre Vaux et plusieurs de ses amis entrent au conseil municipal. Et là, l'instituteur donne toute sa mesure. Outre le défrichement, il réclame l'instruction gratuite pour tous et, donnant l'exemple, il organise des cours du soir dans son école. Assez trop. Assez beaucoup trop pour l'époque. Les autorités s'émeuvent et le 12 avril 1850, Pierre Vaux est révoqué. Mais ce n'est pas fini. Quelques mois plus tard, nouvelles élections et cette fois, c'est l'équipe tout entière qui passe et Pierre Vaux est nommé maire. Aussitôt, le préfet refuse sa nomination. Car à ce moment-là, les préfets en ont le pouvoir. Et il nomme à sa place le premier adjoint, un certain Galémard. Galémard est l'aubergiste de Longepierre. C'est un ambitieux, un arriviste. S'il s'est fait élire avec les Républicains, ou ce n'est pas par amour pour Marianne, non, c'est qu'ayant pris le vent, il avait senti qu'il soufflait de ce côté-là. En fait, il n'avait qu'une idée, être le maire de Longepierre. Maintenant, c'est fait. Il est maire. Pourtant, il n'est pas satisfait. Car voyez-vous, ses administrés lui font bien sentir qu'il n'est pas un vrai maire. Ce n'est pas lui qu'ils ont élu. Lui, on leur a imposé, leur maire à eux, c'est Pierre Vaux. Pierre Vaux qui est instruit, brillant, qui bénéficie en outre de l'auréole du martyr. Lui, Galémard, on le méprise. Alors il n'a plus qu'une idée, ruiner le prestige de son rival. Mais ce n'est pas simple. Il n'offre aucune prise. Il est marié, il a des enfants, sa vie de famille est irréprochable, il ne boit pas. C'est un excellent maître d'école dont tous les parents se montrent satisfaits. De plus, il ne cesse de se dévouer, il soulage toutes les misères qu'il rencontre. Ah oui, ce n'est pas simple. Il faudrait vraiment quelque chose de grave pour abattre Pierre Vaux. C'est le 2 mars 1851, à minuit et demi, qu'éclate le premier incendie à Longepierre. Le feu a pris en même temps en deux points opposés de la commune. D'un côté, 6 maisons ont brûlé, de l'autre, une seule. Dans les deux cas, on a retrouvé à proximité des allumettes. C'est indiscutablement un incendie criminel.
Galémard, en tant que maire, est interrogé le premier. Tout de suite, devant les enquêteurs, il désigne les coupables. C'est Pierre Vaux et sa bande. Ce sont des voyous. Ils sont furieux d'avoir été évincés de la mairie et ils se vengent. D'ailleurs, les maisons qui ont brûlé ne sont-elles pas celles des riches propriétaires? Et vous verrez, ajoute-t-il, ils vont continuer. Et cela continue, en effet. Le 25 mars, 5 bâtiments sont réduits en cendres. Le 5 mai, 4 autres. Le 14 septembre, 6 autres. Le 28 octobre, 4 autres encore. Et puis le 15 janvier 1852. Et le 8 mars et le 11 mars. Cette fois, c'est très sérieux. L'affaire prend des proportions, on s'inquiète en haut lieu. Il faut à tout prix arrêter le coupable. Oh, bien sûr. Tout désigne Pierre Vaux, le mauvais sujet, l'ennemi de l'Empire. Mais il faudrait quand même une preuve. Alors c'est ici qu'intervient le troisième personnage de notre histoire, Pierre Ballot. C'est un habitant de Longepierre, à qui on ne connaît aucune occupation définie et que la police arrête le 24 mai 1851 en possession de faux billets. Interrogé, il dit que les billets lui ont été remis par Antoine Michaud, un ami de Pierre Vaux. Sur la raison du paiement, il ne peut pas parler. Ballot et Michaud passent en jugement, le premier est acquitté, le second est condamné à 7 ans de prison. Mais, tout de suite après son acquittement, Ballot revient trouver les policiers. Spontanément, il veut soulager sa conscience, il va tout dire. Et s'il n'a pas parlé plus tôt, tenez-vous bien, c'est qu'il avait peur des représailles. Alors voilà. En février 1851, c'est-à-dire tout juste avant le premier incendie, Antoine Michaud l'a invité à une veillée chez Pierre Vaux. Là, il y avait tous les exclus de la mairie. Quelqu'un a pris la parole. On allait faire brûler toute une rangée de maisons depuis la ferme Valuzon jusqu'au Doubs. Pierre Vaux, qui présidait, a ajouté que ce ne serait qu'un commencement et lui a demandé s'il voulait se joindre à eux. Lui, Ballot, avait bien sûr refusé. Par la suite, Antoine Michaud lui avait remis les faux billets pour acheter son silence. Eh bien, c'est sur ce seul témoignage que Pierre Vaux et 8 de ses amis vont être arrêtés. Leur procès commence sans tarder le 25 juin 1852. Ah, ce fut vraiment un curieux procès. On entend d'abord Galémard. Avec la dignité qui convient à sa fonction de maire, il expose l'opinion déplorable que tout le monde a sur Pierre Vaux à Longepierre. On sait bien depuis longtemps que c'est lui le coupable, et si personne n'a parlé, c'est par crainte. Mais les choses ne tournent pas comme prévu. Un des co-accusés, Jean Petit, contre-attaque et désigne nommément Galémard comme l'auteur des incendies. Il l'a surpris le soir du premier sinistre, en conversation avec son gendre à la sortie de l'auberge. « Pensez-vous le faire ce soir ?» avait dit le maire. « Oui, il faut que cela se fasse », avait répondu l'autre. Mais on n'accorde bien sûr aucun crédit à ses propos. On juge même particulièrement indécent qu'un accusé s'en prenne à un homme aussi respectable et on passe à la déposition de Ballot. Ah, elle est bien étrange, cette déposition, et elle mérite qu'on s'y arrête. D'abord, Ballot, comme un mauvais acteur qui ne sait pas son rôle, se retourne à tout instant vers Galémard. Il le cherche des yeux. Il semble lui demander ce qu'il doit dire. La défense proteste. Elle demande à la cour qu'on fasse sortir Galémard, qui influence visiblement le témoin. La demande est rejetée par le président et on continue. Ballot répète exactement son récit de la soirée chez Vaux et de la conjuration à laquelle il a assisté. Pouvez-vous dire par quelle porte est entré Pierre Vaux ? Demande brusquement l'avocat de la défense. Ballot se trouble, finit par répondre « par la porte du fond ». Or, cette porte était murée depuis 3 mois. Vous avez désigné dans la maison de Pierre Vaux une pièce précise où se serait tenue la réunion. Décrivez-en le mobilier. Il y avait un lit et puis un poêle, je crois. Comme l'avocat pourra le prouver au tribunal à ce moment-là, la pièce était absolument vide. Ce n'est pas tout. La défense cite des témoins qui établissent que la moralité de Ballot est pour le moins discutable. Il n'exerce aucun métier et il est de notoriété publique qu'il vit de mendicité et de vol. Cette fois, le président se fâche. A-t-il été condamné pour vol ? Non, répond le témoin. Alors, vous n'avez pas le droit de l'appeler voleur ? Et c'est ainsi que le 4 novembre 1852, comme nous l'avons dit en ouvrant notre dossier, Pierre Vaux fut condamné aux travaux forcés à perpétuité. Voilà, mes chers amis, on pourrait penser que l'affaire s'arrête là.
Une instruction inexistante,

jugement hâtif qui s'appuie sur deux témoignages dont l'un est manifestement partial et l'autre fortement suspecte. C'est déjà beaucoup. Mais ce n'est rien. Alors là, rien du tout à côté de ce qui va suivre. Non. L'affaire Pierrevaux n'est pas finie. Elle ne fait que commencer. Et c'est maintenant qu'elle va devenir proprement incroyable. Après la condamnation de Pierrevaux, il se passe quelque chose que j'en suis sûr aucun d'entre vous n'aurait imaginé. Les incendies continuent. Ils continuent de plus belle, au même rythme insensé. Le 9 août 1853, puis le 19, puis le 28. Le 12 avril 1854, c'est plus grave encore, c'est la maison des sœurs institutrices qui brûle. Mais cette fois, les gendarmes prennent l'incendiaire la main dans le sac et l'arrêtent. Et c'est ballot. Ballot, qui était peut-être un peu pyromane, ou qui avait pris goût au jeu, mais qui, en tout cas, n'avait pas su s'arrêter à temps. Ballot, qui dénonce sans difficulté son complice et son chef, Gallimard. Suivez bien maintenant, chers amis, la suite des événements, car elle est à peu près sans exemple. Le juge de paix qu'on charge d'abord de l'affaire, M. Ferté, est un brave homme et un homme droit. Après les aveux de Ballot, il arrête sans hésiter Gallimard. Dès le lendemain, il reçoit du courrier. C'est une lettre du procureur impérial, M. de Chalon. Celui-ci admet la culpabilité de Gallimard, mais il ajoute, et je cite, « Vous ne devrez prêter attention à aucune déposition pouvant faire supposer l'innocence de Pierrevaux et consorts. Ces individus ont bien mérité le châtiment qui leur a été infligé. » Tout ce qui pourrait ressortir de notre information actuelle, c'est la complicité de Gallimard ne détruisant nullement la culpabilité des accusés de 1852. Autrement dit, le procureur suggère au juge que Vaux et Gallimard étaient complices, que les deux ennemis jurés faisaient partie de la même bande. C'est quand même un peu trop pour le juge Ferté, qui, comme nous l'avons dit, ne manque ni de bon sens ni d'honnêteté et qui continue à mener son enquête comme il l'entend. Alors le procureur s'impatiente et lui écrit de nouveau. Il ne faut surtout pas risquer une révision du procès Pierrevaux. Mais M. Ferté est têtu. Et tout ce qu'il découvre dans ce dossier est décidément de plus en plus louche. Aussi, quand il apprend que Pierrevaux est toujours en France, à Brest, en instance de départ pour le bagne, il demande aux autorisés de le rencontrer afin de l'interroger. Aucune réaction. Monsieur Ferté ne se décourage pas, il écrit de nouveau. Si c'est une question de crédit, cela ne fait rien. Il est prêt à payer lui-même le voyage, il se rendra à Brest à ses frais. Ah, cette fois, il y a une réaction. Pierrevaux est aussitôt embarqué pour Cayenne. Pourtant, tout espoir n'est pas perdu. Il y a le chef, le cerveau, Gallimard. C'est lui qui détient la clé de toute cette histoire. Malheureusement, ni le juge Ferté ni personne d'autre ne pourra l'interroger. Regardez comme c'est bizarre. On le retrouve pendu au barreau de sa cellule le 12 août 1852. Alors, il ne reste que Ballot. Ferté a transmis le dossier au juge d'instruction Mettmann, qui, lui aussi, est immédiatement convaincu de l'erreur judiciaire. Et les deux hommes vont interroger Ballot dans sa prison. Ballot, qui sent que tout est perdu, passe des aveux complets. Les voici, ces aveux. Écoutez-les bien. Je reconnais, dit-il, que je n'ai assisté en 1851 à aucune réunion incendiaire. Tout ce dont j'ai déposé à cet égard m'a été dicté par Gallimard, qui m'a fait répéter 20 fois ma leçon et qui était toujours présent quand Monsieur le juge m'interrogeait. Il me faisait dire que le conciliabule s'était tenu chez Pierrevaux, et comme je n'y étais jamais entré, je ne sais pas comment on n'a pas pu me mettre en défaut sur ce point. Voici comment j'ai entendu parler des incendies. Le 10 février 1851, deux amis de Gallimard m'engagèrent à venir à l'auberge. Là, Gallimard nous fit boire et nous tint des discours contre les riches de Longepierre. Il fallait faire brûler leur maison, donner un grand coup de balai. Il m'a dit « Vous serez notre homme pour cela »,
J'aurai soin de vous, mais il faut promettre le plus grand secret. » Ballot détaille ensuite les incendies dont il est l'auteur ou le complice depuis 1851, c'est-à-dire presque tous. Et devant les deux magistrats, il signe ses aveux. On pourrait penser logiquement que maintenant, l'affaire Pierrevaux est terminée. Qu'après cette déclaration qu'il innocente totalement, tout va rentrer dans l'ordre, qu'il va être réhabilité. Mais tout cela ne figure que sur un petit papier. Et c'est si simple de perdre un petit papier. La pièce s'égare. Oh, elle n'est pas perdue. Mais on ne la retrouvera que 25 ans plus tard. Elle s'était glissée par mégarde, voyez-vous ça, dans un autre dossier. Dans ces conditions, les deux juges ne pouvaient pas grand-chose. Le procès de Ballot s'ouvrit et fut mené tambour battant. Le procureur s'en tint imperturbablement à sa thèse. L'organisateur de tout était Galimard. Ah, il avait bien changé, l'honnête homme qu'on écoutait avec tant de déférence il y a seulement 3 ans. Maintenant, dans la bouche du procureur qui s'anime, c'est un homme décrié à tous égards, un cabaretier que la notoriété publique accusait de s'être enrichi par des moyens honteux et criminels. Il ne se faisait aucun scrupule de faire payer 2 fois au consommateur le vin qu'il avait bu. Personne n'ignorait à Longepierre que le maire pouvait n'être au fond qu'un voleur et qu'un assassin. Et voici ce que le procureur impérial soutint sans se troubler devant les juges et les jurés. Dans un premier temps, Galimard eut recours à Pierrevaux et ses amis. Pierrevaux était donc son lieutenant. Après son arrestation, il fit appel à Ballot. Ballot était bien coupable, mais uniquement des incendies postérieurs à l'arrestation de Pierrevaux. Ah, au point où nous en sommes, vous ne vous étonnerez pas si je vous dis que le tribunal suivit ce raisonnement et que Ballot fut condamné à mort. Dès ce moment, les fils de Pierrevaux vont faire l'impossible pour obtenir la révision du procès. On a condamné 2 personnes pour le même crime. Ce n'est pas possible. La justice doit faire quelque chose. Et pourtant, nous ne sommes pas au bout de nos surprises. Car le fait le plus étonnant, c'est que, précisément, pendant des années, la justice ne fait rien. Elle ne fait rien en 1870, quand la République remplace l'Empire. Elle ne fait rien en 1874, quand Pierrevaux meurt au bagne de Cayenne. En 1886, le garde des Sceaux de l'époque déclare « Les résultats de l'enquête ne font que confirmer les preuves matérielles qui avaient déterminé la condamnation du sieur Vaux. » En 1888, le président Sadi Carnot répond au fils de Pierrevaux qu'il va étudier leur demande de grâce. Mais la grâce est une faveur qu'on accorde à un coupable. Qu'est-ce que peut faire d'une grâce un innocent qui est mort? C'est le 16 décembre 1897 que la chambre criminelle de la Cour de cassation reconnut l'innocence de Pierrevaux et prononça sa réhabilitation. 45 ans après sa condamnation, 23 ans après sa mort.

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1: Bonjour à tous, Paul-Lionel Kivigère avec vous pour ce flash. Rien de majeur, des blessures superficielles au visage, à la tête et aux jambes. C'est avec ces mots que le porte-parole du ministère

relations avec Israël. Ça se ferait dans le cadre de l'accord de paix avec l'Iran négocié en ce moment. Le locataire de la Maison Blanche demande à ces pays de ratifier les accords d'Abraham déjà rejoints par plusieurs pays arabes. Une rixe dans une station-service dans l'ouest de la Libye a dégénéré hier et un jeune homme a été tué par balle. Les faits ont eu lieu à l'entrée de la ville de Zawiya, dans une station-service qui n'est pas épargnée par la pénurie de carburant que traverse la Libye, qui détient d'importantes réserves. Mais elle exporte son brut et importe du pétrole raffiné par manque d'infrastructures. D'après le journal Le Monde, cette crise est accentuée par une mauvaise gestion, des détournements de cargaison et aussi de la contrebande de pétrole. Au Maroc, ce vendredi sera un jour férié pour les banques à l'occasion de l'Aïd El Adha. C'est ce qu'a annoncé le groupement professionnel des établissements du pays. Notez que ces banques vont tout de même assurer la continuité des services essentiels, mais pas physiquement à travers les canaux digitaux. Notez aussi que l'alimentation en billets de banque des guichets automatiques sera toujours assurée. On reste au Royaume. Vous l'avez sûrement remarqué en ce début de semaine, il fait chaud, de plus en plus chaud. La montée du mercure continue aujourd'hui avec des températures maximales qui devraient varier entre 37 et 45 degrés sur les plaines intérieures, le Saïs ou encore l'intérieur du Sousse. Mais il n'y a pas que le Maroc qui est touché par cette montée du mercure. Le Royaume-Uni aussi, qui vient d'ailleurs de battre aujourd'hui son record de chaleur pour un mois de mai. Le thermomètre est monté jusqu'à 33,5 degrés près de Londres. Le maximum était jusqu'ici de 32,8 degrés enregistrés en 1922 et aussi en 1944. Voilà, c'est la fin de votre synthèse d'actualité. Merci de l'avoir suivi. Tout de suite, retrouvez Femmes d'aujourd'hui sur l'antenne Afrique et Hayat Online sur l'antenne Maghreb.

0: Bienvenue à toutes et à tous. Avec ma femme d'aujourd'hui, on va aborder un sujet. Elle en fait aujourd'hui son cheval de bataille après l'avoir véritablement vécu elle-même. C'est la situation des proches aidants. On y va pour les détails.
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0: Rita Benzakour, bonjour.
2: Bonjour Yasmine.
0: Merci beaucoup d'être ma femme d'aujourd'hui. Je remercie Lella, Rita.
2: Alhamdoulilah, je vais bien, merci.
0: Tout va bien ?
2: Un plaisir. Ça va, oui.
0: Alors, installée en Suisse, c'est bien ça ?
2: Tout à fait.
0: Tout à fait. Ça fait combien de temps ?
2: Ça fait 20 ans déjà.
0: 20 ans. Partie pour les études, c'est ça ?
2: Exactement. Je suis née et j'ai grandi à Casa et ensuite je suis venue en Suisse pour faire mes études de pharmacie.
0: Pharmacie. Et tu pratiques ?
2: Alors, je pratique, oui, tout à fait, mais mon parcours professionnel a pris différentes directions. Je suis une éternelle curieuse.
0: Ok.
2: Et j'ai travaillé dans différents domaines. Donc, j'ai été d'abord en officine, ensuite en hospitalier, en pharmacie clinique, et ensuite dans des soins à domicile.
0: Ok.
2: Et puis, j'ai complètement bifurqué vers l'industrie pharmaceutique où j'y ai travaillé à peu près 10 ans. Et maintenant, j'ai créé ma propre entreprise, en fait, où je suis consultante sur la transformation des systèmes de santé.
0: D'accord, ok. Et le fait d'être consultante, ça te donne plus de liberté ?
2: Exactement, oui. En fait, ça a été un choix de pouvoir avoir plus de liberté, de travailler un peu sur des projets qui m'intéressent et qui permettent justement d'allier un peu ces différents domaines dans lesquels j'ai travaillé et que j'ai étudié. Donc j'ai fait pharmacie, après j'ai fait un MBA, donc management stratégie de l'entreprise, et ensuite un master en droit, droit de la santé et propriété intellectuelle. Et donc j'avais envie de créer de la valeur un peu différemment et d'accompagner les institutions de santé pour aligner la partie stratégique, le travail sur le terrain des professionnels et l'expérience patient sur laquelle je travaille. Donc.
0: Alors magnifique, mais ce qui se cache derrière ce besoin de liberté, c'est pas juste avoir du temps pour soi, c'est avoir du temps pour les autres, c'est bien ça ?
2: Tout à fait, et c'est comme ça qu'on s'est connus.
0: Et c'est comme ça qu'on s'est connus toutes les deux. Alors, raconte-moi en détail, qui a besoin de toi ?
2: On va pas dire que c'est un besoin, mais quand je t'ai sollicitée, c'était pour amener un petit peu de discussion sur l'espace public marocain, sur la proche aidance.
0: Oui.
2: Pourquoi ? Parce que aujourd'hui, beaucoup de femmes sont proches aidantes. Ça peut être, au début, on est une sœur et ensuite on devient une épouse, on est une maman et ensuite on est la fille de la maman ou du papa dont on s'occupe, etc. Et c'est vrai que forcément, ça a un impact

0: à différents niveaux, au niveau de notre vie. Donc, il y a un impact émotionnel, il y a un impact physique, puis il y a un impact professionnel. Parce que bah, finalement, il faut libérer du temps pour les rendez-vous médicaux, etc. Donc, dans mon cas, c'était dans le cadre de ma famille. Donc, c'est mon époux. Et puis voilà.
1: D'accord. Alors, qu'est-ce qu'il a eu comme souci de santé ?
0: En fait, c'est une maladie rare. Mmh. Donc, c'est encore plus complexe parce que bah, y a une partie d'errance.
1: Médicale.
0: Ouais, d'errance diagnostique au début. Ouais. Voilà, au début. Après, bon, bah, moi, je fais partie du soin. Donc, bah, voilà, j'ai été beaucoup chercher, comprendre. J'ai aidé chercher en fait les informations et finalement c'est comme ça qu'on les a trouvées. Mmh. Aller chercher le bon professionnel qui va vous accompagner, vous aider, vous guider vers d'autres personnes qui vont vous permettre de répondre à vos propres besoins parce qu'ils sont différents d'une personne à l'autre. Et je voulais en fait rendre hommage, vraiment rendre hommage à toutes ces femmes où j'en fais partie en l'occurrence, mais à toutes ces femmes qui au quotidien accompagnent et c'est une aide qui est invisible.
1: Oui, et il y a beaucoup d'émotions dans ta voix, Rita.
0: Oui, c'est vrai.
1: Qu'est-ce qui se passe?
0: C'est normal, je suis très très émotive.
1: Ouais, ouais.
0: C'est pour ça qu'au début, tu m'as dit à la radio, je t'ai dit, je ne suis pas sûre de le faire.
1: Ouais.
0: Mais ça va.
1: Ouais. Là, c'est important d'en parler. Tu sais pourquoi? Parce que, comme tu dis, alors dans notre culture marocaine, maghrébine, musulmane, on a beaucoup du don de soi. En fait, le don de soi est normal et il faut donner de soi et c'est normal. Mais ça coûte aussi à la personne de donner de soi et c'est important aussi de mettre des mots sur cette situation, sur ces personnes, sur ces proches aidants ou proches aidantes principalement. Toutes ces femmes, toutes ces personnes qui s'occupent d'une personne malade d'une manière ou d'une autre. Alors, par contre, ce que je veux comprendre, c'est toi en Suisse, est-ce que vous n'avez pas un système d'accompagnement?
0: Alors si, c'est bon. Alors mon gars, il n'est pas très compliqué. Hein. C'était vraiment sur une phase de 6 mois où il y a dû y avoir beaucoup de choses. Puis après, il y a eu des conséquences, mais c'est pas aussi lourd que les cas, par exemple, que j'ai accompagnés dans les soins à domicile.
1: Ouais.
0: Je te donne un exemple. Ça peut être un cas d'oncologie pédiatrique. Donc un enfant qui a un cancer, une leucémie. Bah, la maman, en fait, au bout d'un moment, il faut qu'elle arrête de travailler. Mm. Parce qu'il y a beaucoup de rendez-vous, parce qu'il faut l'accompagner à droite et à gauche. Il faut prendre des décisions, il faut pouvoir comprendre pour prendre des décisions aussi. Donc, moi, c'est vraiment d'avoir accompagné toutes ces familles dans les soins à domicile qui m'a aussi beaucoup sensibilisée à la cause. Mmh. Parce que malheureusement, ces proches aidants, ben, en fait, c'est eux-mêmes qui tombent malades plus tard.
1: Oui.
0: Et ça, c'est une réalité. Donc, il faut pouvoir les préserver, il faut pouvoir les accompagner et répondre à leurs besoins spécifiques. J'ai été un peu regarder si au Maroc, il y a des choses qui sont faites. Alors, il y a une étude qui a été faite en 2022 et que j'ai trouvé très chouette, qui a mis 3 lignes stratégiques de soutien nécessaires. Donc, ça a été fait sur la région de Rabat Kenitra Salé, à peu près 250 ménages. Et c'est des personnes en grande dépendance. Et dans les lignes stratégiques, la première, c'est le côté financier. Mmh. Ben, parce que si on diminue le travail, ben forcément, il y a moins de revenus. Ça, c'est la première partie.
1: Absolument.
0: Après, il y a l'aide à domicile. Ça aussi, c'est important parce que devoir faire les allers-retours au niveau du déplacement, quand il y a un handicap, c'est compliqué. Il faut faire attention à tout. Donc, il y a beaucoup de choses auxquelles on ne pense pas forcément avant de se retrouver confronté à cette situation. Et puis aussi, finalement, en fait, on se détache. Du social. Parce qu'on est tellement dans le quotidien de l'aide que nous-mêmes, avec nos propres amis, on ne les voit plus, on ne prend plus le temps pour nous.
1: Mmh. Oui. Et la personne malade, est-ce qu'elle culpabilise de mettre son proche aidant dans cette situation?
0: Non, alors en tout cas, de ce que j'ai pu observer, puis même je peux parler de mon propre cas, pas du tout, parce que c'est un choix. À partir du moment où on ne le subit pas et que c'est un choix qui est tout à fait éclairé, qu'on est tout à fait OK avec ça, ben en fait, la relation, elle change. Parce qu'il ne faut pas devenir un soignant. Il ne faut pas devenir une infirmière. Il faut rester la femme, il faut rester la maman, il faut rester l'épouse. Mmh. Et ça, c'est un point important. Souvent, dans tes podcasts, tu parles de ça, de finalement de réussir à garder sa place de femme, même quand on est proche aidant. Mmh.
1: Toi, tu as réussi à garder ta place de femme?
0: Oui, oui. Mais c'est parce qu'à un moment donné, j'ai touché le fond. Et je me suis relevée, puis j'ai dit « Ok, maintenant, j'ai besoin de t'aide. »
1: Ok. Alors, est-ce qu'on peut aller un peu plus en détail dans ton histoire à toi?
0: Oui, oui, bien sûr.
1: Ouais. Donc, justement, diagnostic de ton époux qui tombe, ça a impliqué quoi? Quel changement de vie?
0: Ben, ça a impliqué beaucoup de rendez-vous médicaux. Beaucoup de rendez-vous médicaux. Et donc, ben, moi, à l'époque, je travaillais dans l'industrie pharmaceutique.

0: pharmaceutique. Et ben, c'est des horaires avec les États-Unis, avec l'Asie. Et donc, il faut se reconnecter tard, se connecter le matin. C'est très prenant. Et à un moment donné, ben, il fallait que je m'absente. Clairement, parce que quelqu'un qui est malade, ben, il n'a pas forcément... Même moi, je n'ai pas envie de laisser aller tout seul au rendez-vous. Y a besoin de ce soutien quand il y a des annonces, quand il y a des décisions à prendre, etc. C'est vraiment un travail d'équipe, en fait.
1: Ouais, ouais.
0: Donc, c'était ça qui était difficile. Mais ça allait. Au bout d'un moment, en fait, on se met un peu en mode survie. Et quand on nous a dit, ben, c'est tout bon, tout va bien, moi, je me suis effondrée et c'est lui qui m'a sauvée.
1: Oui. C'est comme un burn-out, en fait. On parle beaucoup de burn-out professionnel.
0: Ça existe, hein. Le burn-out du proche aidant, ça existe.
1: Du proche aidant, c'est ça.
0: Ouais.
1: Et là, lui, il va mieux ?
0: Il va très bien. Donc ça, c'était il y a déjà une dizaine d'années. Hein.
1: Alhamdoulilah.
0: Mais pour avoir accompagné les personnes et avoir vécu ça, en fait, j'ai décidé d'en faire quelque chose. Et j'ai créé un service d'accompagnement aux proches aidants. Donc c'est quelque chose que je fais à côté de mon travail. Et c'est en cours de lancement. C'est de créer cet espace de parole et d'écoute. En fait, c'est de soigner le lien dans la famille. Parce que malheureusement, quand il y a des problèmes comme ça de maladie, en fait, tout le monde est impacté. Il y a la fratrie qui est impactée, il y a le lien dans le couple, il y a le lien dans la famille élargie. Et donc, il faut pouvoir avoir un espace pour discuter de ces choses-là et faire le choix de continuer à avancer et avoir des vraies stratégies familiales, de se dire, OK, voilà la situation, et voilà ce qu'on va faire, et voilà où est-ce qu'on va aller.
1: Mais pardon, Rita, est-ce que c'est possible d'en parler, par exemple, dans ton cas, toi, avec ton époux, est-ce que c'était possible d'avoir ce genre de conversation avec lui, alors que lui-même, lui-même était dans son errance médicale, lui-même était fatigué, lui-même... Est-ce que... Voilà.
0: Alors moi, c'est un mari exceptionnel.
1: Alhamdoulilah.
0: Vraiment. Il est exceptionnel parce que ben il a ce que j'appelle le hikma, c'est-à-dire que il arrive à un moment donné se dire voilà la situation, voilà qu'est-ce qu'on va faire et où est-ce qu'on va aller. Donc ça dépend aussi du mindset.
1: Oui, oui.
0: Et ça c'est it's the key vraiment.
1: Parce que sinon la personne peut vivre ça comme une pression supplémentaire ou comme une comme presque. Attention, c'est parce que je suis malade qu'on parle de ça. Est-ce que je risque de la perdre ou est-ce que je risque de le perdre? Tu vois ce que je veux dire?
0: Tu veux dire que... alors, il y a quelqu'un qui en parle très bien, c'est Simon Sinek, je trouve. Il dit, en parlant à une personne qui a vécu quelque chose de très complexe, il lui dit, bah, en fait, j'avais l'impression d'avoir une dette à rendre à mes proches. Pas forcément l'épouse, mais les proches de manière générale, parce que je ne suis pas toute seule, hein. Je suis très très bien entourée. Et l'idée, c'est de dire, mais moi, je tiens parce que justement, ils sont là pour moi. Mais à un moment donné, il faut qu'ils me laissent avancer. Donc, il y a une notion de timing, en fait, dans tout ça. C'est qu'on appelle ça le cycle de Prochaska, mais quand on a un deuil, ou là, par exemple, quand tu es viré de ton travail, quand tu as un choc émotionnel dans ta vie, il y a des phases que tu dois passer. Et dans ces phases-là, il y en a une où il faut pouvoir déposer ses émotions. Et aujourd'hui, c'est cette phase-là qui n'existe pas pour les proches aidants.
1: C'est ce droit à s'exprimer, en fait. C'est comme parce que pendant cette période, c'est comme une abnégation de soi.
0: En fait, on n'existe plus.
1: On n'existe plus.
0: Ouais.
1: On n'existe plus, mais toi, ce que tu es en train de dire, c'est qu'attention, vous existez encore et il faut le savoir et il faut l'exprimer. C'est ça, si je comprends
0: oui,
1: bien.
0: Exactement, exactement. Et le gros problème des proches aidants, tu sais ce que c'est, Yasmine? C'est qu'ils ne demandent pas de l'aide. Parce qu'ils considèrent que ce n'est pas légitime.
1: Parce que ce n'est pas eux qui sont malades.
0: Exactement. Ils se disent, là où elle est, c'est lui, c'est eux qui sont malades. Non, je vais bien. Mais en fait, on est impacté par la relation de la maladie, d'une manière ou d'une autre, parce qu'on vit au quotidien avec les personnes qui la vivent. Et peut-être qu'ils ne s'expriment pas oralement, mais ils s'expriment, il y a la communication verbale et la communication non-verbale. Et donc, toutes ces émotions-là, c'est des émotions qu'on partage au quotidien.
1: Parce que le proche aidant, non seulement il aide physiquement la personne à gérer sa maladie, mais il aide aussi moralement. Et donc, j'imagine que face à la personne malade qui a des doutes, le proche aidant aussi en a, mais il n'a pas le droit de laisser... Elle n'a pas le droit, la proche aidante, en l'occurrence, elle n'a pas le droit de laisser transparaître ses doutes et ses peurs aussi.
0: Alors, tu sais, c'est très intéressant ce que tu dis parce que finalement, moi, pour avoir accompagné ces personnes dans les soins à domicile, celles qui réussissent le mieux à s'en sortir,

0: c'est celles qu'ils font en équipe.
1: Qu'ils le font en équipe.
0: Le patient. Ouais.
1: Ouais.
0: Parce que il y en a un qui a besoin de l'autre, et il y a des fois il y en a un qui est pas bien, et l'autre qui sera mieux.
1: Mm.
0: Et en fait, c'est cette balance-là qui fait que on arrive à tenir au long cours.
1: Mm.
0: C'est pareil pour les enfants.
1: Ouais, ouais.
0: Les enfants en oncologie, ils sont incroyables. Ils ont une envie de continuer. Ils n'ont pas dans leur tête que là où elle est mort, là où il y a le lien avec la mort, il n'est pas là. En fait, ils sont pas encore, ils n'ont pas cette conscience-là. Et donc, ils ont une capacité de résilience qui est incroyable.
1: Mm.
0: Incroyable. Donc voilà.
1: Ouais. Mais comment se donner le droit, en fait, d'exprimer ses peurs en tant que proche aidante ? Alors qu'on a en face de soi une personne malade, comment attendre de cette personne qu'elle vienne nous soutenir alors qu'elle ne va pas bien ?
0: En fait, c'est pas s'attendre qu'elle vienne nous soutenir, mais de voir. Bon, je peux te parler de moi, mais
1: bien sûr, oui, c'est ce que je veux. Moi, je veux ton expérience personnelle.
0: Ouais. Là, on parle du couple en soi, mais ça peut être la famille et de se dire, ok, we're on it all together, on est tous là-dedans. Maintenant, qu'est-ce que chacun va amener ? Pour qu'on puisse trouver un équilibre ensemble.
1: Mm.
0: Je donne un exemple, par exemple, pour nous. On a été accompagnés par une association qui est incroyable. Donc elles sont thérapeutes, toutes. Mais c'est des femmes qui se sont spécialisées dans l'accompagnement des familles qui ont une maladie.
1: Mm.
0: Et en fait, bon, elles ont une approche qu'on appelle systémique. C'est une approche qui prend en compte tous les aspects de personnalité de l'un, de l'autre, de ce que la maladie amène, etc. Et en tout cas, si je peux parler de ce que j'ai pu observer, c'est que quand on arrive à différencier ce qui est de la cause de la maladie et ce qui est de la cause du comportement, ben en fait, on arrive à avancer.
1: Mmh. Alors justement, quand tu évoques le comportement, c'est que pour avoir vu pas mal surtout des films dans ce sens-là, c'est qu'on voit la personne malade s'effondrer, changer de caractère, devenir plus caractérielle, etc. Donc, qu'est-ce qui est de la maladie et qu'est-ce qui est du changement de caractère ?
0: Alors justement, en fait, quand on est dans des situations comme ça, on va se dire « Non, mais en fait, regarde, il n'a pas à réagir comme ça avec moi.
1: Mmh. »
0: Mais il faut aussi avoir la connaissance de ce que la maladie apporte. Et j'appelle ça la health literacy. C'est comment est-ce que, et c'est un des points qui ressort des rapports, c'est de dire les proches aidants ont besoin d'être formés pour savoir ce que la maladie peut amener,
1: ouais,
0: et à quoi ils peuvent s'attendre. Parce qu'il n'y a pas d'école de patients ou de proches aidants.
1: Okay, exact.
0: Et ça, c'est un point qui est hyper important et qui ressort beaucoup dans les discussions internationales. C'est de dire il faut pouvoir les outiller avec la connaissance de la pathologie elle-même, la connaissance aussi de eux-mêmes.
1: Mmh.
0: Toute la partie développement personnel, elle vient avec ça. Et dans toute adversité, on en ressort avec quelque chose de plus gros, mmh, de plus grand, et qui nous fait grandir.
1: Alors, toi, est-ce que
0: tu... Mon mari est exceptionnel, ouais, parce qu'en fait, il m'a accompagnée aussi dans ce cheminement, ouais, et qu'on l'a fait ensemble.
1: Alors justement, toi, par rapport au système de santé, parce qu'on s'est rencontrés aussi dans un événement autour de la santé, est-ce que... Ton rêve, c'est de voir des formations de l'accompagnement des proches aidants au Maroc.
0: Alors, ce n'est pas mon rêve. C'est ce que je veux faire.
1: Okay.
0: C'est mon rêve en soi, mais en fait, je ne me suis pas dit, c'est un rêve et puis un jour, ça va arriver. J'ai dit, ok, maintenant, il faut faire quelque chose. J'ai vu trop de proches aidants, eux-mêmes tomber malades plus tard, dans les soins à domicile. Et je dis, mais en fait, là, il faut faire quelque chose. Alors, en Suisse, on a déjà commencé et c'est super. En fait, on a commencé par une ligne téléphonique. Où on peut appeler pour avoir plus de questions d'orientation, aussi d'orientation par rapport aux associations qui accompagnent. Au Maroc, il y a un gros, gros réseau d'associations.
1: Oui.
0: Le soutien, il est vraiment magnifique. Il y a aussi beaucoup de donateurs qui donnent, parce que le côté financier, ben, il faut pouvoir aider. Donc, mon rêve, et j'espère en faire une réalité, c'est de continuer à accompagner. Il s'appelle We for Care, le projet, et il est en cours de développement. Et ça va créer cet espace pour pouvoir amener ces questions-là.
1: Mmh.
0: Qui finalement sont des questions primordiales du système de soins. D'ailleurs, j'ai sollicité GTEX, où on s'est rencontrés, pour leur dire, bah, l'année prochaine, parlons de ça, parlons du partenariat patient.
1: Mmh.
0: Parlons du fait que pour que les personnes aillent mieux, il faut pouvoir les outiller avec des informations, il faut pouvoir faire qu'elles fassent partie du système de soins et qu'elles ne soient pas simplement des receveurs du système.
1: Mmh.
0: On n'est plus dans la relation, le médecin il sait et le patient il reçoit l'info. Le patient avec le temps, il va développer des savoirs expérientiels. Alors, c'est un concept qui est exceptionnel, qui a été développé à l'Université de Montréal et qui dit concrètement, les savoirs

0: rien fait, c'est qu'un an, au bout de 10 ans, je peux te parler du diabète mieux que ce que toi tu as appris dans
1: le
0: livre.
1: Oui. D'ailleurs, il y a un programme au Maroc du patient partenaire avec l'université Mohamed VI des sciences de la santé. Et j'ai dit, voilà, absolument. Où finalement, ce sont des anciennes patientes et patients atteints du cancer qui accompagnent, qui sensibilisent, qui aident les personnes aujourd'hui malades à travers un parcours de formation vraiment costaud. Et c'est vrai que j'ai rencontré des personnes formidables dans ce sens-là, qui font un travail... parce que quand on a été touché soi-même, on comprend davantage... comme tu l'as très bien expliqué, on comprend davantage le parcours de la personne. Mais toi, aujourd'hui, tu dépasses le patient pour aller vers l'aidant. Mmh. Et j'ai l'impression que c'est encore plus compliqué dans le cas des parents, quand on s'occupe de ses parents, parce que chez nous, il y a vraiment la notion de Rdat al-Walidin.
0: Oui, exactement. Ouais, alors ça, c'est un point magnifique qui est, bon, aussi, qui est vécu par beaucoup de familles aujourd'hui au Maroc, dans les différentes classes sociales.
1: Parce que pratiquement, il ne faut pas se plaindre, en fait, de part Rdat al-Walidin.
0: Alors, c'est un très bon point que tu soulèves, Yasmine. En fait, ce que tu es en train de dire, c'est que je ne me brise pas à dire que c'est difficile pour moi.
1: Oui.
0: C'est ça que tu essaies de mettre en avant. Que... Et effectivement... Ouais. Tu as raison, mais par contre, pour pouvoir donner, et c'est la femme marocaine qui est plus qu'exceptionnelle, la femme marocaine, elle donne, elle donne, elle donne. Mais quand c'est au long cours, il y a une notion de temporalité, il faut que tu puisses te ressourcer pour pouvoir être ce réceptacle émotionnel, ce réceptacle... c'est un réceptacle émotionnel, mais c'est aussi une action. Tu es tout le temps dans l'action. Quand tu as un enfant avec une situation d'handicap, tu es tout le temps dans l'action. Et une des propositions qu'on fait ici en Suisse, c'est ce qu'on appelle les répits. Je ne sais pas si tu connais.
1: Non.
0: En fait, les répits, c'est des séjours pour les proches aidants où ils vont partir en vacances. Concrètement, c'est ça. C'est partir en vacances pendant qu'on s'occupe concrètement de la personne malade. Donc, il y a des programmes avec des espaces de parole entre proches aidants, avec des voyages d'une semaine, par exemple, dans la montagne pour se ressourcer. Et il y a aussi des répits plus courts où, par exemple, on va avoir de l'aide d'une association qui va venir pour s'occuper de la personne dont on s'occupe. Et nous, on va pouvoir aller au cinéma, pardon, ou faire autre chose.
1: Ouais.
0: Donc, il y a différents types de répits. Il y a le répit en court terme et le répit sous forme de vacances.
1: Ouais. Et ça, c'est des associations qui s'en occupent.
0: Oui, mais pas seulement. Et je lance un appel, un vrai appel aujourd'hui aux institutions et au gouvernement de dire, mais finalement, c'est de l'aide aujourd'hui qui est invisible et qui ne coûte pas au système, mais si elle n'existait pas, elle coûterait beaucoup plus aussi.
1: Au système, absolument, absolument.
0: Et si on ne les prend pas en compte et qu'on les soigne eux-mêmes, parce qu'on est vraiment dans le care, et bien on va se retrouver avec des coûts de la santé qui explosent. Mmh. Parce que si on ne peut plus garder la personne à la maison, la voisine, la femme, en plus la femme travaille de plus en plus, donc elle n'est plus à la maison, elle ne peut plus s'occuper. Il faut trouver des moyens pour pouvoir développer les soins à domicile aussi.
1: Mmh. Absolument, absolument.
0: D'une manière indirecte. Et si on tacle le problème déjà aujourd'hui, on va réussir à avoir des résultats beaucoup plus efficients. Mmh. Parce qu'on va le construire et le co-construire avec eux. Avec les patients, avec les proches aidants et avec les professionnels du soin.
1: Eh bien, Rita Benzakour, merci infiniment d'avoir été ma femme d'aujourd'hui.
0: Merci à toi, Yasmine.
1: Merci à toi.
0: Désolée pour le côté émotionnel.
1: Non, mais c'est normal. Écoute, c'est un rendez-vous. C'est une conversation qui est vraie. On ne peut pas enlever ce qui est vrai, en fait, ce qui est honnête et entier.
0: Merci à toi et merci pour tout ce que tu fais pour les femmes d'aujourd'hui.
1: Merci beaucoup, Rita. Merci à toutes et à tous pour votre confiance. 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
1: Bonjour à tous, Paul-Lionel Kivigère avec vous pour ce flash. Rien de majeur, des blessures superficielles au visage, à la tête et aux jambes. C'est avec ces mots que le porte-parole du ministère iranien de la Santé a décrit aujourd'hui l'état de santé du guide suprême Mojtaba Khamenei après des frappes américo-israéliennes au début de la guerre. Depuis sa nomination le 8 mars, le nouveau guide suprême n'est jamais apparu publiquement et a fait lire ses déclarations publiques suscitant des interrogations sur son état. Donald Trump demande à l'Arabie Saoudite, au Qatar et au Pakistan de normaliser leurs relations avec Israël. Ça se ferait dans le cadre de l'accord de paix avec l'Iran négocié en ce moment. Le locataire de la Maison Blanche demande à ces pays de ratifier les accords d'Abraham déjà rejoints par plusieurs pays arabes. Une rixe dans une station-service dans l'ouest de la Libye a dégénéré hier et un jeune homme a été tué par balle. Les faits ont eu lieu à l'entrée de la ville de Zawiya, dans une station-service qui n'est pas épargnée par la pénurie de carburant que traverse la Libye, qui détient d'importantes réserves. Mais elle exporte son brut et importe du pétrole raffiné par manque d'infrastructures. D'après le journal Le Monde, cette crise est accentuée par une mauvaise gestion, des détournements de cargaison et aussi de la contrebande de pétrole. Au Maroc, ce vendredi sera un jour férié pour les banques à l'occasion de l'Aïd el-Adha. C'est ce qu'a annoncé le groupement professionnel des établissements du pays. Notez que ces banques vont tout de même assurer la continuité des services essentiels, mais pas physiquement, à travers les canaux digitaux. Notez aussi que l'alimentation en billets de banque des guichets automatiques sera toujours assurée. On reste au Royaume, vous l'avez sûrement remarqué en ce début de semaine, il fait chaud, de plus en plus chaud. La montée du mercure continue aujourd'hui avec des températures maximales qui devraient varier entre 37 et 45 degrés sur les plaines intérieures, le Saïs ou encore l'intérieur du Sousse. Mais il n'y a pas que le Maroc qui est touché par cette montée du mercure, le Royaume-Uni aussi, qui vient d'ailleurs de battre aujourd'hui son record de chaleur pour un mois de mai. Le thermomètre est monté jusqu'à 33,5 degrés près de Londres, le maximum était jusqu'ici de 32,8 degrés enregistrés en 1922 et aussi en 1944. Voilà, c'est la fin de votre synthèse d'actualité. Merci de l'avoir suivi.

Et c'est avec Foster the People et leur titre Pumped Up Kicks que démarre cet entracte. Bienvenue à toutes et à tous si vous venez de nous rejoindre sur les ondes de Média. Salma avec vous au micro, en régie notre réalisateur Redouane, et restez avec nous. Tout de suite, on va laisser place à Tommy Rickman, Million Dollar Baby, sera suivi par The Black Keys, Lonely Boy.

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1: C'était donc The Black Keys avec leur titre Lonely Boy. Et continuons tout de suite cet entracte en compagnie d'un titre qui est devenu assez viral, notamment sur TikTok. Il s'agit de Tame Impala avec leur tube, leur désormais tube Dracula. Ce sera suivi par The Vampire Weekend, Harmony Hall.

C'était Vampire Weekend avec leur titre Harmony Hall. Juste avant ça, nous avions écouté Dracula de Tame Impala. Donc voilà, une entracte avec un thème très porté sur les vampires. Et d'ailleurs, c'est assez ironique puisque on va écouter juste après Empire of the Sun, Walking on a Dream. Ce sera suivi par les Ting Tings, That's Not My Name.

0: That's Not My Name. Et restez avec nous, surtout sur les ondes de médias. Dans quelques instants, le retour de l'information avec notre prochain flash d'actualité. Mais avant ça, on va écouter les Backstreet Boys avec leur titre The Call.
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1: Bonjour à tous, Paul-Lionel Kivigère avec vous pour ce flash. Israël prévoit à nouveau de frapper des positions du Hezbollah au Liban malgré la trêve en cours. Des appels à évacuer ont été émis plus tôt aujourd'hui. Ils concernent plus de 10 villages du sud du pays. La Russie prépare elle aussi de nouvelles opérations militaires. Moscou s'apprête à frapper la capitale ukrainienne. Le Kremlin a appelé aujourd'hui les ressortissants étrangers vivant à Kiev à quitter les lieux. Dans le détail, la Russie prévoit de cibler des centres de décision et des entreprises du complexe militaro-industriel de la capitale ukrainienne. Le premier partenaire économique de l'Espagne en Afrique, c'est bien le Maroc. Les échanges entre les deux pays ont frôlé les 6 milliards d'euros au premier trimestre 2026.

0: 5 affaires au total, toutes se basent sur le décret 54, hein, sur les fausses informations promulguées en 2022 par Kais Saied, un texte fustigé par les défenseurs des droits humains après de multiples incarcérations de figures en Tunisie. Meilleures pratiques et innovations pour la création d'emplois en Afrique, c'est le thème du premier forum africain sur l'impact du développement qui va prendre place à Addis Abeba les 11 et 12 juin. C'est la Commission économique pour l'Afrique qui va accueillir l'événement qui a pour objectif de combler le fossé entre les ambitions politiques et les résultats concrets en identifiant des solutions pratiques pour favoriser donc la création d'emplois. Le Hajj a commencé aujourd'hui. Quelques 1,5 million de musulmans ont entamé ce pèlerinage en direction de la Mecque, malgré les tensions régionales avec l'Iran, en plein conflit avec les États-Unis. Cette année d'ailleurs, le pèlerinage a attiré plus de visiteurs que l'an passé, d'après les autorités saoudiennes, qui tiennent à maintenir la politique à l'écart de ce rituel auquel participent des milliers de fidèles iraniens. Voilà, c'est la fin de votre synthèse d'actualité. Merci de l'avoir suivi. Tout de suite, Founoun Febladi avec Montassir, c'est sur l'antenne Maghreb, et en direct avec Selma, c'est sur l'antenne Afrique.
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0: Le groupe britannique qui s'appelle Flow avec leur titre Liquid, ce sera suivi par les Destiny's Child, Jumpin' Jumpin'.
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Michel, jump in. Et tout de suite, on va laisser place à un autre trio, un autre groupe. Quoique à l'époque de ce titre, Destiny's Child n'était pas encore un trio. Ils étaient 5 membres, mais là, on va laisser place à un trio cultissime des années 90. C'est TLC avec Unpretty. Ce sera suivi par Usher en featuring avec Pitbull, DJ Goddess Fallen in Love.

Asher, The DJ Girl is Falling in Love Again en featuring avec Pitbull. Et nous arrivons sur ce, déjà bientôt à la fin de ce numéro de l'Entracte. Merci encore de nous avoir suivis sur les ondes médias. Merci à ton réalisateur Redouane. Et de notre côté, nous allons vous quitter en musique avec Jamie Foxx en featuring avec Mary J. Blige, Love Changes. Ce sera suivi par la légende Ray Charles, Georgia on My Mind. Très bonne écoute, en vous souhaitant bien sûr une très bonne suite des programmes sur les ondes de médias.

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2: Bonjour à tous, Paul-Lionel Kivijer avec vous pour ce flash. Israël prévoit à nouveau de frapper des positions du Hezbollah au Liban malgré la trêve en cours. Des appels à évacuer ont été émis plus tôt aujourd'hui. Ils concernent plus de 10 villages du sud du pays. La Russie prépare elle aussi de nouvelles opérations militaires. Moscou s'apprête à frapper la capitale ukrainienne. Le Kremlin a appelé aujourd'hui les ressortissants étrangers vivant à Kiev à quitter les lieux. Dans le détail, la Russie prévoit de cibler des centres de décision et des entreprises du complexe militaro-industriel de la capitale ukrainienne. Le premier partenaire économique de l'Espagne en Afrique, c'est bien le Maroc. Les échanges entre les deux pays ont frôlé les 6 milliards d'euros au premier trimestre 2026. Dans le détail, les exportations espagnoles vers le Royaume ont atteint les 2,9 milliards d'euros. Du côté des importations marocaines, en Espagne, elles ont dépassé les 2,7 milliards d'euros. En Tunisie, l'avocate et chroniqueuse Sonia Dahmani, de nouveau dans le viseur de la justice, libérée fin novembre après avoir passé plus de 18 mois en détention. Sonia Dahmani a été condamnée aujourd'hui à une nouvelle peine de 2 ans de prison pour des

Déclaration sur la situation pénitentiaire en Tunisie. D'après son avocat, poursuivi dans 5 affaires au total, toutes se basent sur le décret 54 sur les fausses informations promulguées en 2022 par Kais Saied, un texte fustigé par les défenseurs des droits humains après de multiples incarcérations de figures en Tunisie. Meilleures pratiques et innovations pour la création d'emplois en Afrique, c'est le thème du premier forum africain sur l'impact du développement qui va prendre place à Addis Abeba les 11 et 12 juin. C'est la Commission économique pour l'Afrique qui va accueillir l'événement qui a pour objectif de combler le fossé entre les ambitions politiques et les résultats concrets en identifiant des solutions pratiques pour favoriser donc la création d'emplois. Le Hajj a commencé aujourd'hui. Quelques 1,5 million de musulmans ont entamé ce pèlerinage en direction de la Mecque, malgré les tensions régionales avec l'Iran, en plein conflit avec les États-Unis. Cette année d'ailleurs, le pèlerinage a attiré plus de visiteurs que l'an passé, d'après les autorités saoudiennes, qui tiennent à maintenir la politique à l'écart de ce rituel auquel participent des milliers de fidèles iraniens. Voilà, c'est la fin de votre synthèse d'actualité. Merci de l'avoir suivi.

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5: Bonjour à toutes et à tous et bienvenue, bon début de semaine, vous êtes sur Médien et c'est le moment de parler football, l'autre match bien entendu. Eh bien le sommaire, l'AS VAR qui échoue dans sa tentative de remporter une deuxième Ligue des Champions, c'est Sundowns, la formation sud-africaine qui a eu le dernier mot. La sélection marocaine des moins de 17 ans qualifiée pour les demi-finales, des retrouvailles avec le Sénégal. Pas un seul joueur du Real Madrid dans la liste des joueurs retenus par la Roja pour le Mondial. Et puis, le départ de Pep Guardiola à la fin d'une très belle histoire fait-il partie des meilleurs de l'histoire? Voilà donc pour le sommaire de cette édition de l'autre match. Notre ami Hicham à la réalisation.
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5: Et puis deux pointures pour m'accompagner lors de cette édition de l'autre match. La première partie avec Sahel Sissoko et on accueille déjà Sahel. Bonjour et bonsoir Sahel.
7: Bonsoir messieurs, bonsoir à tous. Vous êtes bien inspirés, ça sent de la fluidité dans votre bouche. Quelqu'un m'a dit qu'il y a des gâteaux dans le studio comme ça qui me regardent et qui me guettent. Mais bon, la prochaine fois je vais goûter quand même.
5: C'est un cadeau de Monsef Zamarat qui est avec nous aujourd'hui. Bonjour et bonsoir Monsef.
8: Eh bien bonsoir Hakim, bonsoir à toutes et tous. Bonsoir Assaé, quel plaisir de vous retrouver messieurs, vous êtes en forme aujourd'hui.
5: Oui, il a parlé de gâteaux, c'est vrai que c'est Hicham à la réalisation qui a les gâteaux. Il est bon.
7: Ça se fait pas, Hicham, ça se fait pas. Moi, j'ai pas eu ma part de gâteau.
8: Ah oui, il en a pour de vrai en plus.
5: Mais bien sûr que c'est vrai. Il a eu des photos. Enfin, il a une puce. Vous savez, le ballon du Mondial 2026, là. Il y a une puce, il y a un capteur et il y a des données. Et ça, il reçoit.
7: Oh. On attention, j'ai les yeux partout. Hein. J'ai même vu une vidéo de mon chef à la rédaction francophone à la télé. Je l'ai vu.
8: Vous êtes bien informé.
5: Ah ben voilà, ça, c'est un vrai consultant. Il est au courant de tous les petits détails. Sahel et également Monsef, on commence par cette déception. Bien sûr, on commence par les bonnes choses, mais la déception, l'AS VAR, première équipe marocaine à avoir remporté la Ligue des Champions, c'était dans les années 80. Bien, se retrouvant en finale après un très joli parcours. Mais hier, eh bien, l'équipe marocaine a raté sa finale retour. Défaite, vous le savez, lors du match aller. Après, on va se poser la question, est-ce que l'équipe de l'AS VAR a laissé passer sa chance à l'aller, surtout en première période, parce que la deuxième, on ne va pas dire catastrophique, mais Sundowns a été largement supérieure chez elle. Hier, eh bien, il y avait match, il y avait moyen de faire mieux. Ce n'est pas à cause du pénalty raté. Mais une première réaction, Monsef, après on va chez Sahel.
8: Première réaction, l'AS VAR était à un petit pas d'écrire une histoire qui tarde depuis 41 ans. Le dernier sacre de la Ligue des Champions, c'était en 85, vous l'avez parfaitement rappelé Hakim, c'était le premier sacre d'un représentant marocain en Ligue des Champions. C'est vrai que c'est bien dommage parce que je crois que, comme vous avez dit, sur 180 minutes, on a trouvé l'AS VAR qui a joué une finale véritablement peut-être sur 20 minutes. Je vais être très honnête, 20 minutes sur les 180 réellement. À l'aller des 90 minutes, moi je n'ai rien retenu de ces 90 minutes où j'ai senti une équipe qui jouait tout pour un match nul et pourtant, eh bien peut-être que l'opération c'était tout de suite peut-être de prendre au moins, ou en tout cas de marquer au moins un but à l'aller. Et puis là, lors de ce match retour, on a senti une équipe qui avait envie, mais qui n'est pas partie jusqu'au bout. On n'a pas senti une équipe qui s'est dit « Ok, là par contre, c'est les dernières 90 minutes. Maintenant, on a tout à jouer. » On avait presque l'impression dans la tête que c'était « On n'a peut-être pas tout à jouer ce soir. » C'est pas grave, peut-être que l'histoire se réécrira d'une meilleure des manières la saison prochaine.
5: Moi, personnellement, je trouve que lors du match aller, surtout en première mi-temps, il y a eu des situations intéressantes. Parce qu'à un moment donné, il y a plusieurs joueurs, 3 ou 4 qui sont partis contre 3 ou 4 joueurs de Sundowns. Mais ces actions, ces situations ont été mal gérées. Et en deuxième période, il n'y avait pas photo. Il y avait oui. Sundowns et également Tagnauti, le gardien de but de l'AS VAR. Hier, il y a eu l'ouverture du score à 5 minutes de la fin, à 1-0. On essaie par exemple de garder le score en attendant la deuxième mi-temps. Vous encaissez un but dans les dernières secondes. Ce n'est pas le meilleur moment. Non. Après, on va y revenir peut-être après parce que j'ai trouvé que l'AS VAR, les joueurs, certains joueurs, beaucoup même, surtout le capitaine, qui ont trop parlé avec l'arbitre à chaque action, chaque fois qu'il tombe, chaque fois il réclamait un pénalty, un jaune. Et on l'a vu même en championnat, et surtout lors du match face au Raja, on a vu ce comportement. Bien sûr, en tant que capitaine, on doit parler à l'arbitre, peut-être mettre un peu de pression, mais pas sur toutes les actions, parce qu'on finit. On finit par sortir du match et se retrouver déconcentré. Sahel, un petit mot sur cette finale remportée logiquement, on va dire, par Sundowns.
7: Oui, moi je pense que l'AS Phare a manqué d'expérience dans son approche du match, c'est-à-dire la gestion des émotions dans une finale comme celle-ci, surtout au match aller. T'as déjà la pression après avoir perdu un but à zéro, t'as l'impression qu'il faut tout de suite marquer, t'as marqué le but, tu sais plus à quel moment attaquer ou défendre, ou comme vous le disiez Hakim, l'effet de jeu à chercher au coude au coude le pénalty qui a été finalement manqué, il faut le dire. C'est-à-dire la gestion des émotions à ce niveau de la compétition, c'est la base, d'autant plus que l'AS Phare était à domicile, le but marqué était à deux doigts, voilà, de dire voilà, on va en prolongation, ça y est, on a fait le plus dur. Mais je pense que si on refait le match, ils ont manqué de maturité à un certain moment donné. Et aussi dans l'approche de l'entraîneur, dans son discours, je pense que les joueurs étaient surmotivés à l'idée de tout faire pour avoir un fin de jeu, ou de tout faire pour renverser Sundowns. Sundowns, quand même, il faut le dire, ils ont gagné le premier Ligue des Champions en 2016 depuis, et ils sont réguliers. Ils ont été finalistes l'année dernière face à Pyramide FC. Donc, c'est une équipe qui a l'ossature de la sélection sud-africaine, qui ont de l'expérience, qui connaissent la sélection, qui connaissent le continent. Ils ont su faire mal au bon moment à l'AS Phare, et que peut-être c'est un coup de massue pour les militaires. L'apprentissage continue. C'est pour ce club qui fait une très belle saison, il faut pas l'oublier. La Botola encore, ils sont en course, et que cette campagne africaine quand même est à saluer.
5: Bien entendu, c'est un beau parcours, très joli parcours de l'AS Phare, régulier ces dernières saisons, depuis quelques saisons déjà. Et l'AS Phare qui peut passer en tête du championnat avec un match en moins. On le sait, c'est le Raja qui est en tête devant le MAS, mais avec deux points de retard, l'AS Phare peut passer en tête, peut remporter le championnat, mais il y aura toujours des regrets parce que l'AS Phare, et je pense même il y a une transformation côté Sundowns ces dernières années. On a vu Sundowns, une équipe sud-africaine joueuse et qui se faisait piéger. Et ça, elle le disait à l'instant, la première victoire, c'était en 2016. Ensuite, a été piégée par le WAC, a été piégée par l'Espérance, a été piégée par Pyramide, ça a été piégée par d'autres équipes. Là, je pense que l'équipe s'est transformée ou bien la philosophie a changé. Être pragmatique, laisser le jeu pour d'autres équipes. Et d'autant plus que, il faut le dire, Sundowns, ses adversaires sont le WAC, l'AS Phare, peut-être l'USMA, l'Espérance, l'Ali, Pyramids. Donc, ce sont les équipes nord-africaines. Donc, il faut s'adapter, même dans les protestations, même dans les blessures simulées. On a vu des simulations aussi, mais c'est peut-être la façon de faire pour aller au bout, parce que l'équipe de Sundowns, on ne parle pas des moyens. Parce que les moyens, le banc des remplaçants de l'équipe de Sundowns est largement supérieur à toutes les autres équipes, même si Sundowns de 2026-2025 n'a rien à voir de Sundowns des 2016-2017-2018, qui était plus forte, je pense.
8: Oui, mais il faut aussi retenir ça, c'est que Sundowns n'a eu que 10 ans, n'a eu besoin que de 10 ans pour réécrire l'histoire, c'est-à-dire pour remporter ce deuxième sac. L'AS Phare,
5: j'ouvre une parenthèse rapidement. Allez-y. Pour dire que c'est, comment elle s'appelle, l'équipe qui a remporté, entraînée par Abdeslam Ouaddo, qui a remporté le championnat pour la première fois de Orlando Pirates. Oui. Voilà, c'est l'équipe qui a remporté le championnat. C'est une première depuis 10 ans. Souvent, on a vu Sundowns. Donc peut-être l'équipe s'est concentrée sur la Ligue des Champions, un tournoi que Sundowns n'a pu remporter depuis 2016. Justement, remporter la Champions League, c'est plus important, d'autant plus que, on le sait, quand on est champion de Ligue des Champions, ça vous permet de participer à la Coupe du Monde, ça permet de gagner beaucoup d'argent. Voilà, c'était juste une parenthèse.
8: Non, mais c'est vrai, c'est important de le rappeler. Et par contre, il faut être aussi honnête, parce que quand on voit les chiffres, l'AS Phare a quand même été plus dangereux, parce que vous parlez lors du match aller où ils se sont créés des occasions, mais il n'y avait pas d'occasion franche. Il faut être honnête, c'est vrai que dans les 30 derniers mètres, l'AS Phare était inefficace, presque inexistante. Et finalement, c'est peut-être lors de cette deuxième rencontre au match retour où effectivement là, les statistiques sont un peu plus intéressantes parce qu'au total, lors du match aller, on le rappelle, hein, c'est 6 tirs au total avec 0 tir cadré. Et là, par contre, cette fois-ci, au match retour, 10 tirs totaux pour l'AS Phare avec 4 tirs cadrés. C'est vous dire finalement que même le XG est un peu plus élevé, le pénalty évidemment il compte, mais c'est vous dire que quand même, on a sorti une équipe plus efficace ou en tout cas un peu plus intéressante dans les 30 derniers mètres. Par contre, c'est toujours le néant. Mais le néant, et c'est le terme, dans le milieu de terrain, où il y a vraiment un déséquilibre entre les lignes, où la présence sur le deuxième ballon, pardon, mais hier, moi, je suis resté à regarder, puis je me suis dit, allez, ils vont être présents sur le deuxième ballon. Allez, il faut aller chercher le deuxième ballon. Mais quand on n'est pas présent sur le deuxième ballon, quand il y a un joueur qui est dans la surface seul, où finalement le marquage n'est pas, ne serait-ce que la prise de couverture, où il y a eu beaucoup de choses qu'il faut véritablement revoir peut-être à l'avenir, parce que vous l'avez dit, il y a la course au championnat, mais la course au championnat, on l'a vu cette saison, c'est une course extrêmement rude, hein, dans les 5 premières places en haut.
5: Mais il y a aussi le schéma choisi, je ne sais pas, parce que l'AS Phare joue sans avant-centre, sans attaquant de pointe. C'est un choix. Ça a marché peut-être. On arrive en finale. En finale, il faut marquer. C'est simple, il faut marquer.
8: Bien sûr,
5: Harimat, c'est le capitaine, milieu de terrain. C'est lui qui est, on va dire, le meneur, entre guillemets. C'est lui qui donne le tempo. Mais ces derniers temps, ces dernières semaines, il n'est pas au meilleur de sa forme. Et ça inquiète pour la liste qui est attendue demain. On va y revenir dans un instant. Un dernier mot concernant Sundowns, concernant cette finale. Après, il y a eu, je ne sais pas, l'arbitre qui a eu besoin de l'avoir pour signer les deux pénaltys. Bref, un dernier mot, comme ça on essaye d'avancer pour parler des U17 et également de la sélection marocaine. La liste est prévue demain, Sahel. Un dernier mot sur l'équipe de Sundowns. La finale retour en tout cas, parce que personnellement, il y a une petite déception, Monsef, parce que au stade des demi-finales, il y avait deux équipes marocaines.
8: Oui.
5: Et en Coupe de la CAF et en Ligue des Champions, il y avait l'Olympique de Safi et le Wydad. Et puis il y avait l'AS Phare finalement, aucune équipe n'a pu soulever ce trophée. Un dernier mot, Sahel, comme ça on essaye d'avancer.
7: Oui, moi je pense que les faits de jeu, c'est vrai que les arbitres souvent maintenant en Afrique sont tellement sous pression, même si tu es en petit doigt, ils sont obligés de consulter la VAR, des minutes de temps perdu. Mais de façon globale, je pense qu'au match, le match retour quand même, on a vu une certaine maturité de Sundowns, c'est-à-dire depuis 10 ans, ils ont enchaîné les échecs depuis le sacre en 2016. Et que moi, à un moment donné, quand on voit Mokena qui joue en sélection avec toute l'expérience qu'il a, à un moment donné, c'est l'expérience qui fait la différence au niveau de la compétition. Je pense que c'est vrai que les clubs marocains, on était habitués à voir le Wydad faire souvent le bon boulot face à ces équipes-là, de cette dimension. Maintenant, c'est l'AS Phare qui est au devant de la scène. L'apprentissage continue, hein. C'est pas tous les jours, mais je pense que c'est une belle expérience à emmagasiner pour la saison prochaine.
5: L'apprentissage qui continue.
8: Oui. Je peux 15 secondes. 15
5: oui,
8: petites
5: bien
8: secondes.
5: Sûr,
8: juste,
5: bien sûr.
8: Hakim, permettez-moi. C'est vrai que moi, je regrette aussi les choix de Santos, notamment en réaction. C'est-à-dire que le premier changement, il intervient à la 79e minute et ensuite deux changements réalisés à la 95e. Oui. C'est vous dire que finalement, on n'a pas vraiment joué le tout pour le tout. Peut-être qu'en réaction, au retour des vestiaires, il fallait tout de suite faire 3 premiers changements.
5: Mais en tout cas, l'équipe s'est inclinée, s'est inclinée à l'aller. Match nul au retour, penalty raté, des regrets. Mais il faut avancer. Sahel parlait du Wydad qui a eu 10 ans, 2013 peut-être, 2014 jusqu'à 2022, parce que depuis 2022, le WAC n'a plus rien gagné, ni en championnat, ni en Coupe du Trône, ni en Ligue des Champions, et même la déception de la Coupe de la CAF éliminée dès le stade des quarts de finale, alors que le WAC faisait partie, d'autant plus qu'on se réfère à son effectif et surtout à son marché de transfert, entre guillemets, eh bien c'était peut-être l'équipe la mieux armée. Finalement, le Zamalek a été piégé par l'USMA en finale, la Super Coupe entre l'USMA et, bien entendu, l'équipe de Sundowns. On parle des U17, donc votre catégorie, Monsef, les U17.
8: Non, moi c'est U20, U23.
5: Du Maroc qui s'est qualifié pour le dernier carré après sa victoire face au Cameroun hier. La tâche s'annonçait difficile. Avant cela, il y avait la Tanzanie qui avait piégé l'Algérie, un match qui était, on va dire, très intéressant. 6 buts au total, 3 partout. L'épreuve des tirs au but a tourné à l'avantage de la Tanzanie. Le Maroc qui va retrouver le Sénégal au stade des demi-finales. Cette équipe du Maroc convaincante, mieux que celle de l'édition, la dernière édition, qui a été championne d'Afrique. Peut-être la Oulga, comme on dit, le jeune international marocain de Chelsea. Qu'est-ce que vous retenez ?
8: Non, moi, c'est vrai que j'apprécie cette équipe. Il y a de jeunes talents, il y a une très belle pépinière, il y a une très belle qualité. C'est vrai que cette sélection U17 est peut-être un peu plus convaincante que l'édition précédente, où finalement, on voit des choses plus intéressantes, notamment dans l'état d'esprit et surtout sur la maturité de jeu. On sent une équipe qui a envie d'aller marquer, qui a envie d'aller créer le danger, très intéressante sur les transitions. Il y a beaucoup de choses à retenir. Peut-être aussi mettre le point sur le sélectionneur, Thiago Lima Pereira, hein, le sélectionneur portugais qui fait un très très bon travail. Et après, il y a évidemment l'expérience aussi de ces joueurs. Beaucoup dans leurs clubs respectifs sont peut-être surclassés, notamment le cas de l'Académie Mohamed VI qui surclasse certains de ses joueurs. Donc c'est aussi là la maturité de jeu. Et cette année, on a beaucoup de joueurs qui évoluent évidemment dans les différents championnats européens et ici au Maroc aussi. Donc il y a une très bonne qualité. Je crois que le prochain adversaire, le Sénégal, sera un adversaire difficile lors des demi-finales, mais après...
5: Le Sénégal, vainqueur du Mali. Le Mali, c'est un poids lourd quand même dans cette catégorie.
8: Après, c'est aussi au but qui se sont départagés, mais c'est vous dire aussi la compétitivité et finalement, quand on arrive dans le dernier carré comme ça, ben, il ne reste que les meilleures sélections et au final, ce sera une très belle affiche finale, mais les Lionceaux de l'Atlas ont encore un bon chemin qui se dresse face à eux. Oui.
5: Et l'autre demi-finale, enfin, il y a Maroc-Sénégal et l'autre demi-finale, ça sera Égypte-Tanzanie. L'Égypte qui était dans le groupe du Maroc, c'est quand même pas mal pour la sélection égyptienne. Sahel, un petit mot sur les U17 en ce moment, le dernier carré, on le connaît.
9: Oui, moi je pense que ce sera une très belle confrontation entre le Sénégal et le Maroc. Il n'y aura pas Papchao, il y aura Pandala, donc ce sera une très belle demi-finale. Mais pour parler sérieusement, je pense que c'est une opposition de style entre le Sénégal et le Maroc parce que cette équipe des moins de 17 ans du Maroc, elle est tellement technique, il y a de la maturité, comme disait Monsef. Contrairement au Sénégal, je pense qu'ils sont beaucoup plus dans l'agressivité avec Lamine Sané, qui est un ancien défenseur bordelais. Et moi, je pense que c'est une belle confrontation entre ces deux équipes-là. Le Maroc, champion d'Afrique en titre, qui avait succédé au Sénégal, quand même, dans cette catégorie. Moi, je pense que ce sont les deux meilleures sélections depuis maintenant les deux dernières éditions et que le meilleur va l'emporter sûrement. Et face à la Tanzanie également, l'Égypte, quand même, a dit pain sur la planche face à une équipe tanzanienne décomplexée qui a sorti de l'Algérie quand même au bout d'un match riche et en rebondissement. Bah, je pense que c'est une belle demi-finale qui nous attend au Maroc.
5: Et justement, l'équipe sénégalaise qui était dans le groupe de l'Afrique du Sud, on le rappelle quand même parce que c'était du lourd. Et finalement, elle se retrouve au stade des demi-finales. Donc je rappelle les affiches des demi-finales. Ça sera Maroc-Sénégal et Égypte-Tanzanie. On parle de l'équipe première, l'équipe marocaine. Eh bien demain, on saura la liste des joueurs retenus par Mohamed Dewahbi. Les joueurs sont en concentration, vous le savez. Certains joueurs ont été laissés libres, en quelque sorte, parce qu'ils étaient pris avec leur club. Achraf Hakimi, le capitaine, disputera une finale de Ligue des clubs champions. Ça sera samedi prochain entre le Paris Saint-Germain et l'Arsenal, bien entendu. Vous avez la liste parce que vous êtes dans les discrétions, m'a-t-on dit. Si on devait faire une liste aujourd'hui, qu'est-ce qu'on retient, qu'est-ce que, grosso modo, parce qu'il y a des problèmes dès le gardien de but quand même, Monsef,
8: oui.
5: Parce que la question se pose, on a vu l'opinion publique divisée, est-ce que le gardien de but de la Renaissance de Brécane, qui est depuis la dernière CAN absent, doit être retenu? Il fait partie de l'équipe.
8: Quand on entend les déclarations du sélectionneur, lorsqu'il avait partagé un entretien il y a quelques semaines, il disait que Mounir allait être là, sans discussion aucune, parce que pour lui, c'est un gardien important pour l'équilibre du groupe. C'est ce qu'on dit toujours, des fois il y a des forces présence qui sont importantes, et ne serait-ce que sur le banc, ou en tout cas même s'ils sont en tribune, c'est des
5: un leader moral.
8: Voilà, exactement. C'est ce qu'aurait dû faire Romain Saïss lors de la Coupe d'Afrique des Nations, et c'est ce qu'il a fait après.
5: Vous anticipez,
8: évidemment.
5: Parce que là on va parler de la défense aussi,
8: oui.
5: Et la défense parce qu'il y a des joueurs qui reviennent de blessure. Il y a un leader qui s'appelle Agert, il est blessé depuis plusieurs semaines,
8: oui.
5: C'était le même scénario avant la dernière Coupe du Monde et on a vu le nombre de blessures. Il y a un autre joueur aussi, je pense que Wahbi comptait sur lui. Il a disputé le premier match face à l'Équateur, il a chuté alors qu'il avait déjà chuté, il a rechuté. Eh bien, on parle de Shadi Riyad. Est-ce que c'est pas risqué de prendre deux gauchers en même temps qui ne sont pas à 100%? C'est quand même
8: oui,
5: risqué.
8: Mais moi je pense que la charnière défensive, elle est là. Enfin, bon, moi, je
5: vous
8: l'ai.
5: La voyez
8: elle est
5: parce
8: dessinée.
5: Que
8: ah, c'est bon, je l'ai.
5: Diop, il joue pas en Angleterre.
8: Mais ce sera Diop et Aït Boudelaine.
5: Diop a été au bout de l'aile.
8: Moi, je suis persuadé.
5: Pour être au bout de l'aile, je suis sûr, enfin, pour Diop, pour cette charnière centrale, je suis sûr que Sahel est d'accord avec vous.
8: Oui.
5: Sahel.
9: Non, mais moi, Aït Boudlal, c'est du temps perdu. Moi, je sais pas, c'est depuis Walid Gragui, depuis la CAN, Aït Boudlal devait jouer. Maintenant, on se retrouve aujourd'hui à Gard, c'est sûr qu'il n'ira pas, même s'il va, il va pas jouer.

0: il est blessé, il s'est pas remis. Faut pas forcer. Hakimi, déjà, il n'est pas à 100%. Donc, pour moi, sans débat, c'est Issa Diop, même s'il joue pas en championnat, Issa Diop s'est imposé lors des derniers matchs comme étant le patron, comme étant quand même avec sa puissance, tout ce qui va avec. Et voilà, moi, j'ai pas de doute là-dessus.
1: Et par contre, moi, pour Eight Woodell, je ne sais pas, est-ce que c'est son club qui ne l'a pas libéré, mais pour Ouhebi, pour moi, Ouhebi a une préférence pour Baouf plutôt que Eight Woodell.
2: Les deux sont...
1: Après, il ne faut pas oublier ceux qui ont été champions avec la sélection marocaine.
0: Voilà. Il y a moins de 20 ans, ouais.
1: Je pense plus Bouftini plutôt que... Après, ce sont des choix parce que la défense, on a vu les difficultés de l'équipe du Maroc en défense.
0: Moi, je pense quand même depuis la liste de Mohamed Ouhebi, c'est une liste quand même qui est assez imprévisible quand même. Hein. D'abord, dans sa démarche, là, personne ne sait à 100% qui sont les 26. Ça, c'est une très bonne nouvelle parce qu'il a envie de partir sur une nouvelle base et que les places aujourd'hui sont chères au Maroc. Ça, c'est une très bonne nouvelle.
2: Oui. Et puis, il va se faire des ennemis, malheureusement. Enfin,
1: quand vous faites un choix, c'est bien connu. On ne peut pas faire plaisir à tout le monde.
2: Voilà,
1: forcément, il y aura des déçus. Mais n'empêche, on a des joueurs qui répondent à sa façon de voir le jeu. Et par exemple, un joueur comme Ansari, tous les entraîneurs le prennent, Ansari, dans sa façon d'évoluer. Peut-être qu'il ne compte pas sur Ansari, parce que c'est pas parce que Ansari n'est pas un bon joueur, mais il faut faire un choix. Bien sûr, on aura l'occasion de reparler, parce que c'est demain soir qu'on aura la liste. On aura l'occasion, mercredi, Inch'Allah, dans l'émission, le jour de l'Aïd, de parler de cette liste très attendue de l'équipe du Maroc, qui entre en lice le 13 juin. Le mondial débute le 11. Le Maroc commence par la sélection brésilienne.
2: Ah oui,
1: la Seleção, avec ou sans Neymar, on va voir.
0: Bon.
1: Et puis, il y a également... Sahel.
0: Pour l'anecdote, mes premières images de football de mon enfance, c'est France... c'est Brésil, plutôt Brésil-Maroc en 98. Le match où Ronaldo avait été époustouflant. Pour la première fois, j'ai regardé un match de foot à la télévision, c'était Maroc-Brésil en 1998.
2: Moi aussi, j'ai vu ce match.
1: Maroc 98, c'était c'était quasiment le même groupe, parce qu'il y avait l'Écosse et la Norvège.
2: Oui.
1: Là, la Norvège n'est pas présente dans le groupe. Il y a Haïti, c'est le dernier adversaire. Le Maroc donc commence par le Brésil. Ensuite, il y a l'Écosse qui retrouve le mondial et termine par Haïti. On rappelle qu'en 48 sélections, au pire, troisième, vous devrez franchir le cap du premier tour. Ensuite, comme on dit, tous les accidents sont possibles. Merci beaucoup, Sahel.
0: Merci Hakim, merci, à très bientôt.
1: Merci Sahel, merci Monsef, et également Hicham. C'est la fin de cette première partie de l'autre match. Dans la deuxième partie, on prendra la direction de l'Espagne. Beaucoup de sujets à évoquer. Bien entendu, on connaît les équipes qui évolueront en deuxième division, avec Unai et Gérone notamment, sans oublier Mallorca. Et puis le sélectionneur de la Roja qui a publié les joueurs retenus pour le mondial. Pas un seul joueur du Real Madrid. C'est une première. À tout de suite.

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1: Bonjour à tous, Paul-Lionel Kivijer avec vous pour ce flash. Normaliser vos rapports avec Israël, c'est ce qu'a demandé aujourd'hui Donald Trump à l'Arabie Saoudite et au Qatar. Le locataire de la Maison Blanche souhaite que cela se fasse à travers la signature par Riyad et Doha des accords d'Abraham, une ratification qui prendrait place dans le cadre d'un accord de paix avec l'Iran négocié en ce moment. C'est ce que souhaite Donald Trump. En Ukraine, des frappes russes ont fait au moins 4 morts aujourd'hui dans un dernier bilan mis à jour. Une a tué 2 hommes dans la région de Kharkiv, c'est dans le nord-est. 2 autres morts et 3 blessés dans une autre localité de l'est aussi, d'après les autorités ukrainiennes. Un point sur l'épidémie d'Ebola maintenant. Le chef de l'Organisation mondiale de la santé qualifie aujourd'hui la situation d'extrêmement grave et difficile et va se rendre demain en République démocratique du Congo, épicentre de l'épidémie. Plus tôt aujourd'hui, Tedros Adhanom Ghebreyesus a demandé aux pays voisins d'agir immédiatement. En Ouganda, 2 nouveaux cas ont été détectés. Santé toujours au Maroc cette fois-ci. Plutôt aujourd'hui, Aziza Khanouch a présidé à Agadir les travaux du premier conseil d'administration du groupement sanitaire territorial de la région Sousse.

0: elle, les 2,7 milliards d'euros. On termine cette synthèse d'actualité avec le Hajj qui a commencé aujourd'hui. Quelque 1,5 million de musulmans ont entamé ce pèlerinage en direction de la Mecque, malgré les tensions régionales avec l'Iran, ce qui n'a pas fait baisser la fréquentation. Au contraire, même, le pèlerinage a attiré plus de visiteurs que l'an passé, d'après les autorités saoudiennes, qui tiennent à maintenir la politique à l'écart de ce rituel religieux auquel participent des milliers de fidèles iraniens. Voilà, c'est la fin de votre synthèse d'actualité. Merci à tous de l'avoir suivi. 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
12: La deuxième partie de l'autre match tout à l'heure, eh bien, avec Sahel et Sissoko, on a évoqué la finale, le retour de la Ligue des clubs champions, remportée par Sundance aux dépens de l'Aïsfar. La sélection de l'équipe du Maroc attendue demain, la liste très attendue, quelques polémiques avant même la publication par Mohamed Douahbi, des joueurs qui vont disputer donc cette Coupe du Monde. La CAN des moins de 17 ans, le Maroc qualifié pour les demi-finales et retrouve le Sénégal dans le dernier carré. L'autre demi-finale, ce sera entre l'Égypte et la Tanzanie. Voilà, grosso modo, pour le sommaire de la première partie, notre ami Monsef Zamalat avec nous. Je ne sais pas ce que vous faites, faites du bruit. Hein.
13: C'est vrai, ça s'entend. Pardon, j'ai réglé mon casque.
12: Parce que là, on va accueillir notre Brian Adams de l'émission, de notre match. Nicolas Villas qui est avec nous. Bonjour Nicolas.
14: Bonjour tout le monde, ça va?
12: Ça va très bien Nicolas. Il a un problème avec son casque, il est
14: en mode DJ, c'est pour
13: voilà.
14: Ça. Il y a, okay, c'est
13: bah des oui. Platines, mais attends.
12: Bah oui, c'est un troublion. On ne sait pas. Avant de parler du football espagnol, il y a la Roja bien sûr, la liste qui est connue. Une première, il n'y a pas de joueur du Real Madrid, c'est impressionnant. Mais d'abord, un petit mot parce qu'on avait parlé de ce sujet avec Nicolas avant la finale de cette Ligue des Champions. Parce que si on parle de l'Europe avec la présence de plusieurs techniciens espagnols, eh bien la finale de la Ligue des Clubs Champions, Sundance et également l'Aïsfar qui ont toujours des entraîneurs, on ne sait jamais avec l'Aïsfar, même si l'Aïsfar peut passer en tête du championnat avec un match en moins, avec la présence de deux techniciens portugais et la sélection portugaise n'a pas de portugais à la tête, hein. Vous savez
13: ah
12: qui
13: voilà,
12: et la troisième
13: elle
12: a été la
13: bonne. Les autres.
12: Voilà, qu'est-ce qu'on peut dire sur ce sacre et également la présence de deux techniciens j'allais dire italiens, non portugais en finale de Ligue des Champions, ce n'est pas la première fois d'ailleurs Nicolas.
14: Non, c'est vrai qu'on a tendance à voir les techniciens portugais briller à l'international et au Portugal on aime bien à appréhender les compétitions, notamment les compétitions majeures via le prisme des Portugais et notamment des entraîneurs. C'est vrai que José Mourinho avait ouvert une porte, même d'ailleurs Carlos Queiroz avant lui, qui lui aussi était un professeur et non pas un ancien joueur professionnel. On a souvent tendance à oublier que Queiroz a vraiment été le premier qui a ouvert des portes, qui a fait d'ailleurs une grande carrière sur le continent africain, entre autres. Hein, et c'est aussi une légende en Iran. Là, il va encore faire une nouvelle Coupe du Monde avec le Ghana. Et c'est vrai que cette confrontation, cette Ligue des Champions d'Afrique entre le Mamelodi Sundowns et le FAR Rabat a été beaucoup commentée au Portugal. Même si c'est pas deux entraîneurs, notamment d'ailleurs Alexandre Santos, c'est pas des entraîneurs, on va dire, de premier plan dont on parle beaucoup. Miguel Cardoso s'était fait notamment, il était rentré dans l'histoire du Rio Ave, il avait réalisé le meilleur total de points sur une saison. Il avait d'ailleurs, c'est marrant, il avait égalé le record du père de José Mourinho, Félix Mourinho, qui était entraîneur lui aussi, qui était lui aussi dans la légende du Rio Ave. Et après, il était parti à Nantes, ça s'était fini de façon prématurée. comme avec beaucoup d'entraîneurs au FC Nantes. Et là, alors surtout la chose dont on a beaucoup parlé, c'est que Miguel Cardozo, c'était sa troisième finale consécutive de C1 de la CAF et qu'il avait perdu les deux précédentes avec

0: l'espérance face à, aux Égyptiens de Pyramides et à Lali, et que là, enfin, il a gagné à la troisième tentative, la troisième de suite, cette fois-ci avec le club sud-africain. Et Alexandre Santos, c'est plus un entraîneur qui s'est fait connaître d'abord comme adjoint, alors que ce soit Daoud Fakira, José Pézero. Ensuite, il a entraîné les U23 d'Estoril, du Sporting, et puis il a pris notamment le Petro Luanda en main. Et ce qu'il est en train de faire avec le Faraban, on en parle forcément beaucoup au Portugal aussi. C'est pas tous les jours qu'on a deux entraîneurs portugais en finale de Ligue des Champions, donc ça a été très commenté au Portugal.
1: Ouais. Il y a l'entraîneur, pour moi, emblématique au Portugal, que j'ai connu quand j'étais stagiaire en France.
2: C'est pas moi.
1: Non, vous n'étiez pas né. C'est Arthur Georges, décédé récemment, qui a fait une grande carrière, au-delà du technicien, l'homme, et également c'est un révolutionnaire. Est-ce qu'on peut dire ça, Nicolas ?
0: Ah bah moi je le connaissais personnellement parce que son beau-fils était dans ma classe, donc j'avais cette chance de le côtoyer, de l'avoir connu en dehors de l'aspect professionnel, on va dire. Il m'a connu gamin, quoi. Et voilà, ouais, en fait Arthur Georges, c'était vraiment c'est une immense personnalité. C'était un joueur qui était très engagé politiquement contre la dictature salazariste à l'époque. C'était quelqu'un de très cultivé. Il avait joué à l'Académica, qui était le club des étudiants. Lui faisait des études en philologie. Il a fait une partie de ses études après la révolution du 25 avril en ex-RDA. Là aussi, pour des questions de considération politique, c'était vraiment quelqu'un de très engagé. Ça a été le premier président du syndicat des joueurs au Portugal au lendemain de la révolution. C'était quelqu'un qui était très très à gauche au lendemain de la révolution aussi, de façon très engagé. Et puis, alors, c'était une personnalité qui était assez ambivalente. Quand il est parti ensuite au Matra Racing, puis au Paris Saint-Germain, ça a été le dernier champion du Paris Saint-Germain avant l'ère Qatari, quand même, hein, avec le Paris Saint-Germain. Il avait une collection d'œuvres d'art. C'était vraiment quelqu'un de très cultivé. Et puis, c'est quelqu'un aussi qui a une vie très difficile. Il a perdu sa première femme d'un cancer. Lui-même a été atteint d'un cancer du cerveau. Il a perdu l'une de ses filles également d'un cancer. Enfin, c'était quelqu'un qui était très marqué par la vie, mais c'était une personnalité qui était à la fois... on va dire rustre au premier abord, ou du moins pas très chaleureuse, mais quand on le connaissait et qu'il avait votre confiance, c'était une personne qui était absolument extraordinaire.
1: Justement, la dernière fois je l'ai vu, moi, en Algérie, à l'occasion, et parce qu'il a entraîné au Portugal, Suisse, voilà, justement, il y avait une compétition, un match international, et au-delà du technicien, même si ce jour-là il y avait défaite, eh bien, vous savez, on comprend, les sportifs, quand il y a défaite, forcément, il y a les déceptions, mais vous voyez le comportement vis-à-vis de journalistes, bref, c'était un grand homme, décédé il y a
2: Il y en a qui oublient que, au-delà de tout ce qu'on veut dire, que ce soit les joueurs ou les techniciens, bah, ça reste des êtres humains, en fait. Ça reste des gens comme nous, avec une sensibilité, avec des émotions. Oui, certes, ils vivent les émotions à 3000, mais c'est des gens qui sont généralement plus que tout passionnés. Et c'est un très bon exemple à ce que vous dites à l'instant et ce que disait Nicolas, un homme marqué par la vie.
1: Voilà, donc on a commencé par les techniciens portugais et un petit hommage donc à l'un des meilleurs entraîneurs de l'histoire, Arthur Georges. Eh bien, on va parler d'un autre entraîneur, celui de la Roja. Il a publié sa liste aujourd'hui, l'équipe espagnole qui fait partie des favoris pour le prochain mondial. Eh bien, grosse surprise. Après, il y a beaucoup de questions à se poser. Qui sera le leader de cette équipe? Parce qu'il n'y a plus de joueurs anciens. Bien sûr, il y a un joueur comme Rodri, il y a d'autres joueurs. Mais bon, il y a des joueurs qui avaient Carvajal, entre autres. Pas de joueur de Real Madrid. Qui sera dans les buts? Parce qu'il y a Juan Garcia, le gardien du Barça, qui rejoint le groupe avec Raya. Et forcément, l'inévitable Unai Simon. Et d'autres informations à retenir. Qu'est-ce qu'on doit retenir et quelles sont les polémiques? Vous prenez votre temps parce qu'on va discuter en détail cette liste de la Roja, bien entendu, que le Maroc avait éliminé lors de la dernière Coupe du Monde. Bon, c'est, on vous rappelle quand même.
2: Ah bah oui.
1: Et Luis Enrique, l'autre jour, il disait que c'était son meilleur souvenir.
2: Eh oui, c'est paradoxal.
1: Nicolas?
0: Ouais, alors il y a beaucoup beaucoup de choses à dire. Alors moi déjà, un truc, ils sont très très bons, la Fédération Royale Espagnole, la RFEF, sur les annonces. Là, il y a par exemple, il y a un clip qui a été fait. C'est-à-dire, c'est pas le sélectionneur qui se met devant les journalistes et qui égrène une liste de sa bouche. C'est une vidéo qui est lancée. D'ailleurs, ça a été fait dans un édifice mythique de Madrid, qui est l'édifice le plus haut d'Espagne, hein. L'immeuble Telefonica, qui fait 117 mètres de haut. Donc, il y avait déjà un symbole très fort avec un animateur. Enfin, c'était très bien mis en scène, on va dire. C'était bien fait, quoi. Luis de la Fuente s'est pointé en costard, ce qui est quand même assez rare pour être signalé. Donc, vraiment, c'était un événement qui était mis en place. Et puis l'annonce, c'est une vidéo qui a été publiée dans laquelle ils ont un peu l'habitude de ça avec la Fédération espagnole, mais là ça a été bien ponctué. C'est-à-dire que c'est un

0: un joli clip qui est mis en scène, et ce sont des supporters lambda, des civils, j'ai envie de dire, qui donnent un nom un par un, et le dernier à clore cette liste, c'est le roi d'Espagne, Philippe VI d'Espagne, qui termine avec tout ça très bien mis en scène. Vraiment, c'est très bien monté. Franchement, c'est bien foutu. Hein, c'est vraiment bien fait. Donc déjà, il y a toute la forme qui est absolument événementialisée, qui est très bien. Tous les journalistes qui sont là, donc dans ce merveilleux immeuble. Et là, l'annonce de la liste. Alors là, c'est vrai qu'on va commencer. On va y aller poste par poste. Mais il y a l'histoire des gardiens. Donc on a Unai, Raya et Joan Garcia. Donc pas de Ramiro. Et sans mentir, il y a au moins 4 ou 5 questions.
1: Il y a des questions
2: qui restent sans réponse.
1: Des questions que Nicolas n'a pas pu poser, donc on va retrouver Nicolas de suite. Pas de gardien, apparemment il est de retour, donc il va poser les questions à Nicolas.
2: Go.
1: Nicolas. Bon, on va essayer d'avoir Nicolas parce qu'il y a un problème de connexion. Parlez donc de la sélection espagnole. On me dit de l'autre côté de la vitre que Nicolas est là, est prêt
2: c'est bon,
1: à poser les questions.
2: Allez.
1: Nicolas, vous êtes
0: est-ce
1: de retour?
0: Oui,
1: parfait.
0: Oui. Non. Ouais, excusez-moi. Il y a une coupure. Je vous disais, oui, les gardiens, donc c'est Unai, Raya et Joan Garcia. Il n'y a pas Ramiro dans la liste, et Luis de la Fuente a été pas mal interrogé là-dessus. Et il a des problèmes de riches, et c'est vrai que ça fait des mois déjà qu'il y a beaucoup de débats en Espagne à savoir qui doit être le gardien numéro 1 de la Roja. Le prix du meilleur gardien, le Zamora, a été attribué à Joan Garcia. Il y a beaucoup de débats entre est-ce que ça doit être Unai et Joan Garcia, et il a même remis une pièce dans la machine, Luis de la Fuente, en disant « Mais attendez, moi je suis atterré de voir que vous faites des débats en gros hispano-espagnol autour de la Liga, mais vous oubliez Raya en Angleterre, qui est l'un des championnats les plus puissants du monde. Il est considéré comme étant les meilleurs gardiens du monde. En gros, c'est quel que soit le choix que va faire Luis de la Fuente dans les buts, il y aura quoi qu'il arrive encore une fois débat. » Ensuite, il n'a pas pris le Normand ni Huijsen en défense, ce qui veut dire que Huijsen était a priori le seul joueur du Real qui allait apparaître dans la liste. Pas d'Huijsen. Carvajal, on se doutait déjà qu'il n'était pas non plus dans les choix d'Alvaro Arbeloa. Donc aucun joueur du Real Madrid dans la liste. Ça n'est jamais arrivé dans l'histoire de la sélection espagnole qu'une liste pour une phase finale de Coupe du Monde ne présente aucun joueur du Real Madrid. Ça n'est jamais arrivé. Je fais une petite parenthèse parce que peut-être qu'on en reparlera après, mais ça, Enrique Riquelme, le candidat à la présidence du Real Madrid, il s'est engouffré dans la brèche avant même l'annonce d'ailleurs de la Fuente en disant on veut miser sur la formation, il faut qu'il y ait plus de joueurs du Real Madrid dans la sélection espagnole. Luis de la Fuente, il a été interrogé là-dessus en disant « Moi, je suis pas là pour regarder la provenance des joueurs, je prends ceux que j'estime être les meilleurs. » Mais ça fait beaucoup débat en Espagne aussi le fait qu'il n'y ait pas de joueurs du Real. Il n'y a pas Carvajal et il n'y a pas Morata non plus qui fait une saison absolument catastrophique en Italie. Et là, il y a la question qui est venue aussi. Qui vont être les leaders de cette Roja, finalement? Les deux capitaines sont emblématiques, sont pas là. Et ça, là, De La Fuente a fait une réponse en disant ceux qui sont là feront très bien le travail. Il y a un vrai état d'esprit qui se dégage de cette équipe. Voilà, etc. Sachant que rajouter à ça les joueurs qui sont blessés, type Lamine Yamal, dont on ne sait pas quand est-ce qu'il sera 100% pour pouvoir jouer en phase finale de Coupe du Monde, il y a quand même beaucoup, beaucoup d'interrogations autour de cette liste mise en place par Luis De La Fuente.
1: La petite surprise, c'est la présence de Pubil. Et puis, Eric Garcia, on le sait, Eric Garcia, c'est un ancien du Barça. Quand je dis ancien, parce qu'il avait rejoint Pep Guardiola Manchester City, lui et Ferran Torres d'ailleurs. Il est revenu au Barça, il a été très critiqué, il a été montré du doigt, il était sur le point de quitter le club catalan. C'est Flick qui lui a demandé de rester, la première saison déjà. Il a fait quelques entrées, mais cette saison, eh bien, il a vraiment dépanné le Barça, arrière gauche, arrière droit, milieu, défenseur central. Il a été souvent à l'aise, rien à voir avec le joueur d'il y a 2-3 saisons quand même, Nicolas.
0: Ouais, alors t'as raison de le dire, parce que on a beaucoup parlé des absents, mais il y a quand même deux grosses surprises, c'est-à-dire, ils se privent de Lenormand et de Huijsen, qui sont quand même des tauliers, notamment Lenormand est quand même un joueur habitué de la sélection espagnole, et il appelle Eric Garcia et Pubil, qui sont deux surprises, parce qu'aucun des deux n'a encore de cap avec Léa. Alors lui a répondu en disant, Luis de la Fuente, en disant, mais attendez, moi je les connais par cœur, hein. Oublions pas que Luis de la Fuente a fait toutes les catégories de jeunes et qu'il a tout gagné avec. Et il dit, moi je les connais depuis les U19, les U21, l'équipe olympique. Ils connaissent déjà la sélection espagnole. Et il a mis l'accent sur une chose que tu as évoquée, c'est la polyvalence. C'est-à-dire que il a vraiment insisté là-dessus en disant qu'ils étaient capables de jouer à plusieurs postes, que ce soit Pubil d'ailleurs ou Eric Garcia. Et pour lui, c'était très important. Important également. D'ailleurs, autre surprise également, Victor Muñoz, le joueur d'Osasuna, qu'il avait testé hein, déjà. Il avait deux sélections en A, il avait marqué aussi, notamment sur les derniers mois, Victor Muñoz. Il a parlé d'énergie. Il a beaucoup insisté sur ce mot-là également. C'est-à-dire que cette liste, comme très souvent d'ailleurs, hein, elle mélange des jeux.

0: des joueurs qui évoluent dans des clubs qui sont plutôt aguerris à des joueurs qui sont assez jeunes. Mais avant ça, quand même, on peut constater que sur les dernières compétitions, les phases finales majeures, il y avait quand même des vieux briscards qui étaient là pour encadrer ces joueurs-là. On pense à Morata, on pense à Carvajal, qui étaient quand même des tauliers et des leaders et qui permet d'aiguiller un petit peu ces jeunes joueurs. Là, il a vraiment fait pari de la jeunesse quand même, Luis de la Fuente.
1: Et justement, c'est un choix fort, bien sûr. On rappelle, de la Fuente, c'était un arrière-gauche quand il jouait. C'était comme vous un peu, Monsef.
2: Oui, mais moi, je préférais être à droite.
1: Défenseur central, c'est mieux.
2: Oui,
1: d'accord.
2: Aussi, c'est vrai.
1: Oui, c'est d'avancer la sélection espagnole. Après, on verra le groupe de la sélection espagnole qui, je pense, affronte le Cap-Vert.
3: Je pense,
1: hein, c'est l'un des adversaires du Cap-Vert, je pense. Mais il y a eu une dernière journée du championnat. C'est triste, c'est malheureux, mais Mallorca et Gérone se retrouvent en deuxième division. Je ne sais pas si on a fait le tour de la sélection ou pas, Nicolas. Est-ce qu'on pouvait ajouter autre chose?
2: Lamine Yamal, premier mondial.
0: Ouais. Yamal, il faut poser une question, puisque la question a été posée à Luis de la Fuente, c'est-à-dire de lui dire, est-ce qu'il sera prêt pour le premier match? Est-ce qu'il y a une prise de risque vis-à-vis de Yamal? Et Luis de la Fuente a été assez honnête en disant tous les joueurs qui sont dans cette liste-là, c'est qu'a priori, ils seront prêts au moment clé, quoi, pour le début de la compétition. Et il dit, après, s'il y a un risque à prendre, c'est comme les joueurs disent souvent avant une finale, quand on est là avant une finale, on prend le risque. Et il dit, là, c'est une Coupe du Monde, chaque match est une finale. Donc, de la Fuente, finalement, il nie pas le fait que appeler Lamine Yamal, et c'est une prise de risque, et peut-être même qu'il le fera jouer, même si Lamine Yamal n'est pas à 100%. Alors ça dépendra très certainement des circonstances. Il y a 5 remplacements qui sont autorisés, donc peut-être qu'il sera pas titulaire dès le premier match, Lamine Yamal, qui a quand même eu pas mal de blessures sur les derniers mois, mais il a quand même beaucoup insisté là-dessus, Luis de la Fuente. Il ne met pas de côté, il ne minimise pas le fait qu'il y ait très certainement une prise de risque qui sera prise avec Lamine Yamal, et peut-être d'ailleurs avec d'autres joueurs. On pense à Mikel Merino notamment, qui lui aussi figure dans cette liste des 26.
1: Voilà, donc pour
2: Luis de la Fuente, c'est un peu le Wehbi espagnol. Je suis persuadé que Wehbi sera dans le même cas demain, avec des surprises inattendues qui vont créer.
1: Mais en tout cas, lui, il connaît parfaitement les jeunes.
2: C'est pour ça. Voilà, c'est le même cas.
1: Scaloni, la même chose pour l'Argentine. Ils ont travaillé dans les catégories des jeunes. Ah. C'est bien de piser dans les jeunes, s'ils donnent satisfaction. Et les résultats, l'Espagne qui a remporté le titre une seule fois. C'était en 2010. Eh bien, il nous reste deux sujets. La présidence du Real Madrid. On ne connaît toujours pas la date des élections, Nicolas.
0: Si, c'est le 7 juin, normalement. A priori, on chemine vers le 7 juin pour la date du scrutin. D'ailleurs, c'est une date qui a été cochée par les médias portugais, notamment Benfiquiste au Portugal, puisque, a priori, c'est la date butoir pour une éventuelle annonce de José Mourinho, qui pourrait avoir lieu d'ailleurs le lendemain, c'est-à-dire au 8 juin. Sauf que dans le calendrier qui était prévu par Florentino Pérez, qui, je pense, au moment où il a convoqué ses élections anticipées, s'attendait pas forcément à avoir un rival. Et penser faire comme lors des 5 derniers scrutins, cavalier seul vers une nouvelle présidence. On rappelle, hein, ça fait 20 ans qu'il n'y avait pas une élection présidentielle au Real Madrid avec au moins 2 candidats depuis 2000. Donc là, il va y avoir 2 candidats. Et donc au final, la clause libératoire de Mourinho qui courait jusqu'à demain, avec une ristourne sur la clause libératoire de 7 millions d'euros, elle montera très certainement à 14 ou 15 à partir de mercredi. Ça veut dire que, en gros, si le Real veut faire venir Mourinho à partir de mercredi, et surtout après la date des élections, donc c'est-à-dire le 7 ou 8 juin, devra payer au minimum 14-15 millions d'euros au Benfica, qui a pas l'air enclin d'ailleurs à lâcher l'affaire.
1: Eh bien, Enrique Riquelme, il veut ramener de grands noms. Bien sûr, c'est la même chose pour Florentino Pérez. Ça y est, c'est bon, tout est acté pour le patron. Il a ses garanties, les 180 millions, et il a tout déposé. Donc, il est capable de venir. C'est bon pour lui. Après, il y a le scrutin, Nicolas.
0: Ouais, alors en réalité, il y avait plus un doute sur est-ce que, en gros, la junta directive, la junte directive du Real Madrid, allait accepter, parce que ils sont très pointueux sur les conditions d'accessibilité à l'élection présidentielle du Real Madrid. L'argent, il l'avait, hein, c'est un milliardaire, Enrique Riquelme, il a fait fortune dans les énergies renouvelables en Amérique latine. Il faut 20 ans de cotisations de sociaux sans discontinuer. Il les avait aussi. C'était surtout là le doute, puisque personne n'a accès véritablement aux cotisations de chaque socio du Real Madrid. Tout était réuni. Il a les 15%, donc il a une fortune personnelle qui équivaut à 15% du budget du club, et apparemment

0: évidemment, il les dépasse même, il n'y a pas de problème à ce niveau-là. C'est officiel depuis hier, il pourra se présenter à l'élection présidentielle du Real Madrid. Et là, alors c'est là où je disais tout à l'heure, la liste de Luis de la Fuente, elle tombait à point nommé pour lui. C'est-à-dire que hier déjà, au moment où il a déposé sa liste, il a fait une interview un peu flash devant le Bernabéu. Et d'ailleurs, il a mis son QG de campagne juste en face du stade. Et il a dit c'est pas normal que le Real Madrid ne mise pas plus sur la formation. C'est pas normal qu'il y ait pas plus de joueurs du Real Madrid en équipe première d'Espagne. Il a même dit d'ailleurs, c'était une forme de présage, demain, dans le meilleur des cas, on aura peut-être un joueur du Real Madrid qui sera présent avec l'Espagne à la Coupe du Monde. Il a dit dans le meilleur des cas, et finalement, le Real aujourd'hui dans le pire des cas, puisqu'il n'y en a aucun et que c'est jamais arrivé dans l'histoire du Real Madrid. Il a un peu anticipé ça. Il fait finalement, et ça c'était une analyse qui avait été faite par pas mal d'observateurs, il fait une campagne assez nationaliste même, on va dire, patriotique du moins, on va dire, vis-à-vis du Real Madrid. En gros, c'est misons sur la formation, misons sur les jeunes joueurs espagnols, revenons à un ADN un peu plus madridiste, madrilène, espagnol, au sein du Real Madrid. Il y a une connotation politique, ce qui est souvent le cas d'ailleurs dans ce genre de situation. Quand c'est à Barcelone, c'est souvent le côté catalan qui prédomine. Là, il a envie de donner une tonalité, on va dire, un peu plus politisée aussi, Enrique Riquelme.
1: Enrique Riquelme, donc homme d'affaires qui veut faire chuter Florentino Pérez. Notre homme d'affaires, c'est bien sûr Moncef Zemrad, avec des comptes en banque, je pense en Suisse notamment, Liechtenstein
2: oui.
1: aussi. c'est bien, vous êtes sur la bonne voie.
2: Oui, mais moi continue. Ce ne sera pas pour le Real.
1: Si le rideau est tombé sur la Liga et la charrette qui est partie en deuxième division, il y a eu que, bien sûr, on le disait, Nicolas nous le rappelait depuis plusieurs semaines, plusieurs équipes sont menacées, étaient menacées. Et puis il y a eu quand même cette surprise, Mallorca qui l'emporte quand même, Gironne qui se contente d'un nul, qui accompagne Oviedo. Qu'est-ce qu'on peut dire sur cette dernière journée et surtout sur les équipes qui quittent l'élite, Nicolas?
0: Bah, que c'était vraiment un suspense incroyable. C'est-à-dire que là, depuis 4-5 journées, c'est-à-dire, rendez-vous compte, hein, là, à l'avant-dernière journée, Valence, qui jouait le maintien, il pouvait jouer l'Europe encore. Et d'ailleurs, même Corberan, l'entraîneur de Valence, a dit, non, mais attendez, nous, on ne mérite pas d'aller en Coupe d'Europe. D'ailleurs, c'est la septième saison de suite que Valence ne va pas en Coupe d'Europe, ce qui est un record dans l'histoire du club. Ils n'ont jamais eu une disette aussi loin de l'Europe dans leur histoire. Mais c'est dire à quel point, enfin, tout ça a été serré. Levante qui était condamné il y a encore 2 mois s'est sauvé, ce qui est quand même assez fou là aussi. Et donc Oviedo qui était condamné, qui était la seule équipe qui était condamnée depuis un moment également, va donc être accompagné par Mallorca et Gérone. Alors Mallorca qui avait très peu de probabilités qu'il sauve au cours de la dernière journée. En revanche, Gérone, il y avait un petit espoir. Et il y a surtout beaucoup d'interrogations pour Girona maintenant. Est-ce que Michel, qui était l'entraîneur qui avait fait monter cette équipe jusqu'à la Ligue des Champions, hein, on se rappelle qu'il y a 2 ans, cette équipe était quand même en Ligue des Champions, est-ce qu'il va rester?
1: Il est annoncé du côté de l'Ajax, je pense.
0: Ouais, alors on parle de lui là-bas, c'est vrai. Alors il y a l'Ajax qui est en train d'essayer de se reconstruire aussi très douloureusement également. C'est une rumeur qui est revenue assez constamment sur les derniers temps aussi. C'est une équipe qui appartient au City Group, dont appartient également Manchester City. Ils ont un effectif qui a pas du tout été construit pour la D2, donc ça veut dire que là ils ont un effectif qui est beaucoup trop cher pour aller en D2 la saison prochaine. Il y a toute une restructuration, mais à la baisse, qui est à faire pour Gironne, et ça va pas être évident à gérer non plus. Hein. Donc alors le City Group a l'habitude de gérer des clubs qui font l'ascenseur. Je pense notamment à Troyes, à l'Estac qui est en France, mais un club comme Gironne, ils étaient pas programmés pour jouer en D2 la saison prochaine.
1: Gironne, c'est une déception parce que pour Hasdine Ounahi, l'international marocain, après le Mondial 2022. Au Qatar, il a réussi un bon tournoi. Les choix qu'il a fait, il y a eu des blessures, il y a eu des mauvais choix, il y a eu 2 CAN ratés, Coupe d'Afrique en Côte d'Ivoire et la dernière au Maroc. Il était blessé d'ailleurs, et même lorsqu'il a joué, il n'était pas en possession, enfin au meilleur de sa forme. Et paradoxalement, il a été choisi, on va même dire chouchouté par les supporters de l'équipe catalane parce qu'ils voyaient en lui l'un des meilleurs. Et en plus, il y avait des joueurs comme Axel, l'international belge ou l'ancien international belge. Il y avait pas mal de bons joueurs dans cette équipe de Gironde. C'est quand même une déception pour Ounahi Moncef.
2: Mais surtout la question maintenant qu'il faut se poser, Hakim, c'est est-ce qu'il va rester avec Gironde, Hasdine Ounahi? Est-ce qu'il va véritablement vouloir aller jouer en deuxième division? Je pense pas aussi. Donc ça veut dire qu'à nouveau, un nouveau changement pour Hasdine Ounahi. J'avais eu quelques informations voilà, où ça devenait compliqué au moment où, avec Marseille et ces grands changements de partir du côté du Panathinaikos, ça a été vraiment difficile pour lui. Et donc le pauvre, eh bien, au bout d'une saison, il est obligé à nouveau d'affronter un nouveau changement. Vers quelle direction va-t-il prendre? Là, c'est encore un point d'interrogation, mais je crois

0: que c'est un tournant de carrière. Il faut faire le bon choix pour assimiler.
1: Je pense que c'est des lendemains de victoire qui déchantent, parce qu'après un bon tournoi, une bonne Coupe du Monde, je pense qu'il a mal vécu la suite. Ça a été mal géré.
0: Géré, exactement.
1: Pour le potentiel, ok, mais c'est la continuité. Après, parfois, il y a des blessures qui sont provoquées par justement le manque de concentration. En tout cas, Hasdine Ounahi, d'autant plus que avec les joueurs, les nouveaux joueurs qui sont dans la sélection marocaine, il aura du mal à s'imposer. Sinon, il faut retrouver le Hasdine Ounahi de 2022. Je pense qu'on a fait le tour. Est-ce qu'il y avait un autre sujet? Mais c'est déjà, apparemment,
0: c'est déjà fini.
1: On est à une minute et quelques. On va demander à Nicolas de nous raconter une blague. Non, plus sérieusement.
2: Là, c'est trop long, mes blagues.
3: Oui, ils ont plus d'une minute.
1: Non, plus sérieusement. De toute façon, c'est bientôt la fin. On voulait évoquer avec... rapidement, là encore une minute, rapidement. Le départ officiel de Pep Guardiola, comment vous l'avez vécu, Nicolas?
2: Ah bah avec beaucoup d'émotion. Alors j'ai même envie de te dire, beaucoup d'émotion, et encore plus avec celui de Bernardo Silva dans la foulée, où d'ailleurs Pep Guardiola était lui aussi en larmes. Hein. Bernardo d'ailleurs qui a annoncé à l'Atlético de Madrid, Alemany, directeur du foot de l'Atlético, hier a été interrogé là-dessus, il a pas confirmé, mais il a souri même, donc ça laisse sous-entendre qu'il y a quand même un petit quelque chose, mais quelle émotion quand même, il y a deux légendes de City qui partent sur la même saison. Il y a des mots très forts d'ailleurs de la fille de Pep Guardiola, hein, qui a expliqué qu'il était très absent, que son couple avait été en danger, etc. Je trouve ça assez touchant, parce qu'on en parlait en tout début, on parlait de l'aspect humain quand on évoquait Arthur Georges. Faut pas oublier que c'est des hommes qui font beaucoup de sacrifices. Alors certes, hein, ils sont cher payés, mais c'est pas l'argent qui compense l'amour qu'on peut avoir de la part de sa famille. Il veut aussi être proche de son père qui a 94 ans. J'ai envie de dire bravo Pep et profite bien de tes proches, quoi.
1: Le mot de la fin, Nicolas Villas. Merci beaucoup, Nicolas.
2: Merci à vous, merci, bonne soirée.
1: Merci Mansif.
3: Merci à vous, Hakim.
1: Et Sam à la réalisation. Et bon début de soirée à l'écoute de BTR.

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1: Bonjour à tous, Paul-Lionel Kivigère avec vous pour ce flash. Normaliser vos rapports avec Israël, c'est ce qu'a demandé aujourd'hui Donald Trump à l'Arabie Saoudite et au Qatar. Le locataire de la Maison Blanche souhaite que cela se fasse à travers la signature par Riyad et Doha des accords d'Abraham, une ratification qui prendrait place dans le cadre d'un accord de paix avec l'Iran négocié en ce moment. C'est ce que souhaite Donald Trump. En Ukraine, des frappes russes ont fait au moins 4 morts aujourd'hui dans un dernier bilan mis à jour. Une a tué 2 hommes dans la région de Kharkiv, c'est dans le nord-est. 2 autres morts et 3 blessés dans une autre localité de l'est aussi, d'après les autorités ukrainiennes. Un point sur l'épidémie d'Ebola maintenant. Le chef de l'Organisation mondiale de la santé qualifie aujourd'hui la situation d'extrêmement grave et difficile et va se rendre demain en République démocratique du Congo, épicentre de l'épidémie. Plus tôt aujourd'hui, Tedros Adhanom Ghebreyesus a demandé aux pays voisins d'agir immédiatement. En Ouganda, 2 nouveaux cas ont été détecté. Santé toujours au Maroc cette fois-ci. Plutôt aujourd'hui, Aziza Khanouch a présidé à Agadir les travaux du premier conseil d'administration du groupement sanitaire territorial de la région Sousse-Massa. A été adopté le budget et le programme d'action de ce GST, de son acronyme, qui sera officiellement lancé au mois d'août. Le premier partenaire économique de l'Espagne en Afrique, c'est bien le Maroc. Les échanges commerciaux entre les deux pays ont frôlé les 6 milliards d'euros lors du premier trimestre 2026. Dans le détail, les exportations espagnoles vers le Royaume ont atteint les 2,9 milliards d'euros. Du côté des importations marocaines en Espagne, elles ont dépassé, elles, les 2,7 milliards d'euros. On termine cette synthèse d'actualité avec le Hajj qui a

Commencé aujourd'hui, quelques 1,5 million de musulmans ont entamé ce pèlerinage en direction de la Mecque, malgré les tensions régionales avec l'Iran, ce qui n'a pas fait baisser la fréquentation. Au contraire même, le pèlerinage a attiré plus de visiteurs que l'an passé, d'après les autorités saoudiennes, qui tiennent à maintenir la politique à l'écart de ce rituel religieux auquel participent des milliers de fidèles iraniens. Voilà, c'est la fin de votre synthèse d'actualité. Merci à tous de l'avoir suivi.

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1: On fusionne bien sûr, et c'est avec un énorme plaisir que je vous retrouve sur Média pour notre petite demi-heure consacrée. Eh bien, nos coups de cœur musicaux, on lève le pied ensemble. Notre ami Aïssam à la réalisation. Et on commence par une fusion taillée sur mesure de la finesse, de la subtilité, de la soul, du blues. Finradi Biyahoya Nessel Riwen, totalement sublimé, de genres musicaux qui émerveillent, eh bien, à l'essence même, à l'âme de Nessel Riwen. Je vous laisse découvrir tout ça. C'est en fusion, on commence gentiment, mais ne vous inquiétez pas, après on accélère le rythme. Très bonne écoute à tous et à tout de suite sur Média.

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Esl Riban avec cette vague Soul Blues, Fin Radi, Bia, Roya, donc avec une petite veine reggae également. On adore eh bien, cette fusion parfaite, un super morceau pour commencer comme il se doit. Eh bien, on fusionne. C'est une nouveauté. On continue dans cette lancée avec Halim Yousfi pour Win, avec DJ Sacha qui a agrémenté le tout avec son électro ultra mouvante, très ronde. Et juste après, Hakim Ahia Elvis avec Ajna et Sam pour une reprise Afro House totale, une refonte totale, tout ce qu'on aime. On se met bien sur Média. Très bonne écoute à tous et à tout de suite.

colle à la peau, dermique et superbe écriture afro house. C'est signé Ajna et Sam. Restez avec nous sur Média. Ahmed Sleiman pour El Hawa, c'est avec Hayam Mansour. Une très jolie réécriture, plein de poésie, un classique sublimé par cet électro taillé sur mesure au millimètre près. Très bonne écoute à tous et à tout de suite sur

Matt Sleiman avec El Hawa, avec cette magnifique réécriture pleine de poésie, mi-tempo très chill, une électro eh bien contrôlée de A à Z, de bout en bout, tout ce qu'on aime. Et c'est donc en featuring avec Hayam Mansour. Et on arrive à la fin de On Fusionne. Merci d'avoir été avec nous. C'est toujours un plaisir que de vous accompagner pour cette petite demi-heure où on lève le pied en musique, en fusion, en nouveauté, en coup de cœur. Merci également à notre ami Essam à la réalisation. Dans quelques minutes, le retour de Brian Adams Show Radio Show. Ne surtout pas rater tout de suite. Omaima Bazia, Babrouh. Très bonne écoute à tous et à demain.

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1: Bonjour à tous, Paul-Lionel Kivijer avec vous pour cette synthèse d'actualité. Les frappes israéliennes sur le Liban continuent malgré la trêve en cours avec le Hezbollah. Les villes de Tir et de Nabatieh dans le sud ont été prises pour cible. Plus tôt aujourd'hui, 3 personnes ont été tuées dans des bombardements. Et dans la même journée, 2 ministres israéliens d'extrême droite ont appelé à intensifier les opérations militaires en cours dans le pays du Cèdre. L'Iran continue d'exécuter des condamnés à mort. Un homme a été pendu aujourd'hui pour des attaques armées au moment des manifestations de janvier dans le pays. Il y a encore des dizaines d'autres mises en cause qui risquent aussi d'être exécutées, préviennent des groupes de défense des droits humains qui assurent que l'Iran est le pays qui recourt le plus à la peine capitale après la Chine. En Ukraine, des frappes russes ont fait au moins 4 morts aujourd'hui dans un dernier bilan des autorités ukrainiennes. Une frappe a tué 2 hommes dans la région de Kharkiv, c'est dans le nord-est. 2 autres morts et 3 blessés dans une autre localité de l'Est d'après les autorités locales. 900 cas présumés et 220 décès suspects, ce sont les derniers chiffres concernant l'épidémie d'Ebola qui continue de se propager. Le chef de l'Organisation mondiale de la santé qualifie aujourd'hui la situation d'extrêmement grave et difficile et va se rendre demain en République démocratique du Congo, épicentre de cette épidémie. Plus tôt aujourd'hui, Tedros Adhanom Ghebreyesus a demandé aux pays voisins d'agir immédiatement. En Tunisie, l'avocate et chroniqueuse Sonia Dahmani, de nouveau dans le viseur de la justice, libérée fin novembre après avoir passé plus de 18 mois en détention. Sonia Dahmani a été condamnée de nouveau aujourd'hui à une peine de prison de 2 ans, cette fois-ci pour des déclarations sur la situation pénitentiaire.

financière en Tunisie. C'est ce que rapporte son avocat. Elle est poursuivie dans 5 affaires. Toutes se basent sur le décret 54 sur les fausses informations. Un décret promulgué en 2022 par Kais Saied. Il s'agit d'un texte fustigé par les défenseurs des droits humains qui dénoncent

0: fossé entre les ambitions politiques et les résultats concrets en identifiant des solutions, des pratiques pour favoriser la création d'emplois en Afrique. Voilà, c'est la fin de votre synthèse d'actualité. Merci de l'avoir suivi. Tout de suite, c'est The Bryan Adams Radio Show sur les ondes de Médias. Bonne écoute.
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0: Bienvenue à toutes et à tous, si vous venez de nous rejoindre sur les ondes de Média 1 pour ce nouveau numéro du Carrefour de l'information. Salma avec vous au micro et je suis ravie de vous accompagner sur nos ondes pour ce tour du monde de l'actualité. Et au sommaire du jour, on démarrera avec notre image du jour qui nous emmènera à Las Vegas. Retour sur notre continent en compagnie de notre invité de la rédaction qui est aujourd'hui Désiré Assogbavi, conseiller Afrique à la Open Society Foundation, avec qui nous allons parler de la journée mondiale de l'Afrique. La journée mondiale de l'Afrique qui sera également au cœur de notre Story Echo. Notre rendez-vous sportif, l'Afrique au Mondial, reviendra lui sur le parcours de l'équipe sud-africaine. Comme tous les lundis, nous laisserons place à notre chronique trend avant de continuer avec une minute pour comprendre qui nous emmène aujourd'hui en Égypte où l'Eid al-Adha est sous pression économique. Notre chronique d'actualité nous emmènera de son côté en France et nous conclurons avec notre magazine Sport Hebdo. Et voilà pour le sommaire du jour. Dans quelques instants, notre premier point sur l'actualité. Mais avant cela, nous allons bien sûr jeter un coup d'œil sur la météo de demain. En Afrique de l'Ouest, prévoir un temps orageux à Abidjan où il fera 30 degrés. Il fera 31 degrés à Lagos avec des averses le matin, 27 degrés à Dakar, 36 degrés à Bamako, 29 degrés à Conakry avec des averses attendues l'après-midi ou encore 36 degrés à Ouagadougou. En Afrique centrale, prévoir 36 degrés à Libreville, 29 degrés à Yaoundé avec des orages dispersés, 33 degrés à Douala avec des orages l'après-midi, 43 degrés à Djamena, 34 degrés à Bangui et à Kinshasa. Et en Afrique australe et de l'Est, il fera 21 degrés à Johannesburg, 25 degrés à Nairobi et 26 degrés à Addis Abeba.
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2: Bonjour à tous, Paul-Lionel Kivijer avec vous pour cette synthèse d'actualité. Les frappes israéliennes sur le Liban continuent malgré la trêve en cours avec le Hezbollah. Les villes de Tir et de Nabatieh dans le sud ont été prises pour cible. Plus tôt aujourd'hui, 3 personnes ont été tuées dans des bombardements. Et dans la même journée, 2 ministres israéliens d'extrême droite ont appelé à intensifier les opérations militaires en cours dans le pays du Cèdre. L'Iran continue d'exécuter des condamnés à mort. Un homme a été pendu aujourd'hui pour des attaques armées au moment des manifestations de janvier dans le pays. Il y a encore des dizaines d'autres mises en cause qui risquent aussi d'être exécutées, préviennent des groupes de défense des droits humains qui assurent que Téhéran, que l'Iran est le pays qui recourt le plus à la peine capitale après la Chine. En Ukraine, des frappes russes ont fait au moins 4 morts aujourd'hui dans un dernier bilan des autorités ukrainiennes. Une frappe a tué 2 hommes dans la région de Kharkiv, c'est dans le nord-est. 2 autres morts et 3 blessés dans une autre localité de l'Est d'après les autorités locales. 900 cas présumés et 220 décès suspects, ce sont les derniers chiffres concernant l'épidémie d'Ebola qui continue de se propager. Le chef de l'Organisation mondiale de la santé qualifie aujourd'hui la situation d'extrêmement grave et difficile et va se rendre demain en République démocratique du Congo, épicentre de cette épidémie. Plus tôt aujourd'hui, Tedros Adhanom Ghebreyesus a demandé aux pays voisins d'agir immédiatement. En Tunisie, l'avocate et chroniqueuse Sonia Dahmani, de nouveau dans le viseur de la justice, libérée fin novembre après avoir passé plus de 18 mois en détention. Sonia Dahmani a été condamnée de nouveau aujourd'hui à une peine de prison de 2 ans, cette fois-ci pour des déclarations sur la situation pénitentiaire en Tunisie. C'est ce que rapporte son avocat. Elle est poursuivie dans 5 affaires. Toutes se basent sur le décret 54 sur les fausses informations. Un décret promulgué en 2022 par Keïs Sayed. Il s'agit d'un texte fustigé par les défenseurs des droits humains qui dénoncent de multiples incarcérations sur la base de ce décret. On termine cette synthèse d'actualité sur notre continent. Meilleures pratiques et innovations pour la création d'emplois en Afrique. C'est le thème du premier forum africain sur l'impact du développement qui va prendre place à Addis Abeba les 11 et 12 juin. C'est la Commission économique pour l'Afrique qui va accueillir cet événement. L'objectif, combler le fossé entre les ambitions politiques et les résultats concrets en identifiant des solutions, des pratiques pour favoriser la création d'emplois en Afrique. Voilà, c'est la fin de votre synthèse d'actualité. Merci de l'avoir suivi.

0: Démarrons tout de suite ce carrefour de l'information avec l'image du jour et comme promis, direction Las Vegas où se tiennent actuellement les NHS Games, des premiers Jeux Olympiques sous stéroïdes. C'est un sujet de Alicia Mihami.
1: Dans l'image aujourd'hui, une piscine de 50 mètres de long, piscine aux eaux bleutées, encadrée par des gradins noirs de monde. Au bord de l'eau, suspendus entre leurs plongeoires et les profondeurs du bassin, des athlètes au visage concentré, derrière leurs lunettes de plongée, bonnet de bain vissé sur la tête, le corps tendu dans l'effort, les muscles bandés vers l'objectif, battre tous les records. Ça pourrait être les Jeux Olympiques, mais voilà, dans cette compétition qui ressemble pourtant comme deux gouttes d'eau aux Jeux que nous avons hérités des Grecs, les athlètes sont un peu plus que ça, surhumains, gonflés à bloc, shootés aux amphétamines, bref, dopés. Et c'est accepté, car ce qui se tient en ce moment à Las Vegas, ce sont les Enhanced Games, les premiers jeux améliorés, qui sont donc un grand rendez-vous pour les adeptes du transhumanisme, ce mouvement qui prône l'utilisation des sciences et de la technologie pour améliorer l'être humain en augmentant ses capacités physiques et mentales. Un courant de pensée très populaire aux États-Unis, notamment parmi les manias de la tech de la Silicon Valley, au premier rang desquels le milliardaire Elon Musk. Rien de surprenant dans cette connexion, puisque la Silicon Valley est réputée depuis des années pour son usage de drogues microdosées pour favoriser le bouillonnement intellectuel qui a vu naître quelques-uns des algorithmes les plus puissants aujourd'hui dans le monde. Une pratique qui restait jusque-là marginale, mais qui est désormais totalement décomplexée, donc grâce à ces Enhanced Games organisés par un certain Maximilian Martin, le CEO de l'entreprise de biohacking Enhanced, qui réalise donc un immense coup de pub avec cette compétition qui démarre déjà sur les chapeaux de roue. Dès le premier jour hier, le nageur grec Christian Glokhomidze a battu le record du monde en complétant le 50 mètres nage libre en 20 secondes 81, soit 7 centièmes de moins que le record du monde officiel. Un coup de pub qui permet à Enhanced de diffuser son message transhumaniste, mais surtout de vendre ses produits, car sur le site, bien avant le lien pour visionner les épreuves de ces jeux, le visiteur est invité à s'améliorer lui-même en achetant les produits fabriqués par l'entreprise. Des compléments pour améliorer le sommeil, de la testostérone ou encore des coupe-faim comme le sémaglutide. Les performances de ces jeux ne seront certes pas homologuées par les instances officielles, mais le mal est déjà fait. Désormais, l'idée de jeux dopés aux produits chimiques a fait son chemin.

0: Et nous continuons tout de suite ce carrefour d'informations en compagnie de notre invité de la rédaction qui est aujourd'hui Désiré Assokbavi, conseiller Afrique à l'Open Society Foundations. Avec lui, nous allons parler de la journée mondiale de l'Afrique, l'anniversaire de l'Union africaine et surtout le début de la décennie de l'Union africaine sur les réparations liées à l'esclavage et la colonisation, une période que l'UA veut consacré à la reconnaissance des crimes passés et à la réparation de leurs séquelles durables sur les sociétés africaines. Il est au micro de Nina Tagui.
1: Désiré Assokbavi, bonjour.
2: Bonjour.
1: Merci
2: de m'avoir sur vos antennes.
1: Vous m'avez précédé. Merci d'être avec nous sur Midi 1 à l'occasion donc de ce 63e anniversaire de l'Union africaine, de cette journée mondiale de l'Afrique, avec une date particulière cette année, c'est le début de la décennie de l'Union africaine sur les réparations liées à l'esclavage et à la colonisation. Peut-être une première question, Désiré Assokbavi. Est-ce qu'on peut rappeler en quelques mots, comment a été créée l'Union africaine et quelle est sa fonction?
2: Merci beaucoup. L'Union africaine a été créée le 25 mai 1963. Et ce n'était pas encore l'Union africaine. À la création, en 63, c'était l'Organisation de l'Unité africaine. Il y avait donc une trentaine de pays africains qui étaient indépendants. Donc, vous voyez que ce n'était pas tous les pays africains qui étaient là. On s'était donc à la conférence d'Addis Abeba que cette union a été créée avec comme objectif d'accélérer la décolonisation du continent et d'activer l'unité du continent. Donc là, c'était dans les années 63. Bon, maintenant, avec le vent de la démocratie qui soufflait un peu partout dans le monde au cours des années, à partir des années 90 jusque vers les années 2000, donc, l'Union africaine a entamé une discussion, a réalisé qu'il fallait aller à l'étape supérieure. Donc, c'est entre 2000 et 2002 que l'ancienne Organisation de l'Unité africaine a été transformée en Union africaine. Donc, cette union a aussi révisé ses objectifs. Bon, maintenant, elle voulait devenir une union des peuples et non pas seulement une union des gouvernements.

0: Elle a commencé à parler de la démocratie des droits de l'homme. Vous voyez donc que le moment avait changé et il fallait aussi changer la façon dont le continent réagit.
1: Alors, cette Union africaine entame cette année, en 2026, sa décennie de l'Union africaine sur les réparations liées à l'esclavage et à la colonisation. Vous le disiez, à la base, cette Union africaine, elle a été créée, voilà, pour accélérer le processus de décolonisation. On a également aujourd'hui une déclaration très forte du pape Léon XIV qui demande pardon pour le rôle joué par l'Église dans l'esclavage. Cette célébration aujourd'hui, de quoi s'agit-il? De quoi à quoi va servir cette décennie, pardon, de l'Union africaine, et qu'est-ce qui va être mis en application par l'institution pour promouvoir ces réparations liées à l'esclavage et à la colonisation?
0: Il faut dire que depuis longtemps, depuis même avant les indépendances et à travers l'indépendance, cette question de réparation liée à l'esclavage a été déjà dans les discussions. Et puis on a eu la colonisation. Donc tout est mis ensemble dans le même paquet. Alors maintenant, l'Union africaine veut passer des discours, des slogans, des émotions à une véritable stratégie pour d'abord la reconnaissance de ces moments douloureux du continent, discuter comment ces moments, ces torts que le continent a subis peuvent être réparés. Il faut dire que les moments de l'esclavage et de la colonisation continuent d'avoir des impacts sur la vie aujourd'hui.
1: Par
0: Les
1: exemple.
0: institutions africaines, oui, par exemple, je commence sur le plan international. Prenons les institutions intergouvernementales un peu partout dans le monde. Par exemple, le Conseil de sécurité des Nations Unies. Et la Charte des Nations Unies a été créée en 1945, au moment où pour la plupart des pays africains étaient encore sous le joug colonial. Ce qui fait que l'Afrique n'est pas considérablement représentée au sein de certains organes, et notamment le Conseil de sécurité. Aujourd'hui, jusqu'à 70% de l'agenda du Conseil de sécurité concerne l'Afrique, mais l'Afrique n'a aucun membre permanent dans ce conseil. Alors, quand on va vers d'autres institutions, comme par exemple les institutions de Bretton Woods, qui ont été aussi créées après la Deuxième Guerre mondiale, au moment où les Africains et les pays africains n'étaient pas encore des pays indépendants. Les règles qui ont été adoptées en ce moment, dans les années 45, sont encore appliquées aujourd'hui. Vous voyez donc que l'Afrique est marginalisée. Un exemple pratique, c'est que aujourd'hui, quand un pays africain et un pays occidental vont sur le même et vont vers le même bailleur de fonds pour emprunter de l'argent, les taux appliqués aux pays africains constituent un peu plus de trois fois, jusqu'à trois fois plus que les taux appliqués aux pays développés. Et sous un peu l'excuse de la notion de risque, ce qui est complètement inacceptable. Et cet état de fait est contribué à la question, à la lourde question de la dette de l'Afrique aujourd'hui. Alors, il y a beaucoup d'exemples. Et quand on en parle, il y a même des exemples concrets. Et c'est pourquoi, dans la stratégie de la réparation de l'Afrique, il y a la question de la restitution des biens qui ont été volés
1: Une
0: ou de la
1: restitution
0: colonisation.
1: qui a déjà commencé, hein. On a vu plusieurs pays rendre des bronzes, par
0: Exactement.
1: exemple la France qui a rendu des bronzes au Bénin, la Belgique a également rendu à la République démocratique du Congo. Cette réparation, elle peut se faire donc, comme vous l'évoquiez, sur ce niveau culturel. Est-ce que l'Union africaine envisage de mettre en place des actions ou des réparations qui seront plus économiques, plus financières, pour plus axées sur le développement du continent? Parce que, comme vous le précisiez, la colonisation a aussi provoqué, on va dire entre guillemets, un retard de développement sur le continent.
0: Absolument. Là, autant l'esclavage, la colonisation a été basée exclusivement sur l'extraction. L'extraction de toutes nos ressources, les ressources humaines, les ressources économiques, et même le changement, une tentative de changer même la culture des pays de l'Afrique. Donc, ce qui se passe aujourd'hui,

0: Aujourd'hui, c'est que l'Union veut passer de la période des slogans à une véritable stratégie. Et donc, l'adoption d'abord par l'Union africaine de la reconnaissance de l'esclavage comme un crime contre l'humanité et l'adoption tout récemment par l'Assemblée générale des Nations unies d'une résolution proposée par le Ghana reconnaissant l'esclavage comme le pire crime contre l'humanité de l'histoire. Donc, nous sommes en train d'évoluer vers une situation où, il y a maintenant des instruments, je dirais, quasi judiciaires et qui peuvent être utilisés maintenant pour réclamer la réparation. Donc, il faut mettre toutes les possibilités sur la table. C'est vrai qu'aujourd'hui, la réparation ne signifie pas seulement que l'Afrique veut demander des chèques ou des compensations financières. Bien sûr que les compensations financières doivent être aussi dans l'équation. Mais il faut que la reconnaissance historique soit universelle. Il faut cette réparation morale, symbolique. Il faut que la restitution continue. Il n'y a qu'une infime partie des objets volés qui ont été restitués. Il y en a encore plein et qui dorment encore dans les musées des pays développés. Alors, maintenant, on peut aller vers la réparation économique. Comme je l'avais dit, nous voyons aujourd'hui des impacts visibles de la colonisation et de l'esclavage sur la vie économique, sociale, culturelle.
1: Il y a aussi
0: Même l'éducation.
1: l'éducation, bien
0: Oui,
1: sûr. Il y a aussi
0: exactement.
1: une autre thématique hein, qui est impactée forcément par cette colonisation. Et ce sera peut-être ma dernière question. Ça concerne le contexte sécuritaire du continent. Un contexte sécuritaire qui découle de beaucoup de choses. Mais est-ce que l'Union africaine, à travers cette réparation, peut-être unifier, rapprocher, aider le continent à se stabiliser, à trouver des solutions à ce contexte sécuritaire qui, dans certains pays, est particulièrement instable en ce moment?
0: Oui, je crois que c'est ça l'objectif. Mais est-ce que nous avançons rapidement vers cet objectif, vers l'achèvement de cet objectif? Je dirais non, pas du tout. Et la marche est très lente. L'Union africaine se trouve à un moment important où il est important pour le continent maintenant de s'unir davantage et pour rassembler ses forces. Et vous parlez de sécurité, on ne pourra pas achever notre développement sans qu'il y ait la paix et la sécurité sur le continent. Il y a plusieurs années, l'Union avait lancé une campagne de faire taire les armes sur le continent à l'horizon 2020. Et dans 2020, on a constaté que rien n'a été fait. Cette campagne a été reportée vers 2030. On espère que la volonté politique sera au rendez-vous pour que cela ait lieu. Ce qui est important ici, c'est que autant l'Union africaine et les partenaires, y compris les partenaires extérieurs, les Nations unies et les autres groupements, il faut qu'on comprenne que les interventions militaires par les forces de la paix ne sont pas les solutions très suffisantes pour régler la question de paix et sécurité. Et il faut regarder les causes profondes de nos conflits, et qui sont l'extrême pauvreté, les inégalités, la mauvaise gestion de la diversité dans le continent, et il y a beaucoup d'autres. Donc j'espère que l'Union va pouvoir parler d'une seule voix et rassembler ses forces pour faire face à cette situation d'insécurité sur le continent afin de préparer le chemin pour un développement que nous voulons de tous nos voeux.
1: 2026-2036, la décennie de l'Union africaine sur les réparations liées à l'esclavage et à la colonisation. Aujourd'hui, on célèbre donc le 63e anniversaire de cette institution continentale et la Journée mondiale de l'Afrique. Merci beaucoup, Désiré Assobavi, d'avoir été avec nous aujourd'hui sur Média. Je le rappelle, vous êtes conseiller Africa à l'Open Society Foundation. Merci pour votre intervention.
0: C'est moi qui vous remercie.

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1: Bonsoir à tous. Trent Kelly, congressman américain, réitère aujourd'hui depuis Rabat son soutien au plan marocain d'autonomie du Sahara. Vous l'entendrez dès le début de ce journal. Le guide suprême iranien ne souffre pas de blessures majeures, mais bien superficielles. C'est ce qu'affirme aujourd'hui un responsable iranien, plus de 2 mois après les frappes israélo-américaines qui l'ont touché. Vous connaissez sûrement ces noms, Lamine Yamal, Mikel Oyarzabal ou encore Pedri. La liste des joueurs de la sélection espagnole a été dévoilée aujourd'hui par Luis de la Fuente. On y revient en deuxième partie d'édition. Comme je vous le disais en titre, le parlementaire américain Trent Kelly est en déplacement au Maroc dans le cadre d'une visite d'une délégation de congressmen au Royaume. Le représentant de l'État du Mississippi a rencontré aujourd'hui à Rabat le ministre marocain des Affaires étrangères Nasser Bourita. Trent Kelly s'est ensuite adressé à la presse et a rappelé son soutien au plan marocain d'autonomie du Sahara. On l'écoute.
2: Je tiens à souligner à quel point cette relation de 250 ans avec nos frères et sœurs marocains est historique et formidable. Ils ont été l'un des premiers, non pas l'un des premiers, mais bien le tout premier soutien de notre nation et de notre indépendance. Cette relation est longue, ancrée dans l'histoire, mais elle a toujours été empreinte de partenariat, d'amitié ou encore de soutien. Nous tenons à remercier chaleureusement Sa Majesté de nous avoir invités au Maroc et de nous avoir permis de bénéficier de cette hospitalité ici. De plus, je soutiens fermement la proposition marocaine d'autonomie. Je pense qu'il s'agit de la résolution 2797 de l'ONU. Nous soutenons très activement la proposition marocaine d'autonomie.
1: Le congressman Trent Kelly, interviewé par notre journaliste à Rabat, Adel Zobairi. Maroc, toujours ce vendredi, eh bien, ça sera un jour férié pour les banques à l'occasion de l'Aïd el-Adha, célébré ce mercredi le 27. C'est ce qu'a annoncé plus tôt aujourd'hui le groupement professionnel des établissements bancaires du Maroc. Et notez que ces établissements vont tout de même assurer la continuité des services essentiels.

mais pas physiquement, donc à travers les canaux digitaux, à travers les applications bancaires par exemple. Notez aussi que l'alimentation en billets de banque des guichets automatiques sera bien assurée. Dans le reste de l'actualité, direction le Moyen-Orient, le porte-parole du ministère iranien de la Santé

0: blessures superficielles au visage, à la tête et aussi aux jambes. C'est comme cela que le responsable iranien a présenté l'état de santé de l'actuel guide suprême.
1: Mojtaba Rahmenei, qui a succédé à son père en tant que guide suprême, n'est pas apparu en public depuis sa désignation le 8 mars dernier. Seules des déclarations écrites ont été publiées et le mystère restait entier sur l'état de santé du leader de 56 ans. En avril, le secrétaire américain à la Défense affirmait que Mojtaba Rahmenei était blessé et probablement défiguré. Ce lundi, le porte-parole du ministère iranien de la Santé tempère. À part des blessures superficielles au visage, à la tête et aux jambes, il n'y avait rien de majeur, selon Hossein Kemampour, et d'ajouter que ces blessures n'ont nécessité aucune amputation et n'ont provoqué aucune complication. Le guide suprême aurait alors quitté l'hôpital le 1er mars et se cacherait depuis dans un lieu tenu secret. Ces communications se feraient via un réseau complexe de messagers pour empêcher tout assassinat par Israël, selon des informations obtenues par le média américain CBS News. Des déclarations peut-être pour rassurer quant à la stabilité à la tête du régime iranien, lequel est déjà fortement ébranlé par la guerre, alors que les négociations pour un accord peinent à aboutir.
0: C'était les précisions de Lina Taghi. Normalisez vos rapports avec Israël, c'est ce qu'a demandé aujourd'hui Donald Trump à l'Arabie Saoudite et aussi au Qatar. Le locataire de la Maison Blanche souhaite que cela se fasse à travers la signature par Riyad et Doha des accords d'Abraham, une ratification qui prendrait place dans le cadre d'un accord de paix avec l'Iran qui est négocié en ce moment. C'est ce que souhaite Donald Trump. Et c'est en plein pourparlers entre Américains et Israéliens que des milliers d'Iraniens ont commencé aussi le pèlerinage du Hajj. Les autorités saoudiennes tiennent à maintenir la politique à l'écart de ce rituel religieux où quelques 1,5 million de musulmans prennent part cette année, malgré les tensions régionales donc, qui n'ont pas fait baisser pour autant la fréquentation. Au contraire, même le pèlerinage a attiré plus de visiteurs que l'an passé, d'après Riyad. Sur notre continent, 900 cas présumés et 220 décès suspects aussi. Ce sont les derniers chiffres concernant Ebola qui continue de se propager. Le chef de l'Organisation mondiale de la santé qualifie aujourd'hui la situation d'extrêmement grave, d'extrêmement difficile et va se rendre demain en République démocratique du Congo, épicentre de cette maladie contagieuse. Plutôt aujourd'hui, Tedros Adhanom Ghebreyesus a demandé aux pays voisins d'agir immédiatement. C'est la deuxième partie de votre édition, c'est le moment de parler sport. Moncef Zamrat est en studio et Moncef, le sujet qui s'impose à nous au lendemain de la finale de Ligue des Champions africaine, eh bien, c'est la défaite serrée et malheureuse toujours de la SFAR contre les Sud-Africains de Sundowns. Moins de 24 heures après, les réactions sont toujours nombreuses, Moncef.
2: Effectivement Paul, bonsoir à toutes et à tous, quel plaisir de vous retrouver. C'est une finale qui laisse un goût amer. Les représentants, ou en tout cas le représentant marocain de la SFAR, s'était incliné à l'aller sur le score d'un but à zéro, minimisant considérablement ses chances pour le match retour. Aujourd'hui, la presse marocaine met en avant le rendez-vous raté pour un deuxième titre. D'autres parlent d'une finale étouffante. Le 360 Sport affirme que Mamelodi Sundowns est un beau champion. Saïd Sissoko, notre consultant pour l'autre match, spécialiste du football africain. C'était cet après-midi dans votre émission L'autre match à propos de cette finale.
3: La SFAR a manqué d'expérience dans son approche du match, c'est-à-dire la gestion des émotions dans une finale comme celle-ci, surtout au match aller. T'as déjà la pression après avoir perdu un but à zéro, t'as l'impression qu'il faut tout de suite marquer, t'as marqué le but, tu sais plus à quel moment attaquer ou défendre, ou l'effet de jeu à chercher au coude au coude le pénalty qui a été finalement manqué, il faut le dire. C'est-à-dire la gestion des émotions à ce niveau de la compétition, c'est la base. Mais je pense que si on refait le match, ils ont manqué de maturité à un certain moment donné, et aussi dans l'approche de l'entraîneur dans son discours. Je pense que les joueurs étaient surmotivés à l'idée de tout faire pour avoir en fin de jeu, ou de tout faire pour renverser Sundowns. Sundowns, quand même, il faut le dire, ils ont gagné le premier Ligue des Champions en 2016 depuis, et ils sont réguliers. Ils ont été finalistes l'année dernière face à Pyramid FC. Donc, c'est une équipe qui a l'ossature de la sélection sud-africaine.
2: Voilà. Donc, après 2016, et bien 2026 pour les représentants sud-africains.
0: Moncef, maintenant direction le vieux continent, l'Europe, avec cette officialisation qui concerne un international marocain. On prend là la direction de l'Allemagne.
2: Et oui, Stuttgart qui a levé l'option d'achat du Lyon d'Atlas Bilal-Khnous auprès de Leicester City après une première saison prometteuse ponctuée de 41 apparitions sous les couleurs du club allemand. Le milieu de terrain marocain de 22 ans est désormais lié à Stuttgart jusqu'en 2028. Cette saison, Khnous a disputé 25 matchs en Bundesliga, 11 de Liga Europa et 5 de Coupe d'Allemagne pour un total de 9 buts inscrits et 7 passes décisives. Un appel de phare à Mohamed Ouahbi. Le sélectionneur du Maroc est attendu demain à partir de 19h en conférence de presse. Il annoncera la liste définitive des 26 joueurs retenus pour disputer le mondial. Une liste qui sera dévoilée juste

0: juste après une rencontre à huis clos organisée demain au complexe Mohamed VI de Marmoura contre le Burundi, le Maroc qui disputera le mondial dans le groupe C aux côtés du Brésil, de l'Écosse et d'Haïti. Dans le groupe H, le sélectionneur de la Roja, Luis de la Fuente, a dévoilé sa liste. L'Espagne qui affrontera le Cap-Vert, l'Arabie Saoudite et l'Uruguay voyagera sans ses grandes stars. Nicolas Villas, l'un de nos consultants pour le football européen.
1: Quel que soit le choix que va faire Luis de la Fuente dans les buts, il y aura quoi qu'il arrive encore une fois débat. Ensuite, il n'a pas pris le Normand ni Huissen en défense, ce qui veut dire que Huissen était a priori le seul joueur du Real qui allait apparaître dans la liste. Pas d'Huissen. Carvajal, on se doutait déjà qu'il n'était pas non plus dans les choix d'Alvaro Arbeloa. Donc aucun joueur du Real Madrid dans la liste. Ça n'est jamais arrivé dans l'histoire de la sélection espagnole qu'une liste pour une phase finale de Coupe du Monde ne présente aucun joueur du Real Madrid. Ça n'est jamais arrivé. Luis de la Fuente, il a été interrogé là-dessus en disant « Moi, je suis pas là pour regarder la provenance des joueurs. Je prends ceux que j'estime être les meilleurs. » Mais ça fait beaucoup débat en Espagne aussi, le fait qu'il n'y ait pas de joueur du Real. Et là, il y a la question qui est venue aussi. Qui vont être les leaders de cette Roja finalement? Les deux capitaines sont emblématiques, sont pas là. Et ça, là, De La Fuente a fait une réponse en disant ceux qui sont là feront très bien le travail. Il y a un vrai état d'esprit qui se dégage de cette équipe. Sachant que rajouter à ça les joueurs qui sont blessés, type Lamine Yamal, dont on ne sait pas quand est-ce qu'il sera à 100% pour pouvoir jouer en phase finale de Coupe du Monde, il y a quand même beaucoup d'interrogations autour de cette liste mise en place par Luis De La Fuente.
0: Mondial toujours, le Mexique accepte, je cite, sans problème d'accueillir l'équipe d'Iran durant le Mondial 2026 après que celle-ci a annoncé samedi dernier sa volonté d'établir son camp de base à Tijuana au lieu de Tucson aux États-Unis. Une annonce faite cet après-midi par la présidente mexicaine Claudia Sheinbaum. Europe, toujours, l'AC Milan a mis terme au contrat de son entraîneur Massimiliano Allegri et de plusieurs cadres de sa direction sportive au lendemain d'une déroute à domicile en championnat d'Italie qui a privé le club de Ligue des Champions. On rappelle 2-1 contre Cagliari pour la 38e et dernière journée de Serie A. Et puis on vient de l'apprendre en France, c'est la fin avec Bruno Genesio et le LOSC. Le club a décidé de ne pas renouveler le contrat de celui qui a passé 2 ans à la tête des Dogs.
2: Monsef, je ne sais pas si vous le saviez, mais moi je suis Marseillais.
0: Oui, c'est vrai.
2: D'origine de Marseille. Et là, on va parler du sport emblématique de la cité phocéenne. J'ai nommé la pétanque. Oui. Alors pour le coup, là, on ne prend pas la direction du vieux port, mais bien de notre continent, puisque la Confédération africaine de pétanque, Monsef, elle vient de choisir son président.
0: Moi aussi, j'aimais bien jouer à la pétanque. Et oui, c'est une annonce effectivement qui a été faite. L'ancien président de la Fédération wallo-marocaine de pétanque, Mahmoud Arshan, a été élu samedi dernier à Abidjan à l'unanimité. Nouveau président de la Confédération africaine du sport de la pétanque, et ce lors d'une assemblée générale élective de cette intense sportive continentale. Quels changements sont attendus? Il nous répond pour Média.
3: Il faut être modeste, je n'ai pas grand-chose à apporter, sinon ma mobilisation, ma volonté de travailler en équipe, collectivement avec mes collègues et mes frères africains, qui m'ont demandé instamment d'être leur président au niveau de la Confédération. Je pense, à mon avis, que maintenant, les efforts vont se multiplier pour l'avenir. Je crois que j'ai réussi aussi auprès de mes collègues africains pour ramener le siège de la Confédération ici au Maroc. Et je vais essayer de dialoguer avec les autorités publiques marocaines pour d'abord voir s'il y a une possibilité d'installer le siège de la Confédération ici au Maroc.
0: Voilà, donc le nouveau président Mahmoud Arshan. Une dernière information qui vous concerne tous. La pratique du sport en période de forte chaleur, je cite, nécessite une vigilance absolue, a affirmé aujourd'hui la ministre française des Sports, Marina Ferrari, alors que les événements sportifs ont viré au drame ce week-end en France avec 2 décès et plusieurs hospitalisations dans le contexte marqué par la vague de chaleur précoce.
2: Mais merci beaucoup, Monsef, de le rappeler. Prenez soin de vous. Voilà. C'est le conseil qui clôture ce journal. Buvez bien, mettez-vous à l'ombre si vous faites du sport. Merci beaucoup en tout cas de l'avoir suivi. Bonne suite des programmes à l'écho des médias.

0: Et continuons tout de suite ce carrefour de l'information, toujours sur les ondes de médias en compagnie de Oumar Baldé avec sa Story Echo. Et en ce 25 mai, journée mondiale de l'Afrique, il va faire le point sur la situation économique sur notre continent.
1: La Story Echo qui vous est bien entendu présentée par Oumar Baldé. Bonjour Oumar, bienvenue.
2: Bonjour, bonjour Alicia Miami.
1: Oumar, nous sommes le 25 mai, c'est donc la journée mondiale de l'Afrique et c'est l'occasion pour vous de faire le point sur l'état de l'économie africaine, surtout dans ce contexte de guerre au Moyen-Orient.
2: Oui, ce 25 mai marque en effet la date anniversaire de la création de l'Organisation de l'Unité Africaine, l'OUIA, qui est l'ancêtre de l'Union Africaine. C'était le 25 mai 1963. 63 ans plus tard, jour pour jour, l'Afrique célèbre ce moment d'intégration et de processus de développement. Il faut dire que cette année, c'est dans un contexte de nouvelle exposition du continent aux crises qui traversent le monde, surtout cette guerre au Moyen-Orient dont les impacts n'épargnent aucune région de la planète. Pour notre continent, malgré cette crise, eh bien, la fameuse croissance économique devrait tourner autour de 4,3% selon les prévisions du Fonds monétaire international, le FMI. Disons que ce n'est pas mal, mais c'est encore insuffisant. Même en temps de paix, le blocage

0: Le du détroit d'Ormuz fait peser une réelle menace sur le secteur agricole mondial, y compris l'Afrique. L'inflation devrait grimper à cause de la flambée des prix des énergies. On espère que le coût de cette guerre sera moins douloureux que pour le continent que celle ou ceux des autres guerres en cours, notamment la guerre en Ukraine déclenchée en 2022.
1: Et on peut dire aujourd'hui que la transformation locale des ressources reste un défi à relever pour la quasi-totalité des économies africaines.
0: Oui, ce 63e anniversaire de la création de l'instance continentale panafricaine est en effet une occasion de voir si des progrès sont réalisés dans la transformation locale des ressources naturelles de ce continent parmi les plus riches au monde. Ce slogan de transformation locale est scandé depuis plusieurs décennies, mais il reste encore du chemin à faire. Aujourd'hui encore, les économies africaines qui s'en sortent le mieux, c'est celles qui exportent massivement leurs matières premières à l'état brut, notamment du gaz et du pétrole. Et même là, la plus grosse part est encore captée par les entreprises étrangères. D'ailleurs, malgré le lancement de la ZELECAF, c'est la zone africaine de libre-échange continentale, eh bien, depuis son lancement, depuis bientôt 5 ans, la part du commerce intra-africain tourne toujours autour de 15% dans le total des échanges globaux du continent.
1: Et c'est dans ce contexte où marque la Banque africaine de développement tient ses assemblées annuelles à Brazzaville.
0: C'est un événement important pour la Banque du continent. Elle donc s'ouvre aujourd'hui ses assemblées annuelles de la BAD et c'est à Brazzaville. Nous sommes en République du Congo. Il y est question surtout de trouver des solutions pour, je cite, mobiliser des ressources à grande échelle pour le financement du développement de l'Afrique dans un monde fragmenté. Fermez les guillemets. Certainement, il faudra désormais prioriser les ressources intérieures au regard du poids du service de la dette et de son impact négatif sur les différentes économies du continent. Le problème, ce n'est pas l'endettement, il faut le rappeler, mais c'est l'usage qui est fait de ces ressources, surtout qu'actuellement, s'endetter sur les marchés internationaux coûte encore beaucoup plus cher pour les économies du continent.

0: Et on va maintenant laisser place au sport avec l'Afrique au Mondial. En effet, à l'approche du Mondial, Média vous embarque au cœur de l'événement le plus attendu de la planète foot. Avec l'Afrique au Mondial, retrouvez chaque jour un éclairage sur les sélections africaines engagées jusqu'au lancement de la compétition. Et pour aujourd'hui, on s'intéresse à l'Afrique du Sud et plus précisément au parcours des Bafana Bafana en compagnie de Ali Salahdine.
1: L'Afrique au Mondial. L'Afrique du Sud, une nation qui veut renouer avec son passé mondial. Les Bafana Bafana retrouveront la Coupe du Monde 2026 avec l'ambition de revivre les émotions de 2010 lorsque le pays avait accueilli le premier mondial organisé sur le continent africain. Car depuis cette aventure historique à domicile, les Sud-Africains avaient disparu de la scène mondiale. Une longue traversée du désert marquée par des éliminations frustrantes, des changements de génération et d'une perte d'influence sur le football africain. Mais aujourd'hui, les Bafana Bafana reviennent progressivement au premier plan sous les ordres de son sélectionneur belge Hugo Broos, déjà vainqueur de la CAN avec le Cameroun en 2017. L'Afrique du Sud s'est reconstruite autour d'un collectif discipliné et difficile à manœuvrer. Une équipe moins spectaculaire qu'à certaines époques, mais beaucoup plus solide mentalement. Le parcours vers le Mondial 2026 a justement confirmé cette évolution. Les Sud-Africains ont réalisé une campagne qualificative très régulière avec des succès importants face au Nigeria et au Zimbabwe dans un groupe particulièrement disputé. Porté par des joueurs comme Persito, Teobo Mokoena ou encore Rowan Williams, impressionnant lors de la dernière CAN, la sélection sud-africaine avance avec confiance et maturité. Et cette qualification a une saveur particulière parce qu'en Afrique du Sud, le football dépasse largement le cadre sportif. Le souvenir du Mondial 2010 reste profondément ancré dans la mémoire collective avec ses stades pleins, ses vuvuzelas et une nation entière réunie derrière les Bafana Bafana. Pour cet été, l'objectif sera cette fois de franchir un cap sur le terrain, car 16 ans après leur Coupe du Monde, les Sud-Africains veulent enfin redevenir une nation qui compte sur la scène internationale.

0: En Afrique de l'Ouest, prévoir un temps orageux à Abidjan où il fera 30 degrés. Il fera 31 degrés à Lagos avec des averses le matin, 27 degrés à Dakar, 36 degrés à Bamako, 29 degrés à Conakry avec des averses attendues l'après-midi ou encore 36 degrés à Ouagadougou. En Afrique centrale, prévoir 36 degrés à Libreville, 29 degrés à Yaoundé avec des orages dispersés, 33 degrés à Douala avec des orages l'après-midi, 43 degrés à Djamena, 34 degrés à Bangui et à Kinshasa. Et en Afrique australe et de l'Est, il fera 21 degrés à Johannesburg, 25 degrés à Nairobi et 26 degrés à Addis Abeba.
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2: Bonsoir à tous. Trent Kelly, congressman américain, réitère aujourd'hui depuis Rabat son soutien au plan marocain d'autonomie du Sahara. Vous l'entendrez dès le début de ce journal. Le guide suprême iranien ne souffre pas de blessures majeures, mais bien superficielles. C'est ce qu'affirme aujourd'hui un responsable iranien plus de 2 mois après les frappes israélo-américaines qui l'ont touché. Vous connaissez sûrement ces noms, Lamine Yamal, Mikel Oyarzabal ou encore Pedri. La liste des joueurs de la sélection espagnole a été dévoilée aujourd'hui par Luis de la Fuente. On y revient en deuxième partie d'édition. Comme je vous le disais en titre, le parlementaire américain Trent Kelly est en déplacement au Maroc dans le cadre d'une visite d'une délégation de congressmen au Royaume. Le représentant de l'État du Mississippi a rencontré aujourd'hui à Rabat le ministre marocain des Affaires étrangères Nasser Bourita. Trent Kelly s'est ensuite adressé à la presse et a rappelé son soutien au plan marocain d'autonomie du Sahara. On l'écoute.
3: Je tiens à souligner à quel point cette relation de 250 ans avec nos frères et sœurs marocains est historique et formidable. Ils ont été l'un des premiers, non pas l'un des premiers, mais bien le tout premier soutien de notre nation et de notre indépendance. Cette relation est longue, ancrée dans l'histoire, mais elle a toujours été empreinte de partenariat, d'amitié ou encore de soutien. Nous tenons à remercier chaleureusement Sa Majesté de nous avoir invités au Maroc et de nous avoir permis de bénéficier de cette hospitalité ici. De plus, je soutiens fermement la proposition marocaine d'autonomie. Je pense qu'il s'agit de la résolution 2797 de l'ONU. Nous soutenons très activement la proposition marocaine d'autonomie.
2: Le congressman Trent Kelly, interviewé par notre journaliste à Rabat, Adel Zobairi. Maroc toujours ce vendredi, eh bien ça sera un jour férié pour les banques à l'occasion de l'Aïd el-Adha, célébré ce mercredi le 27. C'est ce qu'a annoncé plus tôt aujourd'hui le groupement professionnel des établissements bancaires du Maroc. Et notez que ces établissements vont tout de même assurer la continuité des services essentiels, mais pas physiquement, donc à travers les canaux digitaux, à travers les applications bancaires par exemple. Notez aussi que l'alimentation en billets de banque des guichets automatiques sera bien assurée. Dans le reste de l'actualité, direction le Moyen-Orient, le porte-parole du ministère iranien de la Santé a décrit aujourd'hui l'état de santé du guide suprême Mojtaba Khamenei, qui a été admis dans un hôpital le 28 février dernier, après la frappe américano-israélienne qui a tué son père et ancien guide suprême, qui a été tué au premier jour du conflit. Lina Taghi, rien de majeur, des blessures superficielles au visage, à la tête et aussi aux jambes. C'est comme cela que le responsable iranien a présenté l'état de santé de l'actuel guide suprême.
4: Mojtaba Khamenei

0: qui a succédé à son père en tant que guide suprême, n'est pas apparu en public depuis sa désignation le 8 mars dernier. Seules des déclarations écrites ont été publiées et le mystère restait entier sur l'état de santé du leader de 56 ans. En avril, le secrétaire américain à la Défense affirmait que Mojtaba Khamenei était blessé et probablement défiguré. Ce lundi, le porte-parole du ministère iranien de la Santé tempère. À part des blessures superficielles au visage, à la tête et aux jambes, il n'y avait rien de majeur, selon Hossein Kemampour, et d'ajouter que ces blessures n'ont nécessité aucune amputation et n'ont provoqué aucune complication. Le guide suprême aurait alors quitté l'hôpital le 1er mars et se cacherait depuis dans un lieu tenu secret. Ces communications se feraient via un réseau complexe de messagers pour empêcher tout assassinat par Israël, selon des informations obtenues par le média américain CBS News. Des déclarations peut-être pour rassurer quant à la stabilité à la tête du régime iranien, lequel est déjà fortement ébranlé par la guerre, alors que les négociations pour un accord peinent à aboutir.
1: C'était les précisions de Lina Taghi. Normalisez vos rapports avec Israël, c'est ce qu'a demandé aujourd'hui Donald Trump à l'Arabie Saoudite et aussi au Qatar. Le locataire de la Maison Blanche souhaite que cela se fasse à travers la signature par Riyad et Doha des accords d'Abraham, une ratification qui prendrait place dans le cadre d'un accord de paix avec l'Iran qui est négocié en ce moment. C'est ce que souhaite Donald Trump. Et c'est en plein pourparlers entre Américains et Israéliens que des milliers d'Iraniens ont commencé aussi le pèlerinage du Hajj. Les autorités saoudiennes tiennent à maintenir la politique à l'écart de ce rituel religieux où quelques 1,5 million de musulmans prennent part cette année, malgré les tensions régionales donc, qui n'ont pas fait baisser pour autant la fréquentation. Au contraire, même le pèlerinage a attiré plus de visiteurs que l'an passé, d'après Riyad. Sur notre continent, 900 cas présumés et 220 décès suspects aussi. Ce sont les derniers chiffres concernant Ebola qui continue de se propager. Le chef de l'Organisation mondiale de la santé qualifie aujourd'hui la situation d'extrêmement grave, d'extrêmement difficile et va se rendre demain en République démocratique du Congo, épicentre de cette maladie contagieuse. Plutôt aujourd'hui, Tedros Adhanom Ghebreyesus a demandé aux pays voisins d'agir immédiatement. C'est la deuxième partie de votre édition, c'est le moment de parler sport. Moncef Zamrat est en studio et Moncef, le sujet qui s'impose à nous au lendemain de la finale de Ligue des Champions africaine, eh bien, c'est la défaite serrée et malheureuse toujours de l'AS FAR contre les Sud-Africains de Sundowns. Moins de 24 heures après, les réactions sont toujours nombreuses, Moncef.
2: Effectivement Paul, bonsoir à toutes et à tous, quel plaisir de vous retrouver. C'est une finale qui laisse un goût amer. Les représentants, ou en tout cas le représentant marocain de l'AS FAR, s'était incliné à l'aller sur le score d'un but à zéro, minimisant considérablement ses chances pour le match retour. Aujourd'hui, la presse marocaine met en avant le rendez-vous raté pour un deuxième titre. D'autres parlent d'une finale étouffante. Le 360 Sport affirme que Mamelodi Sundowns est un beau champion. Saïd Sissoko, notre consultant pour l'autre match, spécialiste du football africain. C'était cet après-midi dans votre émission L'autre match à propos de cette finale.
3: L'AS FAR a manqué d'expérience dans son approche du match, c'est-à-dire la gestion des émotions dans une finale comme celle-ci, surtout au match aller. T'as déjà la pression après avoir perdu un but à zéro, t'as l'impression qu'il faut tout de suite marquer, t'as marqué le but, tu sais plus à quel moment attaquer ou défendre, ou l'effet de jeu à chercher au coup tout coup de le penalty qui a été finalement manqué, il faut le dire. C'est-à-dire la gestion des émotions à ce niveau de la compétition, c'est la base. Mais je pense que si on refait le match, ils ont manqué de maturité en certains moments donnés, et aussi dans l'approche de l'entraîneur dans son discours. Je pense que les joueurs étaient surmotivés à l'idée de tout faire pour avoir un fait de jeu ou de tout faire pour renverser Sundowns. Sundowns, quand même, il faut le dire, ils ont gagné le premier Ligue des Champions en 2016 depuis, et ils sont réguliers. Ils ont été finalistes l'année dernière face à Pyramide FC. Donc, c'est une équipe qui a l'ossature de la sélection sud-africaine.
2: Voilà, donc après 2016, et bien 2026 pour les représentants sud-africains.
1: Moncef, maintenant direction le vieux continent, l'Europe, avec cette officialisation qui concerne un international marocain. On prend là la direction de l'Allemagne.
2: Et oui, Stuttgart qui a levé l'option d'achat du Lyon d'Atlas Bilal-Khnous auprès de Leicester City après une première saison prometteuse ponctuée de 41 apparitions sous les couleurs du club allemand. Le milieu de terrain marocain de 22 ans est désormais lié à Stuttgart jusqu'en 2028. Cette saison, Al-Khnous a disputé 25 matchs en Bundesliga, 11 de Liga Europa et 5 de Coupe d'Allemagne pour un total de 9 buts inscrits et 7 passes décisives. Un appel de phare à Mohamed Ouahbi. Le sélectionneur du Maroc est attendu demain à partir de 19h en conférence de presse. Il annoncera la liste définitive des 26 joueurs retenus pour disputer le Mondial. Une liste qui sera dévoilée juste après une rencontre à huis clos organisée demain au complexe Mohamed VI de Marmoura contre le Burundi. Le Maroc qui disputera le Mondial dans le groupe C aux côtés du Brésil, de l'Écosse et d'Haïti.

0: Dans le groupe H, le sélectionneur de la Roja, Luis de la Fuente, a dévoilé sa liste. L'Espagne, qui affrontera le Cap-Vert, l'Arabie Saoudite et l'Uruguay, voyagera sans ses grandes stars. Nicolas Villas, l'un de nos consultants pour le football européen.
1: Quel que soit le choix que va faire Luis de la Fuente dans les buts, il y aura, quoi qu'il arrive, encore une fois, débat. Ensuite, il n'a pas pris le Normand ni Huisen en défense, ce qui veut dire que Huisen était a priori le seul joueur du Real qui allait apparaître dans la liste. Pas d'Huisen. Carvajal, on se doutait déjà qu'il n'était pas non plus dans les choix d'Alvaro Arbeloa. Donc aucun joueur du Real Madrid dans la liste. Ça n'est jamais arrivé dans l'histoire de la sélection espagnole qu'une liste pour une phase finale de Coupe du Monde ne présente aucun joueur du Real Madrid. Ça n'est jamais arrivé. Luis de la Fuente, il a été interrogé là-dessus en disant « Moi, je suis pas là pour regarder la provenance des joueurs. Je prends ceux que j'estime être les meilleurs. » Mais ça fait beaucoup débat en Espagne aussi, le fait qu'il n'y ait pas de joueurs du Real. Et là, il y a la question qui est venue aussi. Qui vont être les leaders de cette Roja, finalement? Les deux capitaines sont emblématiques, sont pas là. Et ça, là, De La Fuente a fait une réponse en disant « Ceux qui sont là feront très bien le travail. Il y a un vrai état d'esprit qui se dégage de cette équipe. » Sachant que, rajouter à ça, les joueurs qui sont blessés, type Lamine Yamal, dont on ne sait pas quand est-ce qu'il sera 100% pour pouvoir jouer en phase finale de Coupe du Monde, il y a quand même beaucoup, beaucoup d'interrogations autour de cette liste mise en place par Luis De La Fuente.
0: Mondial toujours, le Mexique accepte, je cite, sans problème d'accueillir l'équipe d'Iran durant le Mondial 2026, après que celle-ci a annoncé samedi dernier sa volonté d'établir son camp de base à Tijuana au lieu de Tucson aux États-Unis. Une annonce faite cet après-midi par la présidente mexicaine Claudia Sheinbaum. Europe, toujours, la AC Milan a mis terme au contrat de son entraîneur Massimiliano Allegri et de plusieurs cadres de sa direction sportive au lendemain d'une déroute à domicile en championnat d'Italie qui a privé le club de Ligue des Champions. On rappelle 2-1 contre Cagliari pour la 38e et dernière journée de Serie A. Et puis on vient de l'apprendre en France, c'est la fin avec Bruno Genesio et le LOSC. Le club a décidé de ne pas renouveler le contrat de celui qui a passé 2 ans à la tête des Dogs.
2: Monsef, je ne sais pas si vous le saviez, mais moi je suis marseillais.
0: Et oui, c'est vrai.
2: D'origine de Marseille. Et là, on va parler du sport emblématique de la cité phocéenne. J'ai nommé la pétanque. Oui. Alors pour le coup, là, on ne prend pas la direction du vieux port, mais bien de notre continent, puisque la Confédération africaine de pétanque, Monsef, elle vient de choisir son président.
0: Moi aussi, j'aimais bien jouer à la pétanque. Et oui, c'est une annonce effectivement qui a été faite. L'ancien président de la Fédération wallo-marocaine de pétanque, Mahmoud Archan, a été élu samedi dernier à Abidjan à l'unanimité. Nouveau président de la Confédération africaine du sport de la pétanque, et ce lors d'une assemblée générale élective de cette intense sportive continentale. Quels changements sont attendus? Il nous répond pour Média.
3: Il faut être modeste, je n'ai pas grand-chose à apporter, sinon ma mobilisation, ma volonté de travailler en équipe, collectivement avec mes collègues et mes frères africains, qui m'ont demandé instamment d'être leur président au niveau de la Confédération. Je pense à mon avis que maintenant les efforts vont se multiplier pour l'avenir. Je crois que j'ai réussi aussi auprès de mes collègues africains pour ramener le siège de la Confédération ici au Maroc. Et je vais essayer de dialoguer avec les autorités publiques marocaines pour d'abord voir s'il y a une possibilité d'installer le siège de la Confédération ici au Maroc.
0: Voilà, donc le nouveau président Mahmoud Hachan. Une dernière information qui vous concerne tous. La pratique du sport en période de forte chaleur, je cite, nécessite une vigilance absolue, a affirmé aujourd'hui la ministre française des Sports, Marina Ferrari, alors que les événements sportifs ont viré au drame ce week-end en France avec 2 décès et plusieurs hospitalisations dans le contexte marqué par la vague de chaleur précoce.
2: Mais merci beaucoup, Monsef, de le rappeler. Prenez soin de vous. Voilà. C'est le conseil qui clôture ce journal. Buvez bien, mettez-vous à l'ombre si vous faites du sport. Merci beaucoup en tout cas de l'avoir suivi. Bonne suite des programmes à l'écho de Média.

0: Aujourd'hui, on retrouve Karima Al-Qaddaoui avec sa chronique trend. Et aujourd'hui, elle va nous parler du brain rot qui désigne le déclin cognitif et l'épuisement mental lié à la surconsommation de contenu numérique assez absurde, souvent créé par l'intelligence artificielle.
1: Ça va, Karima?
2: Ça va très très bien.
1: C'est un plaisir de vous recevoir dans le studio. Et aujourd'hui, Karima, pour cette chronique trend, on s'intéresse à un phénomène. Vous venez nous parler de ce phénomène qui est de plus en plus répandu sur la toile. Ça s'appelle le brain rot, ou quand l'intelligence artificielle nourrit les écrans, mais pas forcément le cerveau.
2: Exactement, Lina. Alors, pour les personnes qui nous écoutent actuellement, si vous avez des enfants à la maison ou si vous avez déjà jeté un œil à ce qu'ils regardent sur Internet, vous êtes peut-être tombé sur des vidéos complètement absurdes. Des personnages qui dansent sans raison, des animaux qui parlent avec des voix étranges, des scénarios incohérents qui s'enchaînent à toute vitesse, le tout accompagné de musique répétitive et d'effets visuels hyper stimulants. Alors bienvenue dans l'univers du brain rot, littéralement pourriture du cerveau, un terme un peu provocateur certes, mais qui désigne une tendance de plus en plus présente sur les plateformes fréquentées par les plus jeunes.
1: Et grâce à l'intelligence artificielle,

0: artificielle. Il est aujourd'hui possible de produire en quelques minutes des milliers, pas des centaines, hein, des milliers de vidéos. Certaines sont créatives, éducatives, mais d'autres sont conçues uniquement dans le but de capter l'attention.
1: Effectivement, Lina, donc pas d'histoire, pas de message, pas d'apprentissage, juste une succession d'images étranges, de sons répétitifs et de contenus qui poussent l'enfant à rester devant son écran le plus longtemps possible. Le problème, ce n'est pas forcément le caractère loufoque ou humoristique de ces vidéos. Les enfants ont toujours aimé les contenus un petit peu décalés. Ce qui inquiète les spécialistes, c'est l'accumulation. Quand un jeune cerveau est constamment exposé à des contenus ultra rapides, sans logique narrative ni réflexion, il est davantage sollicité dans la recherche de simulations immédiates que dans l'imagination, la concentration ou la compréhension.
0: Résultat, certains parents constatent même que leurs enfants passent d'une vidéo à l'autre sans réellement retenir ce qu'ils regardent.
1: Exactement, Lina, puisque le contenu donc défile, l'attention est captée quelques secondes, puis immédiatement redirigée vers autre chose. Une consommation qui laisse peu de place à la curiosité, à la créativité ou à l'apprentissage. Le phénomène soulève aussi une autre question, celle de la qualité des contenus générés par l'intelligence artificielle. Car aujourd'hui, un enfant peut être exposé à des personnages, des histoires ou des situations créées automatiquement sans véritable intention pédagogique ni contrôle. L'objectif n'est pas d'éveiller son esprit, mais simplement de générer des clics et des vues.
0: Alors Karima, faut-il pour autant diaboliser l'intelligence artificielle? C'est la question du siècle. Hein.
1: Alors pas du tout, Lina, l'IA peut aussi être un formidable outil éducatif capable de créer des expériences interactives, des jeux d'apprentissage ou des contenus adaptés à l'âge des enfants. Comme souvent, ce n'est pas la technologie qui pose problème, mais la manière dont elle est utilisée.
0: Alors face au brain rot, hein, Karima, la solution n'est pas forcément d'interdire complètement les écrans, mais plutôt d'accompagner les enfants dans leurs usages.
1: Effectivement, s'intéresser à ce qu'ils regardent, privilégier des contenus de qualité, leur offrir aussi du temps pour lire, jouer, créer et surtout s'ennuyer un peu. C'est très important de s'ennuyer.
0: Surtout quand on est enfant.
1: Exactement, c'est hyper important. Ça permet à l'imagination justement
0: de travailler, de se développer
1: comme un enfant, tout simplement. Simplement parce qu'au fond, un cerveau d'enfant, on le sait, a besoin de bien plus que des images qui défilent. Il a besoin d'histoires, de découvertes, de questions et surtout d'occasions de grandir.

0: Et on prend maintenant la direction de l'Égypte pour la suite de ce carrefour de l'information avec une minute pour comprendre. À quelques jours de la fête de l'Eid al-Adha, le climat social est tendu en Égypte où la hausse des prix risque d'impacter le déroulement de la fête. Les familles doivent faire face à l'augmentation des produits de base, de la viande, des œufs, du lait ou encore des légumes. Cette pression arrive dans une économie déjà fragilisée. L'inflation annuelle reste élevée, autour de 14,9% en avril. Les prix du carburant ont aussi augmenté au printemps, ce qui renchérit le transport et l'alimentation. Pour beaucoup d'Égyptiens, l'Eid devient donc une fête plus coûteuse, plus contrainte et moins sereine. C'est une minute pour comprendre avec Pierre Boussel.
1: Alors clairement, il y a une tension sur les marchés en Égypte à l'approche des fêtes de l'Aïd. La demande se heurte à une hausse des prix significative. Plusieurs produits essentiels ont considérablement augmenté ce week-end encore. Par exemple, les tomates, très utilisées dans la cuisine égyptienne, ont fortement été renchéris par des tensions sur les prix. Les œufs, le lait, la viande rouge sont également cités par les produits les plus concernés par cette inflation qui est déjà existante, mais qui augmente à l'approche des fêtes. Officiellement, on est sur un 14,9% d'augmentation d'inflation. Mais là, ces dernières semaines et même ces derniers jours, on a passé la barre des 15%. La hausse des prix du carburant qui a été décidée en mars par le gouvernement égyptien a renforcé la pression sur les coûts des transports et de la distribution. Alors, bien évidemment, c'est une hausse qui est en écho aux tensions qu'il y a dans le Golfe. Ce n'est pas voulu par les autorités égyptiennes, mais de facto, il faut bien s'adapter à un marché du pétrole qui lui aussi est en phase haussière. Le gouvernement égyptien essaye de limiter l'impact social de cette hausse, mais c'est vrai que le ministère des approvisionnements doit aujourd'hui mobiliser beaucoup d'argent pour empêcher le prix du pétrole à la pompe pour le consommateur lambda d'exploser. Et puis également, il y a un autre enjeu qui est extraordinairement difficile, c'est la disponibilité des têtes de bétail. Les autorités aujourd'hui promettent que les prix resteront compétitifs et qu'il y aura de la viande pour tout le monde. Mais on est, en tout cas, c'est ce que dit le Premier ministre Mostafa Adbouli, qui demande un renforcement des contrôles des marchés pour être certain qu'il n'y a pas de démarche spéculative. C'est vrai qu'aujourd'hui, il le dit très clairement, il faut aussi que chacun reste la tête froide, ne cède pas à une panique des prix de telle façon à ce que la tendance haussière, qui est une réalité, reste néanmoins autant que faire se peut mesurée.

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1: Bonsoir à toutes et à tous. À la une, les États-Unis seraient-ils les grands perdants de la guerre en Iran? Nous avons posé la question à l'ancien ambassadeur de France aux États-Unis et selon lui, Donald Trump est dans l'impasse, vous l'entendrez. Pékin a reçu ce lundi le Premier ministre du Pakistan, médiateur clé du conflit en Iran. La Chine s'est toujours positionnée pour la réouverture des Trois d'Hormuz, tout en restant un intermédiaire discret dans les négociations. Ce jeu d'équilibriste de Xi Jinping, une experte nous l'expliquera. Plus que deux jours avant l'Aïd al-Adha au Maroc, les derniers préparatifs sont en cours et dans le royaume, ceux qui achètent des moutons font le même constat. Les prix des bêtes ont encore grimpé, les souks de bétail de Tanger ne sont pas épargnés. Reportage dans cette édition. Le 25 mai, aujourd'hui, c'est la fête de l'Afrique, journée mondiale du continent et anniversaire de l'Union africaine, l'occasion de relancer le travail de mémoire de l'impact de l'esclavage et de la colonisation. Pour le président états-unien, c'est désormais tout ou rien avec l'Iran. Soit un accord excellent et significatif, soit pas d'accord. Avec cette déclaration aujourd'hui, Donald Trump a ajouté dans la foulée une nouvelle condition à la paix. Le Qatar et les Émirats arabes unis doivent signer les accords d'Abraham et normaliser leurs relations avec Israël. Les autres questions du nucléaire et du blocus du détroit d'Hormuz ne sont toujours pas fixées. La posture de Washington est instable et pour Gérard Haro, ex-ambassadeur de France aux États-Unis, le constat est sans appel.
2: On peut dire que Donald Trump est dans une impasse, on peut même dire qu'il a perdu la guerre, parce quels sont les choix qui s'offrent à lui, il peut recommencer à taper sur l'Iran, mais il n'y a aucune raison que l'Iran cède avec de nouveaux bombardements, et par ailleurs, les Iraniens ont déjà averti que dans ce cas, ils dévasteraient les monarchies du Golfe, entraînant alors là une crise économique mondiale pour plusieurs années. Donald Trump est piégé, et il est d'autant plus piégé qu'en face, les Iraniens pensent avoir gagné. Et donc les Iraniens pensent être en position de force et ne vont pas faire de grandes concessions. Toute cette agitation de Donald Trump, d'une certaine manière, c'est pour essayer de dissimuler sa défaite, pour essayer aussi de faire avaler sa défaite à ses électeurs et aux Israéliens. Moi, je n'ai aucun doute qu'à l'heure actuelle, il est soumis à des pressions maximales, à la fois d'Israël, mais aussi d'un certain nombre de ses alliés néoconservateurs, qui lui disent « n'acceptez pas l'accord, je pense qu'il n'a pas le choix ».
1: Gérard Haro, ex-ambassadeur de France aux États-Unis et ancien représentant permanent de la France auprès des Nations Unies à New York, il répondait aux questions d'Arnaud Dalmas. Dans le camp adverse, l'Iran a envoyé une délégation de haut niveau au Qatar ce lundi, à l'ordre du jour des

Discussions sur les efforts du règlement du conflit et le gel des avoirs iraniens toujours bloqués par les États-Unis. Les négociations se déploient sur plusieurs fronts ce lundi. La Chine a accueilli le premier ministre du Pakistan et le chef de l'armée d'Islamabad. Le Pakistan qui, depuis le début du conflit, s'est imposé comme le médiateur principal entre Washington

0: Donc, il n'y a pas vraiment de désavantages. Pour ce qui concerne le détroit d'Ormuz, le président Xi Jinping a été très, très clair dès le début que lui, il souhaite la réouverture. Et nous, on commence à imaginer que la Chine a un poids plus important dans cette crise après la visite de Donald Trump. Mais après, si on regarde bien, ça fait déjà depuis plusieurs semaines que la Chine essaye de nouer un dialogue constructif avec l'Iran et les États-Unis. Sauf que la Chine le fait à sa manière. Donc la Chine veut rester en retrait, veut rester en second plan. La Chine se manifeste quand la solution a été trouvée. Mais les pressions sont là depuis longtemps. Et pour la Chine, les deux pays doivent trouver un compromis au plus vite, parce que les prolongements de la guerre dérangent tout le monde, et surtout les intérêts de la Chine.
1: Vous écoutiez Claudia Astarita, professeure à Sciences Po et chercheuse à l'Institut d'Asie orientale, au micro de Noah Perret. Autre conséquence de cette guerre au Moyen-Orient, seuls 30 000 pèlerins iraniens participent au Hajj cette année. L'Arabie saoudite en attendait 86 000, selon l'agence de presse officielle iranienne IRNA. Et pourtant, en ce premier jour du grand pèlerinage annuel, 1,5 million de pèlerins ont pris le chemin de la Mecque, un record depuis la période du Covid. Le Hajj qui culminera mercredi avec l'Aïd al-Adha, et dans le reste du monde, les derniers préparatifs sont en cours avant la fête du sacrifice. C'est le cas au Maroc et notamment autour du choix du mouton. À Tanger, le souk de bétail Beïd el-Adha a été mis en place temporairement pour la fête. Il attire de nombreux acheteurs qui cherchent la perle rare, un bon mouton à bas prix. Mais cette année encore, c'est mission quasi impossible. Les bêtes coûtent toujours plus cher. C'est un reportage d'Eva Cohen.
2: C'est le troisième stand de moutons qu'Omar, accompagné de sa mère, visite. Et les prix, pour l'instant, ne lui conviennent pas.
3: Il m'a dit 5 500, mais c'est exagéré. Je pense 3 000, ça sera mieux.
2: Pour le jeune homme, la hausse des prix cette année est flagrante.
3: C'est pas normal. Tu dois avoir le salaire de Poutine pour acheter quelque chose.
2: Une flambée des prix que Youssef, berger venu vendre ses bêtes sur le souk, justifie de plusieurs manières.
4: Cette année, les bergers ont eu des difficultés avec l'élevage des moutons, donc c'est normal que les prix soient un peu plus élevés. Il y a aussi des bergers qui ont un vrai problème avec le transport. Par exemple, pour venir d'Azilel à Tanger, j'ai payé 8000 dirhams, alors qu'auparavant je ne payais que 4000 dirhams. Et quand je parle avec le transporteur, il me dit que c'est le prix du carburant qui a augmenté, et je suis obligé de payer cette augmentation.
2: Pour autant, selon Youssef, tous les budgets sont possibles et tout se joue dans les discussions avec l'acheteur. Cette mère de famille est satisfaite du mouton qu'elle vient d'acheter.
5: 3200 dirhams avec négociation. Mais de manière générale, les moutons sont chers. Il y a même des moutons jusqu'à 6000, 7000 et même 8000 dirhams.
2: D'autres attendront les derniers jours avant l'Aïd pour acheter le mouton.
1: Un reportage signé Eva Cohen. L'actualité plus au sud, en Afrique, le virus d'Ebola se propage encore. L'épidémie en République démocratique du Congo est extrêmement grave et difficile à gérer selon le bilan du chef de l'OMS aujourd'hui. Tedros Adhanom Ghebreyesus appelle les pays voisins à agir immédiatement. Il se rendra lui-même demain en RDC. Je vous propose de prendre un peu de recul à présent, car aujourd'hui c'est l'Afrique tout entière qui est célébrée. Dans cette journée mondiale dédiée au continent, on célèbre aussi la création de l'Union africaine. C'était il y a 63 ans. Pour l'occasion, l'institution lance cette année sa décennie sur les réparations liées à l'esclavage et à la colonisation. Écoutez à ce propos Désiré Assogbavi, conseiller Afrique à l'Open Society Foundation.
6: Il faut dire que depuis longtemps, même avant les indépendances et à travers l'indépendance, cette question de réparation liée à l'esclavage a été déjà dans les discussions. Et puis on a eu la colonisation. Donc tout est mis ensemble dans le même paquet. Alors maintenant, l'Union africaine veut passer des discours, des slogans, des émotions à une véritable stratégie. Pour d'abord la reconnaissance de ces moments douloureux du continent, discuter comment ces moments, ces torts que le continent a subis peuvent être réparés. Il faut dire que les moments de l'esclavage et de la colonisation continuent d'avoir des impacts sur la vie.
1: Des propos de Désiré Assogbavi, conseiller Afrique à l'Open Society Foundation, recueillis par Arnaud Dalmas. Ce devoir de mémoire, c'était aussi un sujet du pape Léon XIV. Aujourd'hui, dans sa première encyclique publiée, le chef de l'Église catholique a reconnu le retard de l'Église sur la question de l'esclavage. C'est une première. Et dans ce même document, le pape a lancé un appel à, je cite, « désarmer l'IA pour l'empêcher de dominer l'humain ». Il a aussi dénoncé les nouvelles formes

d'esclavage essentiel à l'essor fulgurant de ces outils IA. Et nous finissons ce journal avec la vague de chaleur à travers l'ouest de l'Europe. Record de température à Londres, alerte canicule en France. Cette semaine arrivent des températures exceptionnelles pour un mois de mai. Un des premiers coupables, c'est le changement climatique sur un continent qui se réchauffe plus vite qu'ailleurs. C'est la fin de ce journal. Merci d'avoir suivi. Bonne soirée à l'écoute de Médias.

0: Et prenons maintenant la direction de l'Hexagone avec notre chronique d'actualité. Le Festival de Cannes s'est refermé samedi soir. Une quinzaine marquée par une pétition inflammable, Zappé Bolloré, une tribune dénonçant l'emprise croissante du milliardaire d'extrême droite sur le cinéma français. C'est une chronique d'actualité signée notre correspondante en France, Camille Mathieu.
1: Ils étaient 600 au départ, ils sont aujourd'hui 3500. Des acteurs, des réalisateurs, des monteurs, des techniciens, tous les métiers du cinéma sont représentés. On retrouve Juliette Binoche, Jean-Pascal Zadi, Blanche Gardin ou encore Adèle Haenel. Ils redoutent tous, je cite, une uniformisation des films, une prise de

0: de contrôle fasciste sur l'imaginaire collectif. Dans leur viseur, Vincent Bolloré, le milliardaire breton, possède le groupe Canal+, qui est le premier financeur hexagonal devant les autres chaînes de télévision et plateformes. Plus d'un tiers des films hexagonaux voient le jour grâce à la chaîne cryptée. Et les signataires craignent que cette influence se renforce encore davantage. Le groupe est en train de racheter les cinémas UGC. Il maîtrisera alors toute la chaîne de la fabrication à la diffusion sur le petit et le grand écran. Sur la croisette à Cannes, les stars hésitent entre soutien et retenue face à un groupe omnipotent. Exemple avec l'acteur Mathieu Kassovitz.
1: Moi, je suis en tant que cinéaste, pour l'instant, je pense qu'aucun cinéaste n'a été censuré pour financer ses films par Canal+. Je pense que Canal+ fait bien son boulot, pour l'instant, et qu'on devra gueuler quand Canal+ ne fera pas bien son boulot. Mais pour l'instant, ils le font très bien.
0: Et puis, au bout d'une semaine de festival, Maxime Saada, le président du directoire de Canal+, sort du silence et suscite l'effroi. Il menace tout simplement de bannir tous les signataires des films financés par le groupe. Gaëtan Bruel, le président du Centre National du Cinéma, tente immédiatement de calmer les esprits sur France Inter.
2: J'ai un certain sentiment de gâchis. Sur les propos de Maxime Saada, j'ai du mal à croire que ce soit autre chose qu'une réaction à chaud. Pour le coup, on peut regretter sa réaction qui aggrave les clivages au lieu de rassembler. C'est vrai qu'il faut rappeler que sur le plan de la liberté d'expression, ça pose question. Parce que le droit à la critique, ça fait partie de ce principe fondamental. Et à nouveau, on peut être d'autant plus surpris de cette réaction que Canal, jusqu'à présent, a toujours fait honneur à ce principe en soutenant tous les cinéastes.
0: Certains acteurs tentent aussi de faire retomber la pression à l'image de Gilles Lellouche.
3: Je pense qu'il y a une réaction un petit peu épidermique de Canal. Je pense qu'il y a une forme d'injustice ressentie de la part de Canal+. Par contre, je pense qu'on est dans un pays où chacun a le droit de s'exprimer, notamment de signer des pétitions. Donc c'est deux injustices qui s'additionnent, donc effectivement c'est un gâchis.
0: Sans oser s'opposer au groupe tout-puissant, Adèle Exarchopoulos, elle aussi rappelle la liberté de chacun de signer des tribunes.
4: Tu ne peux pas avoir peur de perdre ton travail juste parce que tu exprimes une inquiétude collective. C'est la liberté d'expression.
0: Les menaces de Maxime Saada accentuent le malaise. Dans les salles cannoises, on entend les huées lorsque le logo Canal+ apparaît à l'écran. Le nombre de signataires grimpe en flèche. Et s'ils reconnaissent qu'aujourd'hui, le groupe finance tout type de films, parfois loin des convictions ultra-conservatrices de Vincent Bolloré, ils rappellent les faits d'armes du patron dans d'autres secteurs. L'avènement de la chaîne CNews, la mise au pas du journal du dimanche, la reprise en main de la maison d'édition Grasset, le spectre d'une liste noire n'a fait que renforcer cette anxiété. Selon les calculs du journal Le Monde, Canal+ risque d'avoir du mal à mettre ses menaces à exécution. Sur 1100 films produits ces 5 dernières années, la moitié comporte au moins un signataire de la tribune. À Paris, Camille Mathieu pour Média.

0: Nous arrivons bientôt à la fin de ce carrefour de l'information, mais avant ça, nous allons conclure avec notre magazine Sport Hebdo. Pour Roland Garros, la voie est ouverte pour Yannick Sinner après le forfait de ses principaux concurrents. Le golf, le trophée Hassan II et la coupe Lala Mariam ont largement animé la semaine dernière. Football aussi, le Racing Club de Lens marque l'histoire de sa ville. Neymar en Coupe du Monde avec le Brésil. Peut-être les Lions de l'Atlas, eux, intensifient leur préparation. C'est l'objet de ce magazine Sport Hebdo en compagnie de Mansef Zamrat.
1: Il était attendu et il est enfin là. Ayoub Bouadi a livré ses premiers mots avec la sélection marocaine.
2: Le coach et le président m'ont tout de suite dit de faire le choix du Maroc parce que c'était le bon choix. C'est d'avoir un accueil incroyable. Et ils m'ont pas menti parce que c'est le cas, l'accueil incroyable, les infrastructures top, l'équipe magnifique. Alhamdoulilah, tout est parfait. Mais là, j'ai fait mon choix et je suis très fier de mon choix. Et j'espère que ça annonce que des belles choses pour la suite, Inch'Allah. C'est un soulagement d'avoir fait ce choix-là. Comme j'ai dit, je suis très fier et très heureux de rentrer mon pays, le Maroc. Comme j'ai dit, j'espère qu'on fera des belles choses pour les compétitions à venir. Ça m'a fait chaud au cœur parce que dès le début, dès que j'ai fait mon choix, j'ai eu un accueil incroyable. Donc merci pour tout le monde pour cet accueil-là. Et voilà, je suis très heureux, même ma famille était contente pour moi. Donc. Merci beaucoup au peuple marocain de m'avoir accepté comme ça. J'espère qu'on fera des belles choses ensemble, Inch'Allah.
1: Le Brésil sera le premier adversaire des Lions de l'Atlas. Neymar incertain avec la Seleção, mais sa convocation a fait réagir les acteurs du ballon rond. Nicolas Villas, l'un de nos consultants pour le football européen.
3: J'ai trouvé cette scène absolument remarquable. Alors certains iront dire c'est pas très professionnel et excusez-les d'être passionné, d'aimer ce joueur, d'être fasciné par ce joueur, d'être amoureux de ce joueur pour certains, c'est pas le cas de tout le monde, mais moi voir, même des journalistes, attention nous on fait ce boulot avant tout par passion pour le foot et donc les footballeurs, et moi je suis pas du tout choqué de voir des journalistes totalement enthousiasmés à l'idée de voir un joueur comme Neymar présent dans la liste de Carlo Ancelotti. Carlo Ancelotti a expliqué que physiquement Neymar était au point, moi je suis quand même encore un peu sceptique et voir, j'ai peur, je sais pas, d'une chute, d'une rechute de Neymar avant la Coupe du Monde, qui fait quand même une saison très frustrante. 30 lui aussi avec Santos à suivre, mais moi j'ai trouvé la présence de Neymar et la réaction même de la presse d'ailleurs d'une façon générale et j'ai envie de dire quasi unanime, absolument génial quoi.
1: Semaine historique en France pour le Racing Club de Lens, victorieux de la finale de Coupe de France disputée au Stade de France à Paris, 3-1 contre l'OGC Nice, Pierre Sage, l'entraîneur des Sangliers.
4: Effectivement, le fait de gagner cette coupe vient couronner une année magnifique. On aurait pu attendre plus encore, mais en tout cas, ce qui est bien, c'est que maintenant, on sait qu'on peut être ambitieux. Honnêtement, j'étais très content à l'intérieur de voir tous ces sourires, tous ces gens crier, certains pleurer, des enfants, des gens âgés, des gens de mon âge. Je ne me considère plus dans les gens âgés, du coup. Beaucoup de bonheur face à nous, donc j'ai eu la chance de pouvoir admirer le bonheur pendant 2-3 minutes et... Ça me suffit.
1: La 50e édition du trophée Hassan II de golf a trouvé vainqueur l'Australien Scott Hand.
5: C'est vraiment prestigieux et spécial de remporter la 50e édition de cette compétition. C'était impressionnant de voir le trophée. C'est une belle coupe gagnée ici au Maroc. Ça reste particulier. La semaine a commencé avec une belle météo et la température est montée au fil des jours, ce qui a rendu cette victoire plus difficile. Il fallait rester frais mentalement. Je suis content d'avoir gagné et comme je l'ai dit, ça reste particulier.
1: Puis la 29e édition de la Coupe Lala Mariam a tendu les bras à la jeune Canadienne Anna Wong, tout juste âgée de 17 ans.
6: C'est une victoire très spéciale pour moi et je suis heureuse d'avoir décroché ma 3e victoire. L'ambiance était magnifique aujourd'hui à Rabat. Les Marocains sont très accueillants et très chaleureux. Le Royaume fait du bon travail en abritant ces deux compétitions. L'organisation était très bonne. La nourriture aussi. Le parcours est super et les greens sont impeccables.
1: Tennis pour conclure. Sinner a le champ libre pour Roland Garros après le forfait de ses principaux concurrents, notamment Alcaraz. Yannick Sinner était en conférence de presse.
7: Yeah, I hope so. No, that's been a very, very long but very positive period. You know,
5: J'espère trouver cette énergie pour aller au bout. Ça a été une longue période, mais également très positive. Au final, je suis chanceux d'être dans cette position. C'est toujours mieux de gagner et d'être fatigué que de se sentir très bien en perdant au premier tour. J'essaye de trouver le bon équilibre désormais à l'entraînement, entre pousser un peu plus ou freiner afin d'être prêt pour le match. Je suis très heureux d'être de retour ici. Dès la première fois, j'ai toujours pensé que c'était un tournoi spécial. L'excitation de jouer ce tournoi aide à trouver l'énergie pour aller loin.
1: Favori, peut-être pas totalement pour Abdelrahim Moundir, notre consultant pour la petite balle jaune.
8: De toutes les façons, aujourd'hui, le grand favori côté masculin est bien évidemment Sinner. Et côté féminin, bien évidemment, Sabalenka. Mais côté femme, ça reste très ouvert parce que il y a 3, 4, 5 filles qui peuvent gagner le tournoi. Il y a Goff qui peut gagner le tournoi. Il y a Swiatek qui revient très, très bien. Il y a 5 filles qui peuvent gagner le tournoi. Alors que chez les messieurs, il y a qu'un seul joueur qui sort grand favori pour ce tableau 2026, c'est Sinner. Sur papier, oui, mais après, le tennis, le sport ne sont pas des sciences exactes. Encore plus sur terre battue, parce que sur terre battue, le joueur, il peut arriver, c'est des matchs en 5-7, c'est très très lent. On a vu comment il a eu beaucoup de peine pour gagner à Rome. Il a été à deux doigts. Heureusement que l'arbitre de chaise a été gentil avec lui, parce que normalement, il aurait perdu contre Medvedev. Sur papier, il a beaucoup plus de chances que tous les autres. Mais je ne le vois pas gagner cette année. Hein.
1: Eh bien, c'est tout pour votre magazine Sport Hebdo. On se retrouve la semaine prochaine à la même heure, mais surtout et toujours au même endroit.

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2: En Afrique de l'Ouest, prévoir un temps orageux à Abidjan où il fera 30 degrés. Il fera 31 degrés à Lagos avec des averses le matin, 27 degrés à Dakar, 36 degrés à Bamako, 29 degrés à Conakry avec des averses attendues l'après-midi ou encore 36 degrés à Ouagadougou. En Afrique centrale, prévoir 36 degrés à Libreville, 29 degrés à Yaoundé avec des orages dispersés, 33 degrés à Douala avec des orages l'après-midi, 43 degrés à Djamena, 34 degrés à Bangui et à Kinshasa. Et en Afrique australe et de l'Est, il fera 21 degrés à Johannesburg, 25 degrés à Nairobi et 26 degrés à Addis Abeba.
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3: Bonsoir à toutes et à tous. À la une, les États-Unis seraient-ils les grands perdants de la guerre en Iran? Nous avons posé la question à l'ancien ambassadeur de France aux États-Unis et selon lui, Donald Trump est dans l'impasse, vous l'entendrez. Pékin a reçu ce lundi le Premier ministre du Pakistan, médiateur clé du conflit en Iran. La Chine s'est toujours positionnée pour la réouverture des Trois d'Hormuz, tout en restant un intermédiaire discret dans les négociations. Ce jeu d'équilibriste de Xi Jinping, une experte nous l'expliquera. Plus que deux jours avant l'Aïd al-Adha au Maroc, les derniers préparatifs sont en cours et dans le royaume, ceux qui achètent des moutons font le même constat. Les prix des bêtes ont encore grimpé, les souks de bétail de Tanger ne sont pas épargnés. Reportage dans cette édition. Le 25 mai, aujourd'hui, c'est la fête de l'Afrique, journée mondiale du continent et anniversaire de l'Union africaine, l'occasion de relancer le travail de mémoire de l'impact de l'esclavage et de la colonisation. Pour le président états-unien, c'est désormais tout ou rien avec l'Iran. Soit un accord excellent et significatif, soit pas d'accord. Avec cette déclaration aujourd'hui, Donald Trump a ajouté dans la foulée une nouvelle condition à la paix. Le Qatar et les Émirats arabes unis doivent signer les accords d'Abraham et normaliser leurs relations avec Israël. Les autres questions du nucléaire et du blocus du détroit d'Hormuz ne sont toujours pas fixées. La posture de Washington est instable et pour Gérard Haro, ex-ambassadeur de France aux États-Unis, le constat est sans appel.
4: On peut dire que Donald Trump est dans une impasse. On peut même dire qu'il a perdu la guerre. Parce quels sont les choix qui s'offrent à lui, il peut recommencer à taper sur l'Iran. Mais il n'y a aucune raison que l'Iran cède avec de nouveaux bombardements. Et par ailleurs, les Iraniens ont déjà averti que dans ce cas, ils dévasteraient les monarchies du Golfe, entraînant alors là une crise économique mondiale pour plusieurs années. Donald Trump est piégé. Et il est d'autant plus piégé qu'en face, les Iraniens pensent avoir gagné. Et donc les Iraniens pensent être en position de force et ne vont pas faire de grandes concessions. Toute cette agitation de Donald Trump, d'une certaine manière, c'est pour essayer de dissimuler sa défaite, pour essayer aussi de faire avaler sa défaite à ses électeurs et aux Israéliens. Moi, je n'ai aucun doute qu'à l'heure actuelle, il est soumis à des pressions maximales, à la fois d'Israël, mais aussi d'un certain nombre de ses alliés néoconservateurs, qui lui disent « n'acceptez pas l'accord, je pense qu'il n'a pas le choix ».
3: Gérard Haro, ex-ambassadeur de France aux États-Unis et ancien représentant permanent de la France auprès des Nations Unies à New York, il répondait aux questions d'Arnaud Dalmas. Dans le camp adverse, l'Iran a envoyé une délégation de haut niveau au Qatar ce lundi, à l'ordre du jour des discussions sur les efforts du règlement du conflit et le gel des avoirs iraniens toujours bloqués par les États-Unis. Les négociations se déploient sur plusieurs fronts ce lundi. La Chine a accueilli le Premier ministre du Pakistan et le chef de l'armée d'Islamabad. Le Pakistan qui, depuis le début du conflit, s'est imposé comme le médiateur principal entre Washington et Téhéran. Après les visites américaines, russes, iraniennes dans ce même mois de mai, la Chine apparaît comme un acteur pour la paix, mais à distance. Écoutez l'analyse de Claudia Astarita, professeure à Sciences Po et chercheuse à l'Institut d'Asie orientale.
5: Au-delà du fait que la Chine est contre toutes sortes de guerres, parce que du point de vue du régime chinois, les guerres créent des contraintes supplémentaires au commerce international, donc il n'y a pas vraiment de désavantages. Pour ce qui concerne le détroit d'Hormuz, le président Xi Jinping a été très clair dès le début que lui il souhaite la réouverture. Et nous, on commence à imaginer que la Chine a un poids plus important dans cette crise après la visite de Donald Trump. Mais après, si on regarde bien, ça fait déjà depuis plusieurs semaines que la Chine essaie

0: de nouer un dialogue constructif avec l'Iran et les États-Unis. Sauf que la Chine le fait à sa manière. Donc la Chine veut rester en retrait, veut rester en second plan. La Chine se manifeste quand la solution a été trouvée. Mais les pressions sont là depuis longtemps. Et pour la Chine, les deux pays doivent trouver un compromis au plus vite parce que les prolongements de la guerre dérangent tout le monde et surtout les intérêts de la Chine.
1: Vous écoutiez Claudia Starita, professeure à Sciences Po et chercheuse à l'Institut d'Asie orientale, au micro de Noah Perret. Autre conséquence de cette guerre au Moyen-Orient, seuls 30 000 pèlerins iraniens participent au Hajj cette année. L'Arabie Saoudite en attendait 86 000, selon l'agence de presse officielle iranienne IRNA. Et pourtant, en ce premier jour du grand pèlerinage annuel, 1,5 million de pèlerins ont pris le chemin de la Mecque, un record depuis la période du Covid. Le Hajj qui culminera mercredi avec l'Aïd al-Adha, et dans le reste du monde, les derniers préparatifs sont en cours avant la fête du sacrifice. C'est le cas au Maroc et notamment autour du choix du mouton. À Tanger, le souk de bétail Beïd el-Adha a été mis en place temporairement pour la fête. Il attire de nombreux acheteurs qui cherchent la perle rare, un bon mouton à bas prix. Mais cette année encore, c'est mission quasi impossible. Les bêtes coûtent toujours plus cher. C'est un reportage d'Eva Cohen.
2: C'est le troisième stand de moutons qu'Omar, accompagné de sa mère, visite. Et les prix, pour l'instant, ne lui conviennent pas.
3: Il m'a dit 5 500, mais c'est exagéré. Je pense 3 000, ça sera mieux.
2: Pour le jeune homme, la hausse des prix cette année est flagrante.
3: C'est pas normal. Tu dois avoir le salaire de Poutine pour acheter quelque chose.
2: Une flambée des prix que Youssef, berger venu vendre ses bêtes sur le souk, justifie de plusieurs manières.
4: Cette année, les bergers ont eu des difficultés avec l'élevage des moutons, donc c'est normal que les prix soient un peu plus élevés. Il y a aussi des bergers qui ont un vrai problème avec le transport. Par exemple, pour venir d'Azilen à Tanger, j'ai payé 8 000 dirhams, alors qu'auparavant, je ne payais que 4 000 dirhams. Et quand je parle avec le transporteur, il me dit que c'est le prix du carburant qui a augmenté et je suis obligé de payer cette augmentation.
2: Pour autant, selon Youssef, tous les budgets sont possibles et tout se joue dans les discussions avec l'acheteur. Cette mère de famille est satisfaite du mouton qu'elle vient d'acheter.
5: 3 200 dirhams avec négociation. Mais de manière générale, les moutons sont chers. Il y a même des moutons jusqu'à 6 000, 7 000 et même 8 000 dirhams.
2: D'autres attendront les derniers jours avant l'Aïd pour acheter le mouton.
1: Un reportage signé Eva Cohen. L'actualité plus au sud, en Afrique, le virus d'Ebola se propage encore. L'épidémie en République démocratique du Congo est extrêmement grave et difficile à gérer selon le bilan du chef de l'OMS aujourd'hui. Tedros Adhanom Ghebreyesus appelle les pays voisins à agir immédiatement. Il se rendra lui-même demain en RDC. Je vous propose de prendre un peu de recul à présent, car aujourd'hui c'est l'Afrique tout entière qui est célébrée. Dans cette journée mondiale dédiée au continent, on célèbre aussi la création de l'Union africaine. C'était il y a 63 ans. Pour l'occasion, l'institution lance cette année sa décennie sur les réparations liées à l'esclavage et à la colonisation. Écoutez à ce propos Désiré Assogbavi, conseiller Afrique à l'Open Society Foundation.
6: Il faut dire que depuis longtemps, même avant les indépendances et à travers l'indépendance, cette question de réparation liée à l'esclavage a été déjà dans la discussion. Et puis on a eu la colonisation. Donc tout est mis ensemble dans le même paquet. Alors maintenant, l'Union africaine veut passer des discours, des slogans, des émotions à une véritable stratégie. Pour d'abord la reconnaissance de ces moments douloureux du continent, discuter comment ces moments, ces torts que le continent a subis peuvent être réparés. Il faut dire que les moments de l'esclavage et de la colonisation continuent d'avoir des impacts sur la vie.
1: Des propos de Désiré Assogbavi, conseiller Afrique à l'Open Society Foundation, recueillis par Arnaud Dalmas. Ce devoir de mémoire, c'était aussi un sujet du pape Léon XIV. Aujourd'hui, dans sa première encyclique publiée, le chef de l'Église catholique a reconnu le retard de l'Église sur la question de l'esclavage. C'est une première. Et dans ce même document, le pape a lancé un appel à, je cite, « désarmer l'IA pour l'empêcher de dominer l'humain ». Il a aussi dénoncé les nouvelles formes d'esclavage essentielles à l'essor fulgurant de ces outils IA. Et nous finissons ce journal avec la vague de chaleur à travers l'ouest de l'Europe. Record de température à Londres, alerte canicule en France. Cette semaine arrivent des températures exceptionnelles pour un mois de mai. Un des premiers coupables, c'est le changement climatique sur un continent qui se réchauffe plus vite qu'ailleurs. C'est la fin de ce journal. Merci d'avoir suivi. Bonne soirée à l'écoute de Médias.

Bonsoir et bienvenue si vous venez de nous rejoindre sur les ondes de Média. Salma avec vous au micro et je suis ravie de vous accompagner pour ces 30 prochaines minutes dédiées eh bien, à la musique et au bon son. Et d'ailleurs, on commence tout de suite avec ce premier titre.

Et merci d'être encore à nos côtés sur les ondes de Midi 1. La petite pause musicale arrive bientôt à sa fin. Mais avant cela, on va écouter un très très bon son sélectionné avec attention par nos équipes.

fin de cette pause musicale. Ça a été un plaisir pour moi de vous accompagner durant ces 30 dernières minutes consacrées à la musique. Dans quelques instants, notre prochain point de l'information. Et je vous souhaite une très très bonne soirée sur les ondes de Média.

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1: Bonsoir à toutes et à tous, Constantin Jallot avec vous pour ce nouveau Flash Info. À la une, Israël va intensifier son offensive au Liban contre le Hezbollah. Annonce ce soir du Premier ministre à Tel Aviv, je cite, « Nous ne freinons pas, au contraire j'ai demandé à accélérer ». Une décision prise au moment où les États-Unis et l'Iran tentent d'enfin conclure un accord pour mettre fin aux hostilités au Moyen-Orient après des semaines de négociations. En Iran, où la population va avoir à nouveau accès à Internet international, le président vient d'ordonner le rétablissement de l'accès aux sites étrangers. Cet accès était bloqué depuis les premières frappes états-uniennes le 28 février dernier. Depuis, la population n'avait accès qu'aux plateformes et sites relevant du réseau national. Dans un autre conflit en Ukraine, le chef de la diplomatie russe, Sergueï Lavrov, appelle les États-Unis à faire évacuer leur ambassade à Kiev. Moscou a aussi exhorté les ressortissants étrangers vivant dans la capitale ukrainienne à quitter la région avant de nouveaux bombardements. Cette annonce intervient après des frappes russes massives ce week-end, notamment sur la capitale. Kiev, aujourd'hui, a appelé, je cite, à ne pas céder au chantage russe. Sur notre continent, le virus Ebola continue ses ravages en République démocratique du Congo. Le chef de l'Organisation mondiale de la santé a décrit cet après-midi une épidémie extrêmement grave et difficile à gérer. Il a appelé les pays de la région à agir immédiatement. L'autre virus qui fait parler de lui, c'est l'antivirus. Ce virus, un des Espagnols placé en quarantaine à Madrid a été testé positif. Il a été à bord du navire de croisière MV Ondius, le foyer où s'est déclarée l'épidémie. Au total, l'OMS compte 13 cas confirmés d'antivirus, dont 3 décès depuis le 2 mai et les premiers signalements. Aujourd'hui, c'est le premier jour du Hajj. Le grand pèlerinage annuel attire cette année près d'1,5 million de pèlerins en Arabie Saoudite, un record depuis la période du Covid. Et ces pèlerins devront faire face à des température très élevée sur place, elle pourra atteindre 47 degrés demain dans la journée. Et à propos de soleil, aujourd'hui c'est une vague de chaleur qui frappe l'Europe. Le Royaume-Uni a enregistré sa température la plus élevée jamais mesurée pour un mois de mai, avec des températures atteignant 33,5 degrés près de Londres. En France, les alertes canicules se multiplient, 18 départements sont concernés. C'est la fin de ce flash, merci de l'avoir suivi et bonne soirée à l'écoute de Média.
2: Une fois n'est pas tout à fait coutume, avant de vous faire connaître ce dossier, permettez-moi de l'ouvrir à l'avant-dernière page. Oh, je sais que ce n'est pas bien, il ne faut jamais regarder les dernières pages d'un livre que l'on veut lire. Il ne faut jamais entrer dans une salle de cinéma permanent à la fin du film que l'on veut voir, il ne faut pas. Mais c'est tentant. Alors faisons-le, une fois n'est pas coutume. Un homme dort sur un canapé. Ce canapé est américain, l'homme aussi. D'ailleurs, l'histoire est américaine. Nous sommes le dimanche 30 août 1970. L'homme qui dort sur le canapé est jeune, 26 ans, plutôt beau garçon. Il ne dort que d'un œil, guettant les bruits de la maison, sursautant au moindre craquement, nerveux. Le canapé est inconfortable. Il sert rarement de lit. De plus, l'homme n'est pas chez lui, mais dans une maison appartenant à un couple de ses amis. La jeune femme lui a installé, tant bien que mal, des coussins multicolores sous la tête, pas de drap ni de couverture. L'homme dort tout habillé, en visite. Pour lui permettre de dormir, ses amis ont décroché le téléphone et fermé la porte du living room. Mais le silence et le repos sont longs à venir. L'homme s'agite de plus en plus.

Demandez en effet sans grand espoir de deviner. De toute façon, ce qui lui passe par la tête est bien au-delà de toute imagination. Ce qu'il va faire aussi dépasse l'imagination. Si quelqu'un de votre entourage a déjà essayé de faire ça, demandez-lui vite pourquoi. Il serait intéressant de le savoir. L'homme retourne près du canapé. Il ôte sa chemise. Il s'assoit sur le canapé, ôte ses chaussures, puis ses chaussettes, qu'il jette en travers de la pièce. À nouveau debout, il ôte son pantalon. Il ôte son slip. Sans aucun doute possible, l'homme est maintenant entièrement nu. Que va-t-il faire ? Là encore, on peut se le demander pourquoi cet homme, qui était couché tout habillé sur un canapé dans un appartement de Rochester, État de New York, pourquoi cet homme s'est-il relevé pour se déshabiller ? Il n'a pas trop chaud ? Il n'a pas l'intention de commettre un acte licencieux ou libidineux ? Non. S'il est planté là, tout nu, dans ce living room, c'est qu'il a une raison, bien sûr. Il marche à travers la pièce jusqu'à la porte de la cuisine, silencieusement. Il ouvre la porte de la cuisine et se dirige vers le réfrigérateur. Ce dimanche soir, 30 août 1970, à Rochester, dans l'État de New York, un homme nu ouvre la porte d'un réfrigérateur. Il est grand et il est plein, ce réfrigérateur, de choses diverses, réparties sur 4 étagères. L'homme les prend une à une et les transporte sur la table de la cuisine. Il fait tout ça soigneusement. Les conserves sont empilées les unes sur les autres, les bouteilles alignées. Maintenant, le réfrigérateur est vide. L'homme éteint la lumière dans la cuisine et considère un moment la faible lueur bleue à l'intérieur du meuble. Une légère vapeur de froid s'en échappe. Puis, il s'assied sur le fond du réfrigérateur. Replie ses jambes, pivote sur lui-même et se cale tant bien que mal à l'intérieur. Sa tête touche le compartiment à glaçons. Il ne reste plus qu'à tendre le bras pour attraper la porte et la faire claquer d'un seul coup. Ce n'est pas facile. À la troisième tentative, enfin la porte claque avec un bruit mat. Il est aux environs de 4h30 du matin. À Rochester, dans un appartement au 12e étage d'un immeuble, un homme nu, de sa propre initiative, vient de s'enfermer lui-même dans un réfrigérateur en marche. Cela demande évidemment quelques explications.

Nous allons maintenant reprendre les choses par leur début et remonter quelques heures plus tôt dans ce dimanche 30 août 1970 à Rochester, plus exactement à une cinquantaine de kilomètres de Rochester, au bord du lac Canandaigua. C'est un endroit de vacances et de week-end. Quelques maisons très belles, dispersées sur les bords du lac, qui accueillent les habitants des petites villes environnantes venus respirer le bon air. La maison de Gary et Connie Stone est une des plus belles. Le couple est jeune, les dollars ne manquent pas. Gary a 26 ans, il est industriel, fils d'industriel, américain bon teint, en apparence sans problème. Sa femme Connie en a 25. Elle est très belle. Brune, grande, des cheveux coupés à la Jeanne d'Arc, des yeux brillants qui s'attardent volontiers sur les amis de son mari. Mais c'est une jeune femme étrange qui donne toujours le sentiment de vivre avec trop d'intensité, comme si la vie était trop courte, comme si elle devait s'arrêter du jour au lendemain. Cette sorte d'avidité permanente se traduit superficiellement par des excès jugés amusants

par les amis du couple qui apprécient toujours les week-ends organisés au bord du lac. Lorsqu'on est invité chez les Stone, on est sûr de participer à une fête. Le whisky aidant, l'eau du lac paraît moins froide pour les baignades nocturnes. Ce dernier week-end d'août, la bande habituelle de joyeux drilles a envahi la maison. Gary Stone est seul pour les accueillir. Ben oui, Connie. Gary désigne le lac du doigt. Oh, elle a dû prendre le bateau ce matin pour faire un tour. Elle s'est réveillée avant moi, j'ai dormi comme un loir. Je ne l'ai pas entendu se lever. Sur le lac Canandaigua, ce matin-là, une bonne vingtaine de voiliers se profilent à l'horizon. Connie doit être dans l'un d'eux. La matinée du samedi s'étire dans le chaud soleil du mois d'août, mais on se baigne peu. L'eau du lac est si glacée que plusieurs des invités n'y trempent guère que les doigts. À l'heure du lunch, Connie n'est pas rentrée. Gary s'inquiète un peu. Il confie rapidement ses invités à son meilleur ami Fred et annonce qu'il va faire le tour du lac pour interroger les riverains. À son retour, il est très inquiet. Aucun des plaisanciers qu'il a rencontrés n'a aperçu sa femme. Son ami Fred et sa femme tentent de le rassurer. Connie est peut-être repartie à Rochester sur un coup de tête. Gary hoche la tête. Peut-être. C'est possible. Fred se décide à poser une question plus directe. Écoute, mon vieux, si vous êtes disputé, tu peux nous le dire. Veux-tu qu'on lui téléphone? Mais on ne s'est pas disputé. C'est rien passé, rien du tout. Je ne comprends pas. La seule solution est d'aller voir à l'appartement de Rochester à 50 km, car la maison de week-end n'a pas le téléphone. Gary y entraîne son ami Fred dans l'après-midi. Pas de Connie. La journée de dimanche s'écoule. La nuit passe. Sans nouvelles, les invités regagnent Rochester. Gary Stone reste seul avec son ami Fred. C'est là que commence réellement ce dossier extraordinaire. Gary Stone est bizarre. Si bizarre que son ami Fred hésite à le laisser seul. Viens avec moi si tu veux. Tu coucheras à la maison. Elle téléphonera sûrement. C'est comme ça que Gary Stone s'est retrouvé dans la nuit du dimanche 30 août, sur le canapé de l'appartement de ses amis. C'est comme ça qu'il s'est levé à 4 heures du matin. Il a ôté son pantalon, sa chemise et tout le reste, vidé le réfrigérateur pour y entrer tout entier et refermer la porte sur lui. Étrange conduite de la part d'un homme qui apparemment n'a pas de problème. Le réfrigérateur va garder son secret le restant de la nuit. Et le lendemain matin, Fred et sa femme quittent sans bruit l'appartement pour aller travailler. Ils referment doucement la porte d'entrée pour ne pas réveiller Gary. Gary qui est censé dormir sur le canapé depuis la veille. Alors les heures passent. Le réfrigérateur ronronne sur son rythme habituel dans l'appartement désert. Aucun autre bruit. Le lundi après-midi, à 17h30, les amis de Gary Stone rentrent chez eux. Les vêtements de Gary sont toujours là, éparpillés dans le salon. Et c'est en découvrant sur la table de la cuisine le contenu du réfrigérateur que Fred, l'ami de Gary, se doute de quelque chose. Il se précipite vers l'appareil, ouvre la porte en grand. Gary est là, tout nu, recroquevillé, bleu, lamentable. Mais vivant. Ah, vous pouvez facilement vous mettre à la place de Fred. Découvrir quelqu'un qui, la veille encore, paraissait normal, bien qu'un peu inquiet. Découvrir ce quelqu'un dans son propre réfrigérateur. Il y a de quoi s'asseoir une minute, le temps d'avaler sa surprise. Ensuite de ça, bien sûr, on secoue l'individu en question, on le frictionne, on lui donne des claques, on l'habille, on lui apporte quelque chose de chaud à boire. Et on lui pose la question suivante. Mais qu'est-ce que tu foutais là, nom de Dieu ? Ce qu'il faisait là, Gary Stone l'explique à son ami d'une voix tremblotante. J'ai eu une vision. Écoute, c'est vrai ce que je dis, j'ai toujours eu un sixième sens. Rappelle-toi, j'ai prédit avec exactitude le jour de la mort de mon grand-père. J'ai su plusieurs semaines à l'avance la date de l'assassinat du président Kennedy à Dallas. Je sens ces choses-là, je les ai toujours senties. C'est horrible, ça me rend malade.

Cette nuit, j'ai eu une vision épouvantable. J'ai vu un corps dans l'eau qui nageait loin. J'ai vu arriver l'étrave d'un bateau qui a heurté le corps. Et avant qu'il coule, j'ai eu le temps de voir un visage plein de sang. C'était ma femme. C'était Connie, j'en suis sûr. Je l'ai vue, tu comprends? Je l'ai vue! Je suis sûr qu'elle est morte. Elle s'est noyée. Fred, elle s'est noyée. Je ne pourrais pas le supporter. Gary a vraiment l'air lamentable. Il tremble de tout son corps. Fred a du mal à le calmer, à le raisonner. Enfin, tu es complètement dingue. Mais c'est pour ça que tu t'es mis dans le réfrigérateur et pour te suicider. Tu voulais te suicider dans un réfrigérateur? Je voulais me tuer. Mais j'avais rien sous la main. Je savais pas comment faire. Puis j'ai pensé à Connie, toute seule dans l'eau glacée du lac. Alors je me suis dit que ce serait bien de mourir comme elle, dans le froid. Vous pensez peut-être que je ne vous ai pas tout dit sur Gary Stone, que je vous ai caché ses antécédents paranoïaques ou quelque chose de ce genre. Pas du tout. Je ne vous ai rien caché de ce genre. Rien. Maintenant, si vous pensez que c'est Gary Stone qui nous cache quelque chose, vous avez peut-être raison. En tout cas, son ami Fred et sa femme semblent prendre pour argent comptant les déclarations de Gary. Ne l'ont-ils pas trouvé dans leur réfrigérateur, eux-mêmes? Pourquoi aurait-il fait cela, s'il n'avait pas voulu réellement se suicider? Si bien que lorsque Gary demande « Ne parlez pas de tout ça à personne, je vous en supplie », eh bien, tous deux vont se taire. Ils ne vont rien dire à personne. D'autant plus qu'une telle révélation ferait rapidement le tour de la ville de Rochester, où les Stones sont bien connus, et il faut le dire, influents. Reste que Connie n'a toujours pas donné de ses nouvelles et que sa disparition demeure mystérieuse. Le mardi, toujours sans nouvelles de sa femme, officiellement, Gary demande à son ami Fred de l'accompagner chez les parents de sa femme. Il pense que peut-être elle s'est réfugiée là-bas sur un coup de tête et qu'elle ne veut pas donner de ses nouvelles pour l'inquiéter un peu. Il semble redevenu calme, être débarrassé de ses idées de suicide et de ses visions de cauchemar. Fred l'accompagne et, sur la route du retour, n'ayant toujours pas de nouvelles de Connie, qui n'a pas paru chez ses parents depuis longtemps, Fred se décide quand même à demander « Bien entendu, tu as prévenu la police ?» Non. « Mais tu aurais dû commencer par là, au lieu de te faire des idées stupides et de t'enfermer dans mon réfrigérateur !»« Je ne veux pas qu'on jase. Tout le monde nous connaît, et puis je les connais, les policiers. Ils mettent leur nez partout. Tu vas le faire quand même. Mais si Connie a eu un accident, faudra bien y passer un jour ou l'autre !» Gary Stone se laisse entraîner de mauvaise grâce jusqu'au bureau du chef de la police locale, M. John Simbari. John Simbari est le type même du policier qui aime mettre son nez partout, justement. Il connaît bien la famille Stone. Il connaît bien Connie. Il trouve tout ça bizarre. Alors comme ça, vous avez nagé tous les deux dans la nuit de samedi à dimanche. À 4 heures du matin. Ah ben dites donc. Vous n'avez pas peur du froid, vous? S'il savait. Mais il ne sait pas. Il ne saura pas d'ailleurs, car Fred, qui assiste à l'entretien, ne raconte pas l'histoire du suicide manqué dans le réfrigérateur. Il a promis. Le chef de la police poursuit donc son interrogatoire, sans savoir qu'il vient de faire une réflexion incongrue. « Vous êtes allé jusqu'où comme ça, en nageant ?»« Jusqu'au ponton du yacht club, à 500 mètres environ. »« Et puis ?»« Oh ben, j'ai dit à ma femme que j'étais fatigué, que je préférais rentrer tout de suite. »« Elle m'a répondu qu'elle me rejoindrait plus tard. » Alors je suis rentré, je me suis couché, et j'ai dormi. Quand les invités sont arrivés le lendemain matin, ben, elle n'était pas là. Et ça ne vous a pas inquiété? Pas vraiment, non. J'ai pensé qu'elle était rentrée dans la nuit, que je n'avais pas entendu se coucher, ni se lever. Vous savez, ma femme est un peu bizarre. Elle fait parfois des choses assez déroutantes. Pour un premier interrogatoire, le chef de la police ne peut guère demander plus. D'ailleurs, il est trop tôt. Il ne s'agit pour l'instant que d'une demande de recherche. La police entame la procédure de routine. On drague le lac, on interroge,

On convoque le mari, on le reconvoque. Une chose intrigue le chef de la police. Garriston a déclaré que sa femme était bizarre, qu'elle faisait toujours des choses déconcertantes. Donc, il semblait admettre la possibilité d'une fugue. Or, toutes les amies féminines de Connie interrogées se sont toutes accordées à déclarer « Connie est incapable de faire une fugue ». Et puis, il y a aussi la police d'assurance vie, 300 000 dollars. Évidemment, les Stone, en général, ne courent pas derrière les dollars, mais qui sait? Ou alors une histoire de jalousie. John Simbari, le policier, décidément, va mettre son nez partout. Sur la pointe des pieds, car il ne peut pas traiter Gary Stone comme le clochard du coin, mais il fouine inlassablement autour du lac. Et c'est en fouinant qu'il apprend un jour que le bateau à voile de Gary Stone n'a pas bougé du quai depuis de longs jours. Et en tout cas, qu'il n'a pas bougé de tout le week-end de fin août. C'est très important, ce que dit ce vieux pêcheur qui connaît tous les bateaux du lac. C'est très important parce que, au cours de l'une de ses déclarations, Gary Stone a dit « Le matin, lorsque les invités sont arrivés, Connie n'était pas là. Seulement aux invités, justement, ce matin-là, il a dit « Elle doit être en train de faire du bateau. » Alors de deux choses l'une. Ou Gary Stone n'a pas vérifié la présence à quai de son bateau, ou il savait que Connie ne faisait pas de bateau et il a inventé ce prétexte. Mais de toute façon, il a menti. C'est l'occasion. Pêcheur, c'est l'occasion de pousser un peu plus loin l'interrogatoire de ce mari curieux qui ne sait pas où est passée sa femme, ne s'en inquiète pas avant 24 heures. Il ne plaît pas beaucoup, il faut bien le dire, au policier John Simbari. Ne lui plaît pas parce qu'il n'a pas dit une seule fois depuis des jours et des jours que l'on recherche sa femme. Non, il n'a pas dit une seule fois « J'ai peur qu'elle se soit noyée ». Et pourtant, c'est logique. Puisqu'ils ont nagé ensemble tous les deux la nuit dans l'eau glacée, qu'il est rentré parce qu'il était fatigué, qu'elle est restée toute seule. Enfin, c'est logique de penser à la noyade. C'est Fred, l'ami de Gary, que le policier interroge tout d'abord. « Dites-moi, vous ne trouvez pas étrange que Gary Stone ne parle jamais de noyade possible ?»« Ben, si, bien sûr. Fred trouve cela étrange. Surtout, sachant ce qu'il sait. » Alors, il va dire une partie de la vérité. Il va dire ce que lui a confié Gary à propos de ses visions, ce corps noyé qu'il a vu, ce visage ensanglanté qui était celui de Connie. Mais il ne parle pas encore de la tentative de suicide si extraordinaire de Gary. Veut-il protéger quand même son ami? C'est possible. Mais cela n'aide pas le travail du policier qui va passer encore de longs jours à cuisiner Gary Stone. Un grand pas est fait cependant. Grâce au témoignage du vieux pêcheur et à celui de Fred, que Gary Stone réfute d'ailleurs avec force, il est inculpé sous présomption de meurtre sur la personne de sa femme. Bien sûr, il y a la caution. Elle est versée sans délai et Gary, à peine inculpé, se retrouve dehors en liberté provisoire. Bien que ce ne soit pas légal du tout et sans valeur devant un tribunal, on soumet Gary Stone au détecteur de mensonges. Cette machine, vous savez, qui enregistre les moindres réactions de l'organisme et perçoit les accélérations des pulsations cardiaques qui indiquent que l'on ment. En principe, cela marche, même chez les mythomanes les plus endurcis. Eh bien, ça ne marche pas sur Gary Stone. Gary Stone est innocent. Les journaux l'affirment. Son père l'affirme. Sa mère, ses cousins, ses amis, tout le monde. Y compris lui, bien entendu. C'est simple. Il a quitté sa femme dans la nuit sur le ponton du lac. Il ne l'a pas revue depuis. Qu'on lui prouve le contraire. On va lui prouver le contraire. Le chef de la police décide d'employer les grands moyens. Or, pour lui aussi, c'est simple. Si Gary a tué sa femme et l'a noyée dans le lac, il a dû y aller en barque. C'était plus facile. Donc, il faut chercher une barque abandonnée sur le lac et fouiller dans un rayon suffisant autour de cette barque. On en trouve une. Mais pas sur le lac Canadega, mais sur un lac voisin, le lac Canadis. Le chef de la police y envoie ses plongeurs équipés d'un système de repérage sonar ultra perfectionné. À 50 mètres de la rive, par 16 mètres de fond, presque au-dessous de la barque, les plongeurs découvrent un fût métallique complètement scellé. À l'intérieur, une femme presque nue, un fil de fer serré autour de la gorge, le crâne fracturé, c'est Connie Stone.

Cette fois, Gary s'effondre. Il avoue tout. C'est une bien étrange confession. Écoutez. Connie voulait mourir. Et elle voulait qu'il meure aussi. Connie avait peur de la mort, terriblement peur. Elle ne supportait pas de vivre en sachant qu'un jour elle mourrait. Qu'il n'y avait rien à faire contre cela, qu'on n'y pouvait rien. Rien, sauf décider soi-même de mourir pour en finir plus vite, pour ne plus attendre, peut-être jusqu'à 100 ans, de mourir enfin. Elle n'avait pas le courage de se suicider elle-même. Alors, elle a demandé à son mari de le faire, en lui faisant promettre de mourir lui aussi, après et de la même manière. Gary était d'accord. Il fit un pacte avec sa femme, un pacte sacré. Ce jour-là, veille du week-end, Connie lui a demandé de tenir son serment. Voilà ce que Gary raconte et il ajoute « Nous avons fait l'amour avant, car nous nous aimions. Puis, je lui ai mis des menottes. Je ne voulais pas la faire souffrir. Alors je l'ai arrosée d'éther pour l'endormir. Ensuite, j'avais prévu de la mettre dans le fût et de l'étrangler avant de le refermer. C'est ce que j'ai fait. Elle dormait, elle n'a rien senti. Cette fracture du crâne qu'elle a, c'est parce que je l'ai fait tomber à un moment donné. C'était trop lourd, mais je ne l'ai pas frappé. Dans l'usine que je possède à Rochester, il y a des machines spéciales et des chariots élévateurs. J'ai soudé le fût et je l'ai soulevé ensuite jusqu'à mon coffre de voiture. Quand je suis arrivé au bord du lac, j'ai eu beaucoup de mal à le sortir et à le mettre dans la barque. Je n'ai pas pu aller bien loin. C'est pour ça que vous l'avez retrouvé. Je ne voulais pas qu'on la retrouve, du moins avant que je sois mort moi-même. Seulement voilà. Gary Stone, qui avait su si bien faire disparaître sa femme, a été moins habile pour lui-même. S'enfermer dans un réfrigérateur pour mourir, cela peut se concevoir à la rigueur, car si l'idée est étrange, on est sûr par contre de réussir, normalement. Et il y a eu malheureusement quelques accidents de ce genre avec des enfants. Personne ne peut résister plusieurs heures dans quelques mètres cubes d'air à 5 degrés. Alors comment se fait-il que Gary Stone ait résisté de 4 heures du matin à 17h30 de l'après-midi, soit 13h30, sans air? Difficile à croire, n'est-ce pas? Au cours du procès, l'attorney général le dira clairement. Cette affaire est bizarre. Mais je ne suis pas là pour déterminer à quel point elle est bizarre. Non, ce fut au juré de le dire, au bout de 9 heures de délibération. Ce sera la prison à vie pour Gary Stone, à la maison d'arrêt d'Attica, tristement célèbre pour les émeutes qui s'y sont déroulées récemment. Voyez-vous, fou ou pas, selon l'un ou l'autre psychiatre qui l'ont examiné, oui, fou ou pas, Gary Stone, à notre avis, était malin. Il était sûrement très malin. Essayez donc de trouver une astuce pour fermer une porte de réfrigérateur de l'intérieur et pouvoir la réouvrir de temps en temps, juste pour voir si quelqu'un vient et va enfin vous découvrir, juste pour respirer aussi de temps en temps. Essayez d'y penser seulement. Vous verrez que ce n'est pas si simple.

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1: Bonsoir à toutes et à tous, Constantin Jalloux avec vous pour ce nouveau Flash Info. À la une, Israël va intensifier son offensive au Liban contre le Hezbollah. Annonce ce soir du Premier ministre à Tel Aviv, je cite, « Nous ne freinons pas, au contraire j'ai demandé à accélérer ». Une décision prise au moment où les États-Unis et l'Iran tentent d'enfin conclure un accord pour mettre fin aux hostilités au Moyen-Orient après des semaines de négociations. En Iran, où la population va avoir à nouveau accès à Internet international, le président vient d'ordonner le rétablissement de l'accès aux sites étrangers. Cet accès était bloqué depuis les premières frappes états-uniennes le 28 février dernier. Depuis, la population n'avait accès qu'aux plateformes et sites relevant du réseau national. Dans un autre conflit en Ukraine, le chef de la diplomatie russe, Sergueï Lavrov, appelle les États-Unis à faire évacuer leur ambassade à Kiev. Moscou a aussi exhorté les ressortissants étrangers vivant dans la capitale ukrainienne à quitter la région avant de nouveaux bombardements. Cette annonce intervient après des frappes russes massives ce week-end, notamment sur la capitale. Kiev, aujourd'hui, a appelé, je cite, à ne pas céder au chantage russe. Sur notre continent, le virus Ebola continue ses ravages en République démocratique du Congo. Le chef de l'Organisation mondiale de la santé a décrit cet après-midi une épidémie extrêmement grave et difficile à gérer. Il a appelé les pays de la région à agir immédiatement. L'autre virus qui fait parler de lui, c'est l'antivirus. Dans ce virus, un des Espagnols placé en quarantaine à Madrid a été testé positif. Il a été à bord du navire de croisière MV Ondius, le foyer où s'est déclarée l'épidémie. Au total, l'OMS compte 13 cas confirmés d'antivirus, dont 3 décès depuis le 2 mai et les premiers signalements. Aujourd'hui, c'est le premier jour du Hajj. Le grand pèlerinage annuel attire cette année près d'1,5 million de pèlerins en Arabie Saoudite, un record depuis la période du Covid. Et ces pèlerins devront faire face à des température très élevée sur place. Elle pourra atteindre 47 degrés demain dans la journée. Et à propos de soleil, aujourd'hui c'est une vague de chaleur qui frappe l'Europe. Le Royaume-Uni a enregistré sa température la plus élevée jamais mesurée pour un mois de mai, avec des températures atteignant 33,5 degrés près de Londres. En France, les alertes canicules se multiplient, 18 départements sont concernés. C'est la fin de ce flash, merci de l'avoir suivi, bonne soirée à l'écoute de Médias.

deux chers amis, un son de rock à la old school à l'instant, mais c'est une nouveauté du mois de mai de cette année 2026. Le groupe The Rolling Stones, pour en toute beauté, nous retrouvons sur les ondes de Mehdi. Oh. Vous entendez le chanteur, les musiciens, les guitaristes et tout ça. Est-ce que vous avez l'impression que ces personnes qui sont en train de chanter, de jouer de la guitare, de la batterie, de la guitare basse, de la guitare électrique, ils ont entre 80 et 85 ans, mes chers amis? Chers amis, le dernier hit single des Rolling Stones avec leur légendaire frontman et bien évidemment chanteur Mick Jagger. À l'instant, le titre c'est In the Stars. Mick Jagger, il a une fortune de plus de 500 millions de dollars qui équivalent, ou qui équivaut, ça dépend comment on fait la liaison, qui équivalent ou qui équivaut, ben ça dépend. Parce que la liaison, grammaticalement, c'est très important, très important. Eh oui, c'est très très important, la grammaire. Eh bien, mes chers amis, il faut savoir que ça équivaut à 460 millions d'euros. 500 millions de dollars, me semble-t-il, c'est 460 millions d'euros. Eh bien, chers amis, malgré cela, eh bien, The Rolling Stones, avec la fortune qu'ils possèdent, viennent d'enregistrer une nouvelle chanson. Et ça veut dire quoi? Ben, ça veut dire que dans la vie, même s'ils ont entre 80 et 85 ans, ben, ils avaient envie de se faire plaisir comme ça. Ils ont dû se téléphoner les uns aux autres. Hey, how are you? Fine? Yes, very fine, fine. Et pourquoi on ne ferait pas une nouvelle chanson? Yes, very good idea. Et bien, chers amis, lorsqu'on arrive à 80, 82, 83 ans, etc., on commence à penser à... Eh oui,

super senior. On commence à passer à penser au futur. Et le futur, lorsqu'on a 80 ans, c'est pas le même futur comme lorsqu'on a 20 ans. À 20 ans, on pense à faire une carrière. À 80 ans, lorsqu'on a fait une bonne carrière, on pense aux droits de succession. Eh bien, chers amis, il faut savoir que Mick Jagger des Rolling Stones, avec sa fortune et avec ses propriétés, parce qu'il possède un très très grand éventail de propriétés immobilières de luxe, dont un château, avec bien évidemment l'argent que lui rapporte bien le catalogue des Rolling Stones, avec 200 millions d'albums vendus dans le monde, ça lui rapporte à ce jour ce qu'on appelle des actifs passifs. Hein, c'est comme une rente, mais une rente grâce à son travail. Eh bien, il a dit la chose suivante. Il a dit la chose suivante. Qu'il allait pas léguer rien du tout à ses enfants, parce qu'il a 8 enfants, il a dit qu'il n'allait rien léguer à ses enfants au niveau des revenus de son catalogue de chansons et ce qu'il a gagné avec les tournées, etc., etc. Il a dit que tout cela, une grande partie, il allait la léguer à des œuvres caritatives. Vous voyez, mes chers amis, la générosité des artistes. Et il a dit que pour ses 8 enfants, il léguerait bien évidemment son patrimoine immobilier et une partie de son patrimoine, parce qu'il a certainement des œuvres d'art, des tableaux, etc., etc. Merci d'écouter Médien. Merci d'être toujours fidèle à la radio que tout le monde adore. Médien, en direct de nos studios à Tanger au Maroc, je vous souhaite à toutes et à tous une très bonne soirée et une excellente écoute. La suite du programme avec cette nouveauté signée Blue Combe. Très bonne soirée à toutes et à tous.

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Oui, c'est très, très beau ce que nous écoutons pour l'heure. C'est du down tempo, carrément chill out avec Isabelle Larossa. Le titre c'est Hallucination. Et en fait, c'est une nouveauté dans le style, bien évidemment, relax. Voilà, parce que la musique, c'est très important pour deux choses. Pour se relaxer et pour bouger. Hein. C'est, bon, des fois, quand il y a un mariage, par exemple, lorsqu'il y a un mariage, il n'y a jamais de musique de relaxation. Un mariage, c'est tout le monde est content, tout le monde danse, et ça, c'est normal. C'est la fiesta, mes chers amis. Et lorsqu'on veut créer une ambiance de yoga, une ambiance intériorisée, une ambiance intimiste, une ambiance pour se reposer, pour se décompresser, de dilettante, etc., etc., eh bien, le style musique que l'on préfère ou que l'on voudrait sur le moment, c'est celui que vous écoutez pour l'heure. Alors, tu sais, un instant, je vous parlais de Mick Jagger des Rolling Stones. J'avais dit, si vous étiez à l'écoute, donc je vous ai bien expliqué que pour ses droits de succession, il n'allait pas donner de l'argent au niveau de ses revenus du catalogue des Rolling Stones à ses 8 enfants. Mais je vais vous dire pourquoi. Il a dit qu'ils n'en ont pas besoin, c'est-à-dire qu'ils sont assez riches, largement riches, etc. Et c'est pourquoi il a pensé à d'autres personnes. Mais de toute manière, il va leur léguer quand même un château, de très belles maisons, de très belles œuvres d'art. Donc il a coupé la poire en deux, 50 pour les enfants et 50 pour ceux qui en ont besoin. Et ça, c'est très, très, très généreux de la part de ce grand artiste. Stella Leifty avec cette nouveauté qui nous mène directement aux informations et aussitôt après à suivre la nocturne sur Média. Merci de rester avec nous, à tout de suite.

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1: Bonsoir à toutes et tous, avec vous Stéphanie Parot. Trois Libanais tués au sud du pays. Un bilan d'une attaque israélienne ce soir, bilan de l'Agence nationale d'information du Liban. La même source annonce aussi des mouvements de déplacement de population dans la baie au sud de Beyrouth. Une situation provoquée par l'annonce de Tel Aviv d'élargir les attaques sur le Liban. L'Iran, de nouveau connecté, le président du pays a ordonné le rétablissement de l'accès à Internet. Un accès interrompu depuis le début des contestations qui ont eu lieu en janvier dans le pays. La population n'avait accès qu'aux plateformes et sites qui relevaient du réseau national. L'accord de paix toujours en cours de préparation. Aujourd'hui, de hauts responsables iraniens se sont déplacés à Doha. Dans le même temps, Donald Trump a fait monter les enchères. Le président des États-Unis veut maintenant que le Qatar et l'Arabie Saoudite normalisent ses relations avec Israël dans le cadre du texte. L'ambassade états-unienne à Kiev doit être évacuée. C'est la demande du chef de la diplomatie russe dans un entretien téléphonique avec le secrétaire d'État des États-Unis. Dans le même temps, Moscou a annoncé avoir un nouveau système anti-aérien contre les attaques de drones. Réunion d'urgence en Afrique du Sud, le thème, la lutte contre le racisme. Plusieurs ministres y étaient présents. Depuis plusieurs mois, des manifestations violentes contre les immigrés sont organisées sur le territoire. Une situation qui a fait réagir plusieurs pays africains. Le Ghana, par exemple, a prévu de rapatrier ses ressortissants. La Bolivie est instable depuis plusieurs semaines. Le pays connaît de fortes contestations. Hier encore, des rassemblements ont été organisés dans la capitale pour demander la démission du président. Aujourd'hui, le chef d'État a donc pris la décision de réduire son salaire de moitié, une tentative d'apaisement. Et on l'a tous remarqué, il fait chaud depuis plusieurs jours. Une vague de chaleur est en cours dans plusieurs pays, en Méditerranée, mais aussi dans le nord de l'Europe. Ce phénomène touche le Maroc, l'Espagne, l'Italie, la France et même l'Angleterre. À Londres, les températures ont dépassé les 34 degrés aujourd'hui, un mercure largement au-dessus des normales de saison. C'est la fin de ce flash. Belle soirée à l'écoute de Médias.

Et oui, mes chers amis, on se retrouve avec beaucoup de plaisir sur les ondes d'Eden pour la suite des Nocturnes avec cette nouveauté de style électro-pop ou synthé-pop alternatif signée Larouxx.

au niveau du groupe, mais elle a gardé le nom du groupe alors qu'en fait, elle poursuit sa carrière en tant que chanteuse. Et bien, Charles Smith, c'est exactement la même chose avec La Roux, qui est un groupe initialement fondé en Grande-Bretagne, en Angleterre, en 2008, avec deux personnes. Une chanteuse s'appelle Stella, et par la suite la personne cofondatrice de ce groupe est partie, et elle poursuit sa carrière en solo avec son quatrième album qui arrive donc en novembre prochain, et dont vous êtes en train d'écouter à l'instant donc un single qui est bien réceptionné par le public. Et ce qu'il faut quand même savoir, c'est que le groupe s'appelle La Roux, mais il n'y a plus de groupe tout en étant un groupe. C'est exactement comme les Foreigners, avec Mike Jones qui a fondé ce groupe. Par la suite, il a demandé à tous les musiciens, et là, ils n'étaient pas deux, hein, ils étaient au moins cinq. Donc, il a demandé aux quatre autres ou aux cinq autres de quitter le groupe, parce qu'ils s'entendaient avec personne. Il a poursuivi sa carrière en solo, mais il a gardé le nom du groupe Foreigner. Donc, il était tout seul au niveau du groupe. Et quand il enregistrait des chansons, il faisait des tournées, il appelait ce qu'on appelle les musiciens de session, les musiciens de studio, pour l'accompagner. C'est la même chose avec Clean Gandé, par exemple. Clean Gandé, eh bien, c'est un célèbre DJ producteur français qui, au départ, c'était un duo. Ensuite, un des deux membres a quitté le groupe Clean Gandé, donc il n'en restait qu'un. Et simplement, il a poursuivi sa carrière, mais en gardant le nom du groupe Clean Gandé, etc., etc. C'est ça la musique, mes chers amis. Et des petites infos sympas comme ça, on vous les raconte via les Nocturnes. La suite avec Gavin James et plein de belles chansons que vous allez adorer. À 22h précisément, le retour de l'information et le journal en attendant. Place à la musique. Très bonne soirée, très bonne écoute. À toutes et à tous.

C'est incroyable ce que vous écoutez, on dirait du Dr Alban au niveau de l'accompagnement des accords de piano numérique. Ce que vous écoutez pour l'heure, c'est carrément du style Eurodance ou Eurotrance. Même la sonorité, c'est vintage. Vous voyez, ce que les sons que vous écoutez pour l'heure à travers cette chanson, pourquoi je vous dis ça? C'est vraiment une nouveauté. C'est une chanson qui vient de voir le jour pendant ce mois de mai. En écoutant ça, on dirait que c'est carrément du DJ Bobo, du Dr Alban, etc. En tout cas, c'est très vintage. Et c'est pourquoi les sons utilisés sont des sons de synthétiseurs analogiques et non numériques. Eh bien, chers amis, on poursuit le programme Saison de Média après avoir écouté José Feliciano, Carlos Santana et Tritonal.

Ça, c'est un excellent style, on va dire, Deep Trance House. Et en fait, l'artiste qui a créé cette ambiance, c'est le célèbre producteur new-yorkais, donc dans le monde de la musique électro, Moby, qui avait créé une sensation phénoménale au début des années 2000 avec ce style, on va dire, de mélodie immersive qui est repris au compte par d'autres artistes, dont le célèbre duo de DJ féminin Ellie and Fur. Et pour l'heure, c'est Tritonal que vous écoutez. Tout à l'heure, ce que je vous avais parlé, bien évidemment, de l'impression que c'était très ancien que l'Eurodance. En fait, c'est tout à fait récent, mais c'est signé Prospia. Et sans plus tarder, on passe le relais à un souvenir de l'année 2015 avec Emin et le featuring de Neil Rogers du groupe Chic, la chanson Boomerang, qui nous mène directement au journal de 22h aux informations. Et aussitôt après, suite des nocturnes sur Indy. Ah. Merci infiniment d'être toujours fidèle à Média. Chers amis auditeurs, je vous souhaite à toutes et à tous une excellente soirée. À l'écoute.

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1: Bonsoir à toutes et tous, avec vous Stéphanie Parot. Joyeux anniversaire Union africaine, 63 ans, un jour qui marque aussi la Journée mondiale de l'Afrique. Pour cette occasion, l'institution lance cette année sa décennie sur les réparations liées à l'esclavage.

0: et à la colonisation. Des projets d'action, d'investissement ou de restitution d'œuvres d'art seront mis en place. Désiré Azok Bavi, conseiller d'Africa à l'Open Society Foundation, revient sur le chemin parcouru par l'UA depuis 63 ans.
1: À la création, en 63, c'était l'organisation de l'unité africaine. Il y avait donc une trentaine de pays africains qui étaient indépendants. C'était donc à la conférence d'Addis Abeba que cette union a été créée avec comme objectif d'accélérer la décolonisation du continent et d'activer l'unité du continent. Donc là, c'était dans les années 63. Bon, maintenant, avec le vent de la démocratie qui soufflait un peu partout dans le monde au cours des années 90 jusque vers les années 2000, donc l'Union africaine a entamé une discussion, a réalisé qu'il fallait aller à l'étape supérieure. C'est entre 2000 et 2002 que l'ancienne organisation de l'unité africaine a été transformée en Union africaine. Donc cette union a aussi révisé ses objectifs. Elle voulait devenir une union des peuples et non pas seulement une union des gouvernements. Elle a commencé à parler de la démocratie des droits de l'homme. Vous voyez donc que le moment avait changé et il fallait aussi changer la façon dont le continent réagit.
0: L'épidémie est extrêmement grave. Les mots du chef de l'OMS aujourd'hui, le directeur de l'Organisation mondiale de la santé, est attendu demain en République démocratique du Congo. Il a aussi demandé aux pays voisins d'agir immédiatement contre Ebola. Des territoires qui ont déjà pris des mesures, des vols vers Kinshasa ont été suspendus. La République démocratique du Congo a aussi annoncé l'interdiction des rassemblements de plus de 50 personnes. Et de son côté, la Centrafrique renforce la surveillance sur l'entrée de son territoire. D'après le dernier bilan, 900 cas ont été détectés et 220 décès suspects ont été détectés. Le Sénégal a un nouveau Premier ministre, Al-Amadoulo, un ancien de la Banque centrale des États d'Afrique de l'Ouest. Le président sénégalais l'a choisi aujourd'hui. Partout, les musulmans se préparent à l'Aïd. C'est le cas au Sénégal. À quelques jours de l'événement, notre correspondante Fatou Ndiaye s'est rendue au marché. Si les prix de la viande ont connu une hausse, l'oignon ou encore la pomme de terre restent à portée de main.
2: Devant la mairie de Sacré-Cœur, une des communes de la ville de Dakar, une foule compacte. Ce sont là les personnes qui avaient déposé leur dossier pour un appui financier. Cette mère de famille espère recevoir l'équivalent de 650 dirhams.
3: C'est une très bonne initiative. Certes, il ne s'agit pas d'une grande somme, mais je peux faire quelques achats avec. De l'oignon, de la pomme de terre et même des chaussures pour mes enfants.
2: Faute de réponse à la forte demande sociale, les maires ne savent plus quoi faire, surtout au niveau du monde rural. Balambaye, maire de Paoskoto, commune située à l'ouest du Sénégal.
4: Franchement, pour cette année, c'est extrêmement difficile. Nous, on est même inquiets. En tant que maire, on pense même pouvoir ne plus aller à la mairie parce que les sollicitations sont nombreuses. Et la conjoncture est tellement... Peut-être que les autorités n'ont pas mesuré, en tout cas, l'ampleur.
2: La conjoncture économique est perspectible dans les forêts. Les clients se font rares. Ismaël Sow, président de la maison des éleveurs.
5: Ça m'a fait peur aujourd'hui pour les invendus. Certains points quand même, j'ai vu que vraiment ils sont très bien approvisionnés, les moutons. Pourquoi la population n'est pas sortie à s'élever moutons? Les éleveurs ne peuvent pas continuer toujours à miner des moutons. Ils n'en vivent pas aussi des gens qui achetaient des moutons.
2: Au Sénégal, l'Aïd el-Kabir sera célébré dans un contexte de conjoncture économique extrêmement tendue. Pour beaucoup de chefs de famille, la pression monte à mesure que la tabaski approche. Fatou Ndiaye, Dakar pour Média.
0: C'est la fin de ce flash. Belle soirée à l'écoute de Média.

chers amis, avec beaucoup de plaisir, on se retrouve sur Zone Média pour la suite de cette émission et nocturne avec cette nouveauté signée Bauer et le titre c'est Better. Ouais, ça aussi, ça ressemble aux chansons du passé. Hein. Donc, en fin de compte, on se rend compte que même s'il y a l'intelligence artificielle, même s'il y a les nouveaux procédés de production musicale, on ne pourra jamais enlever le rétroviseur. Pourquoi ? Parce que le rétroviseur permet justement de recréer des ambiances comme on le faisait par le passé, parce qu'il y a la nostalgie, elle est toujours présente. Même si des personnes n'ont pas connu les décennies passées, maintenant elles ont vu ces décennies à travers des films. Et quand les films, c'est toujours très très beau, eh bien le cinéma, c'est magnifique. Donc à travers les séquences du 7e art, bien, on se dit, tiens, c'était comme ça à l'époque, etc. Et c'est pourquoi ça inspire de jeunes artistes, même s'ils n'ont pas connu cette période. Chers amis auditrices, chers amis auditeurs, on se retrouve dans un instant. Et comme d'habitude, je vous laisse apprécier le programme. Merci d'être toujours fidèle à Média. Très bonne soirée, excellente écoute à toutes et à tous.

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Voilà, chers amis, avec beaucoup de plaisir, on se retrouve pour la suite des Nocturnes, saison de Média, avec notre cher ami également Aïssam à la réalisation. Et on réalise qu'en fin de compte, l'âge est une chose très importante. Pourquoi ? Parce que lorsqu'on commence sa carrière, très souvent, on fait partie des teens, c'est-à-dire les adolescentes, les adolescents, on a encore des rêves, etc. Et lorsqu'on a fait une très grande carrière et qu'on a eu une longévité dans la vie, on peut arriver à 80, 85 ans et avoir toujours envie de chanter. Preuve à l'appui, le groupe Rolling Stones que nous avons écouté tout à l'heure en ouverture des Nocturnes, donc tous âgés entre 80 et 85 ans. Et là, une nouveauté signée Paul McCartney avec Rolling Stones, Paul McCartney et Ringo Starr, les ex-Beatles qui ont également pratiquement 85 ans. Et qui se remettent au goût de la chanson avec la chanson que nous venons d'écouter à l'instant pour en toute beauté poursuivre le programme.

Mais comme je vous le disais tout à l'heure, donc l'argent c'est une chose, mais le plaisir de chanter c'est autre chose. Et c'est pourquoi Paul McCartney, qui a 1,2 milliard de dollars au niveau de sa fortune, et Ringo Starr, qui a 500 millions de dollars au niveau de sa fortune, eh bien, ont chanté, non pas pour gagner plus d'argent, ils en ont largement, mais ils ont chanté pour le plaisir de chanter. Et qu'est-ce qui rime avec chanter? Être enchanté. Hein, chers amis. Et on est enchanté de vous savoir avec nous ce midi. Hein. On se retrouve aussitôt après cette nouveauté.

Eh ouais, ça revient à un bon style de c'est du rock metal, mais c'est très beau, faut le reconnaître. Sur une guitare électrique très puissante, des amplificateurs très puissants, mais c'est très très beau. Une nouveauté signée Let Down un instant. Et cette chanson nous donne certainement envie d'écouter ce qui arrive dans un instant. Mais je vais quand même vous dire une chose. C'est Let Get Down que nous venons d'écouter à l'instant. Il faudrait savoir si Let Down, le groupe que nous avons écouté juste il y a de cela quelques secondes, est-ce qu'il va faire une carrière aussi grande que Metallica, que tellement de ses formations dans ce style de musique, Green Day, le groupe de post-punk, le groupe Train, Linkin Park, etc., etc. Est-ce qu'ils vont faire une carrière aussi grande? Parce que ce qui se passe, mes chers amis, aujourd'hui, c'est qu'il y a une très grande réussite dans le monde de la musique avec l'intelligence artificielle. C'est vrai que dans différents domaines, l'intelligence artificielle est en train de se comporter de manière très différente. Par exemple, pour les traductions, le doublage simultané, etc. C'est vrai que ce n'est pas encore tout à fait au point au niveau, de, par exemple, du doublage d'acteurs des films, etc. Mais bon, c'est déjà un plus parce que quelqu'un qui ne comprend pas une langue, il peut suivre le film s'il a envie de voir ce film, s'il n'a pas été traduit par des acteurs, bien évidemment, dans la langue qu'il maîtrise. Eh bien, on trouve quand même des pistes audio qui permettent de pouvoir suivre le film, même si l'intonation des acteurs n'est pas idéale à celle des acteurs professionnels. Mais c'est un plus, mais ce n'est pas encore très au point. Mais c'est sûr que ça le sera avec le temps. Mais dans le monde de la musique, c'est très différent. Dans le monde de la musique, on est en train d'assister à quelque chose d'absolument phénoménal. Non simplement au niveau de la composition, mais au niveau de la restructuration de chansons et au niveau du mixing et du mastering. Si vous allez rechercher

Et par exemple, les chansons anciennes, le doo-wop, le style Elvis Presley, etc., comme on les a entendues par le passé, comme des chansons comme I've Been Loving You Too Long d'Otis Redding, comme la chanson Stand By Me, etc., etc. Il y a maintenant l'intelligence artificielle qui reprend ces chansons en leur donnant une nouvelle conception. Et on se retrouve avec un style vintage, mais avec une qualité inimaginable à l'époque et inimaginable encore aujourd'hui. C'est-à-dire, personne, un être humain, n'a jamais créé ce genre de corrélation. C'est pourquoi l'intelligence artificielle est en train de faire des miracles dans le monde de la musique. Alors, comment ça va se passer avec les véritables chanteuses, les véritables chanteurs, les musiciens professionnels, les musiciens de studio, de session, les DJ, les producteurs? Comment ça va être avec le temps? Eh bien, on prendra le temps de voir comment tout cela va évoluer. Et au fur et à mesure, eh bien, on va tous se rendre compte de plusieurs choses. Ah ben, on a entendu Moment, ça veut dire moment. Alors, on passe de très très bons moments avec cette nouveauté signée une ancienne dans le monde de la musique, Chaka Khan. Merci d'être toujours fidèle à Média et merci à SM pour la réalisation de l'émission. Très bonne soirée à toutes et à tous.

Eh oui, chers amis, le rock, la musique rock qui tient toujours les devants de la scène. Et voilà un style musical qui, en fin de compte, ne va jamais se démoder. Avec le groupe qui s'appelle The Black Keys, un instant. En fait, pourquoi la musique rock ne va jamais se démoder? Tout simplement parce que c'est le rock qui est à l'origine du renouveau de la musique et de la modernité de la musique. La musique est devenue, on va dire, actuelle, et elle s'est actualisée au début des années 60, non pas grâce à la musique soul, non pas grâce à la musique jazz, non pas grâce au rhythm and blues, mais grâce au rock, mes chers amis. Donc à partir de cela, même si aujourd'hui eh bien, nous sommes au 21e siècle, eh bien, s'il n'y aurait pas eu la musique rock, il n'y aurait pas eu les amplificateurs et guitares électriques et vice-versa. S'il n'y aurait pas eu de guitare électrique et d'ampli, eh bien, il n'y aurait pas eu de musique rock. C'est pourquoi ça reste toujours très moderne. Et c'est pourquoi lorsqu'on voit des personnes comme les Rolling Stones qui ont entre 80 et 85 ans, ou les ex-Beatles qui ont la même chose entre 80 et 85 ans, qui chantent toujours, on dit pas possible ça. Ils sont très jeunes, mais quel âge ils ont? 18 ans, 19 ans, 20 ans. On dirait qu'on écoute les groupes Green Day, on dirait que l'on écoute les groupes Train, on dirait que l'on écoute les groupes Red Hot Chili Peppers, etc., etc. C'est très très actuel, alors qu'ils sont beaucoup plus âgés. Le groupe que nous écoutons pour l'heure s'appelle The Black.

Bien sûr, on dirait un style des années 70. Pendant les années 70, les Deep Purple, etc., jouaient du rock, comme vous êtes en train d'écouter actuellement, que c'est une nouveauté du mois de mai de l'année 2026. Et quand on dit les Black Keys, ça nous rappelle les Bar Keys et les Mar Keys. En fait, les Bar Keys et les Mar Keys, c'était les groupes qui accompagnaient la plus célèbre star du rhythm and blues des années 60. À ce jour, bien évidemment, le regretté et remarquable Otis Redding. Donc, les Bar Keys, c'était le groupe qui l'accompagnait lorsqu'il partait en tournée. C'était le groupe pour les tournées. Et les Mar Keys, c'était le groupe qui l'accompagnait lors des enregistrements d'albums en studio. Vous voyez, donc déjà à l'époque, dans le monde de la musique, il fallait être très, très organisé pour pouvoir aller de l'avant. On y va tout de suite sur les ondes médias. Et je vous rappelle, à 23h précisément, le journal et les informations. En attendant, très bonne soirée à toutes et à tous.

J'avais choisi une chanson l'année 2024, ce n'est Inaiko, Lady Gaga, avec une chanson tout à fait récente qui s'intitule Shape of a Woman, extrait de son dernier album. Et en ouverture de séquence, Chic, célèbre groupe des années 70, toujours présent à ce jour, notamment grâce à son légendaire et charismatique guitariste et producteur et chanteur également, l'artiste que tout le monde connaît, monsieur Neil Rogers. Pour aller directement au journal de 23h, voici Kelly Clarkson avec People Like Us. C'est aussi après le journal et les informations. La suite des Nocturnes sur Média 1. Chers amis auditrices, chers amis auditeurs, avec vous et avec notre cher ami Alessandro Marisation. Merci de rester avec nous. Excellente soirée. À l'écoute de Média 1.

0: Bienvenue à vous, saison de Médias. Sans plus tarder, voici vos prévisions météo.
1: Au Maroc, le temps sera le matin ensoleillé à l'ouest de la ligne Ouarzazate-Casablanca et partiellement nuageux à souvent clair ailleurs. Côté température, le mercure atteindra 37 degrés à Rabat, il fera 36 degrés à Casablanca, 26 degrés à Tanger avec un temps ensoleillé et venteux. Prévoir 37 degrés à Laayoune, il fera 41 degrés à Marrakech, 36 degrés à Agadir et à Fès, prévoir 28 degrés à Oujda ou encore 24 degrés à Nador. Du côté de l'Algérie, le temps sera le matin partiellement nuageux à souvent ensoleillé sur la région de Béchar ainsi que sur le sud du pays et clair ailleurs. Pour les températures, prévoir 24 degrés à Alger, 32 degrés à Chlef, il fera 29 degrés à Constantine, 27 degrés à Annaba et Tiaret ou encore 23 degrés à Oran. Et enfin, en Tunisie, le temps sera le matin souvent ensoleillé sur le nord du pays et clair ailleurs. Et enfin, pour les températures, il fera 28 degrés à Tunis, 27 degrés à Sousse, 24 degrés à Djerba, 26 degrés à Bizerte ou encore 33 degrés à Tozeur.
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3: Bonsoir à toutes et tous, avec vous Stéphanie Parot. Toujours pas d'accord entre l'Iran et les États-Unis. Et Donald Trump fait monter les enchères, une stratégie qui le mène droit dans le mur, selon l'un de nos experts. Plus de 5 milliards d'euros, c'est le volume d'échanges commerciaux entre le Maroc et l'Espagne pour le premier trimestre 2026. Des relations qui se portent toujours aussi bien. Que vous reste-t-il à préparer pour l'Aïd al-Adha? Le monde musulman prépare les célébrations depuis déjà plusieurs jours. Aujourd'hui, nous allons en Tunisie pour voir où en sont les préparatifs. On le connaît tous, Bilal Ranous, le milieu offensif.

0: offensive marocain séduit de plus en plus l'Allemagne. Le jeune joueur s'est engagé avec son club allemand. Les jours passent, mais l'accord de paix entre l'Iran et les États-Unis n'arrive pas. Aujourd'hui, de hauts responsables iraniens se sont rendus à Doha, alors que Donald Trump rajoute une clause pour cette paix. Le Qatar et l'Arabie Saoudite doivent normaliser leurs relations avec Israël. Pour Gérard Haraud, ex-ambassadeur de France aux États-Unis et ex-représentant permanent de la France auprès des Nations Unies à New York, le président états-unien a tort sur toute la ligne.
1: Et lui ne sait pas ce que c'est la diplomatie. Lui pense que le plus fort doit imposer sa volonté au plus faible, mais il n'essaye pas de réfléchir en termes stratégiques. Il ne pouvait pas comprendre que l'Iran écrasé par les bombes, ben l'Iran, je lui dise non, parce qu'il n'a aucune culture et autour de lui, personne n'a vraiment de culture ou d'expertise sur ce qu'est l'Iran. À l'heure actuelle, une centaine d'ambassades des États-Unis à l'étranger n'ont pas d'ambassadeur. C'est-à-dire qu'il n'y a aucun expert autour de Donald Trump. Les Anglais nous expliquent qu'il a fallu qu'ils expliquent ce que c'était qu'une centrale nucléaire à Witkop et Kouchner, qui était supposée quand même négocier avec les Iraniens. Donc on est dans une situation où on n'est plus dans la diplomatie, on est face à ce type qui est l'homme le plus puissant au monde, comme le disait assez justement Emmanuel Macron, et qui utilise sa force de manière totalement erratique. Alors ça a marché avec le Venezuela, ça va marcher au Groenland parce que les Européens ont résisté, et là ça n'a vraiment pas marché en Iran.
0: Gérard Haraud, ex-ambassadeur de France aux États-Unis. Comment se porte le guide suprême en Iran ? Aujourd'hui, le porte-parole du ministère de la Santé du pays donne des nouvelles du guide suprême. Ses blessures sont superficielles. Mojtaba Khamenei a été admis dans un hôpital le 28 février dernier après la frappe israélo-états-unienne, un bombardement qui a tué son père et ancien guide suprême iranien au premier jour du conflit, Lina Taghi.
2: Mojtaba Khamenei, qui a succédé à son père en tant que guide suprême, n'est pas apparu en public depuis sa désignation le 8 mars dernier. Seules des déclarations écrites ont été publiées et le mystère restait entier sur l'état de santé du leader de 56 ans. En avril, le secrétaire américain à la Défense affirmait que Mojtaba Khamenei était blessé et probablement défiguré. Ce lundi, le porte-parole du ministère iranien de la Santé tempère. À part des blessures superficielles au visage, à la tête et aux jambes, il n'y avait rien de majeur, selon Hossein Kemampour, et d'ajouter que ces blessures n'ont nécessité aucune amputation et n'ont provoqué aucune complication. Le guide suprême aurait alors quitté l'hôpital le 1er mars et se cacherait depuis dans un lieu tenu secret. Ces communications se feraient via un réseau complexe de messagers pour empêcher tout assassinat par Israël, selon des informations obtenues par le média américain CBS News. Des déclarations peut-être pour rassurer quant à la stabilité à la tête du régime iranien, lequel est déjà fortement ébranlé par la guerre, alors que les négociations pour un accord peinent à aboutir.
0: Merci Lina Taghi pour les explications. Intensifier l'offensive. Le projet d'Israël au Liban, annoncé aujourd'hui par Benjamin Netanyahou, l'objectif, écraser le Hezbollah, selon ses mots. Depuis ce matin, les bombardements ont déjà augmenté dans le sud et l'est du territoire libanais. Conséquence, des mouvements de population sont en cours dans la banlieue sud de Beyrouth, selon un média d'État. Et 7 Libanais ont été tués dans des frappes aériennes au sud du pays, d'après la même source. Rappelons qu'une trêve est en vigueur depuis le 17 avril. Les autorités du nord d'Israël prennent une décision. Les écoles ferment dans cette zone jusqu'à nouvel ordre. Un choix qui fait suite à l'annonce de l'intensification des bombardements au sud du Liban par Tel Aviv. Sur un autre continent, les bombes ne s'arrêtent pas de tomber. L'armée russe a mené ce soir une attaque dans l'oblast de Donetsk. Le bilan, 12 blessés selon le maire de la ville touchée. Un peu plus tôt, Moscou a demandé aux États-Unis d'évacuer leur ambassade à Kiev. Une demande effectuée lors d'un appel téléphonique entre le chef de la diplomatie russe et le secrétaire d'État des États-Unis. On reste en Europe pour parler de l'Espagne et de ses relations avec un pays du Maghreb. Le Maroc. D'après les dernières données du commerce espagnol, le volume d'échanges du premier trimestre 2026 entre Rabat et Madrid est estimé à plus de 5 milliards d'euros. Le Royaume demeure encore le premier partenaire commercial africain avec l'Espagne. Comment expliquer les bons chiffres de la coopération hispano-marocaine ? La réponse de Nicolas Klein, spécialiste de l'Espagne et agrégé.

0: sujet d'Espagnol.
1: Si on regarde ce que le Maroc exporte vers l'Espagne, on voit qu'il y a beaucoup de fruits et légumes, notamment des tomates, des fraises, des agrumes, des produits de la pêche également. Hein, on a des partenariats et des mémorandums halieutiques importants, souvent sous l'égide de l'Union européenne, puisque c'est l'Union européenne qui a en grande partie la main sur les questions de régulation de la pêche. On a également des composants automobiles et puis tout ce qui va être des fils et des câbles isolés. Et dans l'autre sens, on voit que les exportations espagnoles vers le Maroc sont plus largement dominées par des pièces et accessoires automobiles, par des moteurs à explosion, par des machines, des équipements industriels, mais surtout par des carburants raffinés. Les carburants et produits pétroliers raffinés sont devenus un secteur très important des exportations espagnoles vers le Maroc. On voit qu'entre mars 2025 et mars 2026, ce secteur a bondi de 70% dans les ventes de l'Espagne à son voisin du Sud, avec environ 61 000 barils par jour qui sont vendus par l'Espagne au Maroc. Et de fait, l'Espagne est devenue le troisième fournisseur de carburant du Maroc, avec à peu près 17% des importations marocaines dans le domaine.
0: En revanche, toujours d'après le commerce espagnol, les importations espagnoles venues d'Afrique ont diminué de 11,6%. Vous organisez toutes et tous l'Aïd el-Adha. En Tunisie, les familles achètent les épices, se préparent aux transmissions des rituels aux plus jeunes. Dans les familles tunisiennes, chacun a ainsi un rôle bien précis dans les préparatifs. Le reportage de Yors Belriria.
2: C'est la zogdida qui attire d'abord le regard. Ces petits ustensiles miniatures en argile ou en cuivre destinés aux enfants font partie des traditions les plus attendues de l'Aïd. Souvent offertes par les grands-mères, elles reproduisent les accessoires utilisés par les adultes pendant la fête et constituent une initiation ludique à la cuisine tunisienne. Ahmed nous en parle.
3: Chaque année, ma grand-mère m'offre tous les accessoires de la zogdida que j'utilise avec ma sœur pour préparer les plats. Moi, je prépare le couscous dans mon petit couscoussier en argile, tandis que ma sœur prépare la viande en sauce sur un feu de bois.
2: Dans les souks, les odeurs d'épices annoncent déjà les plats de l'Aïd, carvi, poivre noir, curcuma. Les familles achètent aussi les ingrédients nécessaires à la salade grillée tunisienne, incontournable sur les tables du jour de fête. Autre étape essentielle, la préparation du rosben, spécialité traditionnelle à base d'abats de mouton. Plusieurs jours avant l'Aïd, les femmes lavent minutieusement le persil et les légumes feuilles avant de les découper et de les préparer à la farce. Melika, mère de famille.
4: Je suis venue aujourd'hui au marché pour acheter, comme chaque année, les légumes dont j'ai besoin pour le jour de l'Aïd. Les prix ont franchement augmenté par rapport à l'année dernière, mais cela ne m'empêchera pas d'acheter tout ce qu'il faut afin de préserver nos traditions, celles que nous ont transmises aux ancêtres.
2: Pendant ce temps, les hommes s'occupent des couteaux et des équipements nécessaires au sacrifice. Certains achètent de nouveaux ustensiles, d'autres ressortent le matériel conservé spécialement pour cette fête annuelle. Yousser Belkhiria, depuis Tunis, pour Média 1.
0: Le Sénégal a un nouveau Premier ministre, Al-Hamadou Lo, un ancien de la Banque centrale des États d'Afrique de l'Ouest. Le président sénégalais l'a choisi aujourd'hui. Vendredi, le chef d'État avait limogé son Premier ministre, Ousmane Sonko, après plusieurs mois de tensions entre les deux hommes. Et ce week-end, le président de l'Assemblée a démissionné. De l'autre côté de l'Atlantique, des tensions politiques sont toujours présentes, mais entre le peuple et son dirigeant, en Bolivie, des affrontements ont eu lieu ce soir entre des manifestants et des policiers. Depuis plusieurs semaines, des rassemblements ont eu lieu dans le pays, des contestations contre le chef d'État. L'étoile Bilal El Hanous n'a pas fini de briller en Allemagne. Le joueur marocain est très apprécié par la presse locale, mais aussi par les supporters de son club. Le milieu offensif s'est engagé définitivement avec son club allemand, Montsef Zamrat.
5: L'avenir de Bilal Hanous s'inscrit désormais dans la durée. Après plusieurs mois passés sous forme de prêt, Stuttgart a officialisé la levée définitive de l'option d'achat. Le milieu offensif marocain est désormais engagé jusqu'en 2028. Une récompense logique au vu de sa saison remarquable. Hanous a disputé 25 rencontres de Bundesliga, 11 matchs de Ligue Europa et 5 en Coupe d'Allemagne. eh bien, un bilan plus que positif, 9 buts et 7 passes décisives, toutes compétitions confondues. Des performances qui ressemblent à un véritable appel du pied à Mohamed Ouahbi. Le sélectionneur du Maroc a rendez-vous demain à partir de 19h pour une conférence de presse très attendue au cours de laquelle il dévoilera la liste définitive des 26 lions de l'Atlas retenus pour la Coupe du Monde 2026. Et un indice de taille s'est même glissé dans le communiqué officiel du club.

0: On peut y lire que, je cite, ses performances lui ont valu une place dans l'équipe du Maroc pour la Coupe du Monde 2026 aux États-Unis, au Canada et au Mexique, dont le coup d'envoi sera donné le 14 juin 2026 face au Brésil. Simple formulation ou véritable confirmation avant l'heure? Réponse définitive ce mardi soir à partir de 19h.
1: Et puis c'est le premier d'une longue liste. Le premier épisode caniculaire frappe plusieurs pays européens et africains. Le Maroc est dans les territoires touchés comme la France, l'Espagne ou encore l'Angleterre. Les températures dépassent largement les normales de saison, un phénomène dû au réchauffement climatique. C'est la fin de ce journal. Belle soirée à l'écoute de Média.
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Remarquable, hein, ce rap par Wyclef Jean, l'ex-membre fondateur du groupe de trip-hop Fugees. Justement, le titre, bien, c'est un clin d'œil à son ancien groupe, parce que le titre, c'est « Where Fugees At ?», avec un point d'interrogation, bien évidemment, avec notre cher ami Sam à la réalisation, et vous, chers amis autrices, chers amis auditeurs, toujours fidèles à Midi 1. Et vous savez que ce groupe légendaire, c'est vrai, il a pas fait une grande carrière, mais il a fait une grande carrière en même temps. C'est-à-dire qu'en fait, il a pas fait une longue carrière.

que juste un album, me semble-t-il. Mais cet album, il a marqué les esprits et il a marqué une génération des années 90. Donc les Fugees ont été très célèbres. C'est comme Otis Redding pendant les années 60. Il a fait une carrière courte, mais très charismatique. Ça a été la même chose avec les Fugees. Et ce qui est incroyable, c'est que dans le monde de la musique et de la chanson, très souvent des artistes remarquables se retirent complètement du milieu de la musique. Pourquoi ? Chacun a ses raisons. Prenez le cas, par exemple, des Fugees. Par la suite, bon, c'est vrai que Wyclef Jean, il a poursuivi une brillante carrière en solo. Il a même repris le fameux « Ne me quitte pas » de Jacques Brel. Et c'était formidable de l'écouter chanter en français et en anglais. C'est extraordinaire. Mais si vous prenez Lauryn Hill, elle a absolument complètement arrêté la carrière de chanteuse. Lauryn Hill ne chante plus depuis très longtemps. Je ne sais pas ce qu'elle fait maintenant, mais en tout cas, elle ne chante plus. Prenez le cas de Janet Jackson. C'était une superstar pendant les années 80, même au début des années 90. Superstar, Janet Jackson. La même chose, elle a carrément arrêté sa carrière. Prenez le cas de Daddy Yankee. Daddy Yankee était une superstar dans le monde du reggaeton et de la musique latino. La même chose, un jour il a dit, la musique c'est terminé, maintenant je vais faire autre chose. Vous voyez ? Donc pourquoi les artistes à un moment donné, ils décident de mettre un trait sur leur carrière au moment où ils ont plein d'avenir devant eux ? Je pense que la musique est un milieu très très très difficile. Il y a beaucoup de pression, il y a beaucoup de stress, il y a beaucoup de tension, etc. etc. Prenez le cas du groupe, le groupe féminin Wilson Phillips. Ils ont enregistré un premier album qui a super bien marché, vendu à 8 millions d'exemplaires. Le second album n'a pas eu autant de succès et ça a créé des tensions incroyables. Et après, le groupe s'est dissous, même s'il se revoit de temps à autre, etc. Mais bon, c'est, je vous dis une nouvelle fois, le monde de la musique, comme dans tous les domaines qui sont de très haut niveau, le monde du sport, etc., le monde du commerce et tout ça, quand on veut mettre la barre très haut, eh bien, je vous assure que c'est très, très difficile. Donc, il y a des personnes qui arrivent à surmonter cette pression, donc ils vont poursuivre leur carrière. Il y a des personnes qui n'arrivent pas à remonter la pression et à la supporter, donc ils vont dire non, non, je préfère gagner beaucoup moins d'argent, mais tranquille, moins d'argent, mais l'esprit tranquille. Et oui, mes chers amis, on se ressemble pas tous. Chacun a une manière de concevoir la vie. La suite avec Ella Anderson, on se retrouve dans un instant. Très bonne soirée, à l'écoute de Métiers.

remarquable, cette version de Fragile, parce que en fait, il y a plusieurs versions de cette chanson de Sting. En fait, c'est pas la version de l'album, mais c'est ce qui donne un nouvel habillage à cette chanson, cette manière très très jazzy de pouvoir apprécier ce style qui était au départ une chanson acoustique.

Fragile, une des plus belles chansons de Sting. Et en fait, pourquoi il y a plusieurs versions, pas uniquement de cette chanson, mais de plusieurs chansons de Sting, je vais vous le dire pourquoi. Simplement parce que Sting a l'habitude d'organiser des concerts privés dans sa maison. C'est-à-dire, il invite quelques personnes, quelques amis, etc. Donc, ce sont des mini-concerts, c'est unplugged, bien évidemment. Donc, il n'y a pas une batterie, il n'y a pas des guitares électriques, etc. C'est juste des instruments acoustiques. Et il invite une audience très, très restreinte pour justement passer une soirée où, comme ça, il va leur interpréter des chansons. Donc, lorsqu'on se produit plusieurs fois en unplugged, automatiquement, on va créer des ambiances différentes. Primo, parce que ce n'est pas toujours les mêmes musiciens qui vont accompagner le chanteur. Et ensuite, parce que au moment où on est en train de chanter, automatiquement, il y a des improvisations. Et peut-être qu'à un moment donné, il y a le claviériste ou bien qui va utiliser des accords très très jazzy, alors que la chanson était beaucoup plus, on va dire, style acoustique avec la guitare. Et peut-être que le chanteur va se dire, tiens, ah, ça c'est bien, j'y avais pas pensé. Donc il faudrait créer une autre version de cette chanson, mais avec l'esprit qui a été mis au jour par justement le claviériste. Après, il va demander au claviériste, il va lui dire, écoute, est-ce que tu peux me faire un arrangement de cette chanson, mais dans le style des accords que tu as créé, de cette ambiance extraordinaire, parce que je n'y avais pas pensé. Vous voyez, c'est pourquoi il y a plusieurs versions. J'ai dit penser. Bien, ça nous fait un grand plaisir de savoir que vous pensez toujours à Mehdi 1 et que vous avez toujours des pensées pour Mehdi 1. Donc, si vous passez par là avec de belles pensées, eh bien, sachez que notre cher ABS Samy va passer de belles chansons à vous qui passez par là et qui restez avec nous. Vos pensées et nos pensées, eh bien, vous y pensez bien. Elles sont toujours

au diapason, number one pour tout le monde. Ah, qu'est-ce qu'elle est belle cette version de Carlos Whisper, de Wham et de George Michael, version Dave Coase, un des plus célèbres musiciens de smooth jazz. Avec le featuring du chanteur Motel Jordan. On se retrouve dans un instant à minuit, rendez-vous avec l'information. En attendant, appréciez Médien, les Nocturnes. Très bonne soirée, excellente écoute à toutes et à tous.

1920, le célèbre groupe boys band fabuleux Westlife à l'instant avec Beautiful Life. Donc ce groupe, tout le monde l'a connu, c'est un groupe des années 90. Eh bien, sachez mes chers amis que cette chanson est une nouveauté du mois de mai de cette année 2026. Et c'est formidable de voir que ces groupes sont toujours d'actualité. Sans oublier le célèbre musicien de smooth jazz Dave Coz juste avant. Et pour aller directement aux informations de minuit, voici le célèbre chanteur John Secada avec certainement sa plus célèbre chanson qui s'intitule « Angel » et qui en toute beauté nous mène directement aux informations.

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1: Bonsoir à toutes et tous, avec vous Stéphanie Parot. Joyeux anniversaire, Union africaine, un jour qui marque aussi la journée mondiale de l'Afrique. Pour cette occasion, l'Institut lance cette année sa décennie sur les réparations liées à l'esclavage et à la colonisation. Des projets d'action, d'investissement ou de restitution d'œuvres d'art seront donc mis en place. L'épidémie est extrêmement grave. Les mots du chef de l'OMS aujourd'hui, le directeur de l'Organisation mondiale de la santé, est attendu demain en République démocratique du Congo. Il a aussi demandé aux pays voisins à agir immédiatement contre Ebola. Des territoires qui ont déjà pris des mesures contre cette maladie, des vols vers Kinshasa ont été suspendus. La République démocratique du Congo a annoncé l'interdiction des rassemblements de plus de 50 personnes. Et de son côté, la Centrafrique renforce la surveillance sur les entrées dans son territoire. D'après le dernier bilan, 904 cas et 220 décès suspects ont été détectés. La République démocratique du Congo doit aussi faire face à la guerre. Ce week-end, plusieurs frappes de drones ont eu lieu, des zones touchées sous contrôle du M23. Pour l'instant, quatre des deux camps ont revendiqué l'attaque et accusent mutuellement de bombardement. Depuis plusieurs années, les rebelles soutenus par le Rwanda sont en guerre contre le gouvernement en place dans le pays. 240 migrants rapatriés en Côte d'Ivoire, une opération qui a eu lieu ce week-end. Ces hommes et femmes sont arrivés de Tunisie à bord d'un vol spécial, une initiative organisée par les deux pays en coordination avec l'Organisation internationale pour la migration.

0: population. En chiffres, entre 2022 et 2025, ce sont près de 8700 migrants ivoiriens qui ont préféré rentrer chez eux avec l'appui de l'OIM. Le Sénégal a un nouveau Premier ministre, Al-Ahmadou Lo, un ancien de la Banque centrale des États d'Afrique de l'Ouest. Le président sénégalais l'a choisi aujourd'hui. Réunion d'urgence en Afrique du Sud, le thème, la lutte contre le racisme. Plusieurs ministres y étaient présents. Depuis plusieurs mois, des manifestations violentes contre les immigrés sont organisées dans le territoire. Une situation qui a fait réagir plusieurs pays africains. Le Ghana, par exemple, a prévu de rapatrier ses ressortissants. C'est la fin de ce flash. Belle soirée à l'écoute de Média.
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1: Et c'est un plaisir de vous retrouver pour On en parle en ce début de journée, début de semaine. J'espère que tout se passe à merveille pour vous. Notre ami Youssef à la réalisation. Restez avec nous, je vous donne le petit programme du jour juste après une petite pause musicale. Allez, je vous propose Jason Derulo. Très très belle écoute.

By Jason Derulo et Nicki Minaj sur Midi en programme. Aujourd'hui, dans On en parle, on parlera tout d'abord de cette innovation coréenne qui va apparemment décupler comme jamais la qualité de votre peau baptisée Spicule. Alors, qu'est-ce que c'est au juste? Je vous donnerai tous les détails dans un tout petit moment. On parlera également mode avec le smoking féminin qui est de retour sur les podiums. Cette année, il est bien décidé à rester. On parlera également du meilleur moment pour faire du sport en dehors de la marche digestive post-repas pour justement réguler la glycémie. Sinon, pour la troisième et dernière partie d'On en parle, nous serons en direct avec une habituée de l'émission, coach Mounas Khalli. Elle est notamment coach professionnel, psychologue du travail, mais également DG de Coach to Win. Alors aujourd'hui, on va parler ensemble des différences générationnelles au travail. Est-ce qu'elles créent des tensions au bureau, au sein de l'entreprise? Comment gérer tout ça? Comment en tirer profit et éviter justement les conflits? On en parlera dans le détail, puisqu'elle sera en direct avec nous pour la troisième et dernière partie dans On en parle. Voilà donc pour le programme du jour. Restez avec nous, je vous propose Rihanna pour Don't Stop the Music. Excellente écoute.

Don't Stop the Music, Rihanna sur Média. Comme prévu, on parle donc des spicules, cette innovation coréenne qui va décupler comme jamais la qualité de votre peau, issue notamment d'éponges marines. Ces micro-aiguilles naturelles seraient le nouveau secret d'une peau en parfaite santé. Alors, longtemps réservée aux cliniques de Séoul, les spicules s'imposent aujourd'hui comme le nouveau geste skincare qui électrise la sphère beauté. Ces micro-aiguilles donc d'origine marine, invisible mais redoutablement efficace, stimule le renouvellement cellulaire et booste la pénétration des actifs comme jamais auparavant. Résultat, une peau plus lisse, plus lumineuse et en pleine santé. Alors, lorsqu'il s'agit d'innovation skincare, on le sait, on en parle d'ailleurs très souvent, la Corée fait bien souvent office de fer de lance. Donc on a retrouvé notamment les exosomes, la volufiline. La K-Beauty a toujours une longueur d'avance et le cas des spicules ne fait pas exception à la règle. Donc les spicules sont des particules ayant une forme de micro-aiguille invisible à l'œil nu, d'origine naturelle. Les premiers soins cosmétiques à domicile contenant des spicules ont vu le jour en Corée, inspiré notamment par le micro-needling, largement pratiqué en institut. Ce nouvel ingrédient innovant s'intègre à la technologie Ginseng Microshot qui permet en fait de proposer une alternative plus douce destinée aux soins cosmétiques pour des effets visibles rapidement et sur le long terme. Alors une question se pose, comment fonctionnent ces micro-aiguilles? L'application par massage d'un soin contenant des spicules crée en fait un mécanisme d'exfoliation mécanique pour un effet visible rapide sur le grain de peau. Ce mouvement favorise également la création de micropores transitoires dans l'épiderme et ceci contribue à favoriser le passage des ingrédients actifs et à stimuler le renouvellement naturel de la peau. En d'autres termes, les spicules sont des micro-agents exfoliants qui viennent optimiser la pénétration et l'efficacité des actifs auxquels ils sont associés. Alors, malgré leur micro-format, les spicules se révèlent être des alliés de taille pour optimiser le grain. Les premiers bénéfices observés sont liés à l'action légèrement exfoliante, mécanique pour un effet visible rapidement sur la texture, le grain de peau et l'éclat. Et puis la création de micropores va être responsable de plusieurs effets physiques et biologiques. Déjà, favoriser l'absorption des soins, favoriser le renouvellement cellulaire naturel et aider à stimuler la régénération naturelle de la peau. Résultat, une peau boostée à tous les niveaux et dont le vieillissement décélère visiblement. Donc voilà, c'est vraiment, il y a plein de bienfaits. L'effet est immédiatement perceptible avec une peau visiblement plus lisse. La technologie des soins de cette gamme, donc qui contient des spicules, offre une action progressive. Déjà dès 7 jours, la transformation se poursuit avec une action sur les pores ou les ridules de la peau. Et puis à 28 jours, les effets sur la structure de la peau liée à l'activation biologique de la régénération sont visibles. La peau est rebondie et les rides sont lissées. Une efficacité déconcertante qui promet d'ailleurs en une semaine moins 11% de

rides, une peau 31% plus lisse, 19% plus élastique, 22% plus repulpée et des pores 19% moins visibles. Donc voilà, c'est encore peu plébiscité, on va dire, par l'industrie cosmétique un peu partout en Europe et sur notre continent, mais les spicules tiennent une promesse anti-âge ambitieuse qui leur assume un avenir radieux, affaire à suivre donc de très très près. Restez avec nous, on se retrouve dans un tout petit moment pour la suite d'On en parle et c'est Akon qui prend la relève avec Ringtone. Très belle écoute et à tout de suite.

Miley Cyrus, Flowers sur Média. Ensuite, on en parle si vous venez à peine de nous rejoindre. On parle désormais de régulation de la glycémie et plus précisément du meilleur moment pour faire du sport en dehors de la marche digestive post-repas. Alors, l'activité physique a de nombreuses vertus, on le sait, qu'elle contribue à notre bien-être physique ou mental. Œuvrant pour notre santé, elle a aussi le pouvoir d'activer la stabilisation du taux de sucre dans le sang, à condition pour cela d'être pratiquée au bon moment. Alors, lors d'un effort physique, la contraction musculaire entraîne une combustion directe du sucre pour produire l'énergie nécessaire pour gérer la séance. L'activité physique améliore également la sensibilité à l'insuline, ce qui signifie que le corps est capable de mieux utiliser l'insuline pour éliminer le sucre de la circulation sanguine sur une durée pouvant atteindre 24 heures après l'effort. Donc bouger régulièrement réduit le taux de glycémie moyenne sur une période de 2 à 3 mois. Par ailleurs, l'activité physique régulière peut favoriser une augmentation de la masse musculaire et une diminution de la masse grasse. Or, la perte de poids peut faciliter donc la gestion de la glycémie. Bref, bouger n'a donc que des avantages pour qui souhaite surveiller son taux de sucre dans le sang. Idéalement, il faudrait bouger environ 150 minutes à intensité modérée chaque semaine, divisé en séances courtes mais fréquentes, sans laisser passer plus de 2 jours de repos consécutifs. Le top sur la régulation de la glycémie: la marche, le jogging, la natation, le vélo et les exercices cardio. Avec le temps, les sportifs les plus à l'aise pourront se tourner vers des entraînements à l'intensité plus soutenue, comme les cours de HIIT par exemple. Alors, bien que bouger à tout moment de la journée puisse être utile, une étude suédoise publiée en mars 2026 a corroboré les découvertes d'études plus anciennes et suggéré que s'entraîner en fin d'après-midi ou en soirée serait plus efficace pour faire baisser la glycémie chez les personnes atteintes de diabète de type 2. Et une étude de 2019, donc, qui date un petit peu, avait déjà prouvé que la pratique du HIIT, donc entraînement fractionné de haute intensité, l'après-midi chez des hommes atteints de diabète de type 2, améliore leur glycémie, tandis que ceux qui s'entraînaient le matin avaient constaté l'effet inverse. Donc l'exercice en fin de journée serait également associé à une amélioration de la sensibilité à l'insuline, c'est-à-dire la capacité de l'organisme à répondre à l'insuline et à réguler de lui-même le taux de sucre dans le sang. Donc si les chercheurs soulignent la nécessité de poursuivre les recherches à long terme, il suppose que cela tient au niveau de cortisol, donc l'hormone du stress. À ce moment-là de la journée, cette hormone augmente naturellement le matin, ce qui incite l'organisme à libérer les sucres stockés et fait monter la glycémie chez les personnes diabétiques. Or, faire du sport pourrait augmenter d'autant plus le taux de cortisol. Bien que l'exercice pratiqué l'après-midi ou le soir puisse avoir un impact plus important sur la glycémie, toute activité physique peut vous aider à gérer les pics de glycémie à court et à long terme. Voilà ce qu'on pouvait dire donc du moment idéal pour faire du sport, notamment pour réguler sa glycémie. Restez avec nous, on se retrouve dans un tout petit moment pour la suite dans l'Empare. Je vous propose de Charlie Puth. Excellente écoute.

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1: Et si vous venez à peine de nous rejoindre, bienvenue à vous pour cette suite d'On en parle. Dans un tout petit moment, on parlera du smoking féminin qui fait son grand retour. En attendant, je vous propose Superstar de Jamilia. Très belle écoute.